0: Marie-Pierre Lamy, bienvenue au micro de Un Air de Famille.
1: Merci.
0: Merci de nous retrouver régulièrement à ce micro. Donc, je rappelle que vous êtes formée à la psychothérapie, que vous êtes aussi aumônier de prison. Vous intervenez à ce micro pour nous parler la plupart du temps des questions de relations dans les couples. Actuellement, nous sommes dans le cadre d'une mini-série sur les langages de l'amour. Alors, lors des émissions précédentes, nous avons parlé des services rendus, des moments de qualité aussi. Est-ce que vous pouvez redire rapidement qu'est-ce que c'est que ce principe de langage de l'amour ?
1: Alors, Gary Chapman a écrit un livre et il dit que chacun de nous est sensible à une forme de langage de l'amour. Et certains de nous sommes touchés par les services rendus, ou par les paroles valorisantes, ou par les moments de qualité. Et si l'autre utilise ce langage de l'amour, on se sent aimé.
0: On le comprend mieux.
1: Oui.
0: Et alors aujourd'hui, vous allez nous parler des paroles valorisantes.
1: Oui.
0: Alors qu'est-ce que c'est une parole valorisante, Marie-Pierre ?
1: C'est une parole qui me donne de la valeur, tout simplement. Mais ce sont aussi des paroles qui disent mes sentiments. Et vous savez, dans les couples, il y a parfois ce problème, tu me dis jamais tu m'aimes. Et certaines personnes ont besoin d'entendre « je t'aime ». D'autres « tu m'aimes, mais tu m'aides pas à la maison ». Alors ça n'a pas de poids, voyez. Et par contre, certaines disent « ah, il m'a dit qu'il m'aimait ». Ah là là, je suis remplie pour la journée. C'est un peu ça. Mm-hmm. Parole valorisante. Bien sûr, dire à son conjoint bah, « aujourd'hui, je te trouve magnifique. Tu es un bon père. » Tu es une bonne mère, je te trouve compétent. Voilà, ce sont des personnes presque qui ont besoin d'être rassurées. Rassurées sur ce qu'elles valent dans la vie. Et de l'entendre de quelqu'un qu'elles estiment, ça n'a pas de valeur.
0: Donc, ces paroles sont des compliments, quelque sorte.
1: Oui, tout à fait. Ce sont aussi des paroles bienveillantes. Des critiques aussi, mais positives. Hein, parce que peut-être on en a beaucoup autour de soi, on est facilement touché. Hein. Et ce sont comme ça des choses qui vous boostent pour la journée. Il m'a dit, ou elle m'a dit quelque chose qui me faisait du bien. Je suis un bon père. En fait, ça me rassure aussi sur ce que je suis.
0: Donc, pour quelqu'un qui est sensible au langage des paroles valorisantes, le matin, avant de partir, c'est bien d'avoir sa petite parole.
1: Ah, exactement. mon amour, je t'aime, tu es important à mes yeux. Tu es la plus belle. On n'est pas dans le mensonge. On est dans quelque chose de plus, beaucoup plus profond. C'est-à-dire, tu es important dans ma vie et je te le dis. C'est ça surtout. C'est je suis contente que tu sois là à côté de moi.
0: Et on l'exprime justement, précisément par la parole et non oui. pas par un service ou
1: des gestes. Voilà. Oui, des moments de qualité.
0: C'est vraiment par la parole qu'il faut l'exprimer à ces personnes qui sont sensibles.
1: Oui, oui, parce que ça va les booster, ça va les remplir. Et ce sont des petites phrases, des petites perles, voilà, qu'elles vont amasser, ou des petites pièces d'or qui vont remplir comme ça leur porte-monnaie, leur cœur, j'ai envie de dire, de choses voilà, jolies, belles, rassurantes.
0: Et donc ça veut dire que finalement, ça correspond sans doute à des tempéraments différents, tous ces langages.
1: Peut-être, parce que c'est vrai qu'il y a des tempéraments qui s'expriment plus que d'autres. Hein. Mais même si vous êtes timide, même si vous n'êtes pas quelqu'un qui s'extériorise peut-être facilement, vous êtes aussi touché par les paroles, parce que ça vous correspond. Voilà, c'est votre langage à vous. C'est ce qui vous a peut-être manqué dans votre enfance, ou bien c'est ce qui vous a rempli dans votre enfance. Ça, c'est un peu compliqué. Cependant, voilà, il faut aussi parler nous. J'aimerais que tu me dises des choses. Voilà, et nous aussi, la personne qui aime ce langage, elle l'utilise aussi et elle doit le faire comprendre à l'autre. On est dans le langage et certaines personnes sont avares de compliments et c'est l'autre à côté meurt d'amour en fait, parce qu'on lui dit pas, on lui donne pas ces actes d'amour dont elle a besoin.
0: Donc en fait, il faut vraiment qu'il y ait une corrélation entre ce qu'on ressent et ce qu'on exprime.
1: Oui, oui, tout à fait. Oui.
0: Marie-Pierre, est-ce qu'il y a un mot de la fin pour cette émission d'aujourd'hui ?
1: Alors toujours le même, hein ?
0: Oui.
1: Alors s'il y a des conflits. Il y en a toujours. L'amour ne sera pas absence de conflit, mais comment dans nos conflits, je lui montre que je l'aime.
0: Marie-Pierre Lamy, merci d'être fidèle à ce micro. C'est donc un air de famille. On se retrouve régulièrement pour aborder des questions autour du couple. Et la prochaine fois, on parlera à nouveau des langages de l'amour.
1: Avec plaisir.
0: Merci, au revoir.
1: Au revoir.
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2: C'est parti pour la chronique surprise. Que nous as-tu trouvé, Marina?
3: Alors, je t'invite dans un petit extrait d'Alain Auderset, un bédéiste helvète. Et c'est un extrait qui est tiré de son livre « Rendez-vous dans la forêt ». Parce que c'est dans la forêt qu'Alain Auderset entretient, au cours de différentes promenades, une relation particulière avec Dieu, au travers notamment de la prière. Alors je vous lis cet extrait. Ce matin, je finis de me préparer pour sortir quand une petite voix derrière moi me retient. « Papa, je veux venir avec toi dans la forêt. » Je baisse mon regard et je découvre mon petit bout de chou qui, du haut de ses 5 ans, me regarde avec un regard plein d'espoir. « Mais Benjamin, ça va t'ennuyer, je ne vais pas pour y construire des cabanes, je vais juste parler à Dieu. » Et lui de répondre avec aplomb « Je sais, mais moi aussi j'ai des trucs à lui dire. » Intriguée, j'accepte, mais j'ai déjà ce petit sourire qu'ont les grands et qui veut dire « C'est ça mon petit gars, on verra bien. » Et effectivement, on n'a pas marché 100 mètres dans les bois que déjà mon Benjamin m'a parlé des différentes familles de Pokémon et de l'importance de leur évolution. Ah, j'en étais sûre. Mais je n'ai pas envie de casser son enthousiasme, au contraire. Je décide de rentrer dans son discours et d'y participer activement. J'essaie de comprendre ses centres d'intérêt, que je sais pourtant bien futiles, franchement, les Pokémon, quoi. Il y a pourtant, dans mon regard, toute la douceur et l'attention d'un père bienveillant pour son enfant. Et bien après tout, je pourrai retourner dans la forêt plus tard pour les choses sérieuses. Je suis tout émue de l'intérêt du petit Benjamin à vouloir vivre ce moment avec moi. Quand il prend ma main, d'un seul coup je comprends tout. Sentir la fragilité de sa main dans la mienne, entendre sa voix d'enfant, finit de fondre ma contrariété. Franchement, lorsque je m'échine à expliquer à mon créateur comment fonctionne la vie, que je lui prodigue gracieusement mes conseils marketing infaillibles, censés d'ailleurs nous conduire tout droit vers un succès immédiat et intersidéral, mon discours ne doit lui sembler guère plus crédible que les histoires de Pokémon de mon fils. Je réalise alors que rien d'autre ne compte plus que d'être là, avec mon petit bonhomme. Que j'aime plus que tout. Parler devient secondaire. C'est la plus grande leçon divine jamais reçue dans cette forêt. Et elle m'a été donnée par un petit enfant. Merci Benjamin. Passer du temps avec Dieu, parfois, juste nous taire, l'écouter, nous préoccuper de ses besoins, lui demander ses projets, lui demander son avis, lui demander ses perspectives. Et je suis d'ailleurs en ce moment assez bluffée par mon fils de 3 ans, parce que cette semaine, il a fait la même prière tous les soirs. « Merci Jésus, comment vas-tu? Comment s'est passée ta journée ?» Et le dernier jour, il a même ajouté, « Tu pleures Jésus ?» Et je me suis dit « Tiens, mais sa prière semble finie, il se couche, hein, c'est terminé. » Il n'avait rien d'autre à dire que de poser quelques questions à Jésus. Intéressant. Et tiens, même ce « Jésus, est-ce que tu pleures ?» Mais c'est vrai ça, je me suis demandé, mais est-ce que tu pleures finalement Jésus? Est-ce que je me suis déjà préoccupée des émotions de Dieu, des émotions de mon Jésus, des émotions qu'il pouvait traverser en regardant le monde? Alors pour mon fils, sa prière était réglée en quelques secondes. Il s'est couché, basta, bonne journée à demain. Content. Mais moi, alors entre l'histoire de Benjamin et les prières de mon fils, je vous assure que ça cogite.
2: Ouais, ça, c'est des belles illustrations. C'est beau comment c'est souvent les petits qui...
3: Ouais.
2: Enfin, souvent. En tout cas, dans cette situation, des petits qui nous interpellent. Merci beaucoup.
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1: Bienvenue à notre post-it. Aujourd'hui, je vais te parler du présent et du futur. Nous tous, on est en train de vivre le présent. On ne peut pas faire différemment. On est toujours en train de se projeter dans un futur. Et qu'est-ce que la Bible nous dit de cela? Alors, je t'invite à lire avec moi un texte qui se trouve en Marc, chapitre 13, verset 1er jusqu'au verset 2. Il nous dit comme ça. Alors qu'il sort du temple, un de ses disciples lui dit « Maître, regarde quelle pierre, quelle construction !» Jésus lui répondit « Tu vois ces grandes constructions ? Il ne restera pas pierre sur pierre qui ne soit renversée. » Alors, Jésus se trouve au temple. C'est le symbole de la religion juive. C'est même l'identité du peuple d'Israël qui se trouve dans ce bâtiment. Là, on n'est plus dans le temple de Salomon, puisqu'il avait été détruit par Nabuchodonosor. Mais là, on a le deuxième temple qui a été construit après coup. Il est moins glorieux, moins grandieux. Mais à ce moment-là, il est en travaux. Parce que Hérode le Grand avait décidé, dans l'année 19 avant Jésus-Christ, de faire des travaux. Et ces travaux vont continuer jusqu'à l'année 63. Là, ce temple sera un peu restauré à sa gloire initiale, même peut-être un petit peu plus, parce qu'on fera vraiment des belles choses pour embellir ce bâtiment. Et en sortant du temple, les disciples sont émerveillés avec ces constructions. Ils sont même fiers de ces travaux, peut-être un peu à l'image des Barcelonais qui sont fiers de la Sagrada Familia qui est toujours en construction. Eux aussi, ils regardent ces constructions, ils regardent ces pierres, ils se disent « Waouh, c'est vraiment waouh, on se sent plus israélite quand on est là à côté de ces choses. » Mais c'est intéressant de voir que Jésus, il a un regard différent. Il va se tourner vers ses disciples, il va dire « Hé les amis, vous êtes très contents de ces constructions, mais il ne restera pas pierre sur pierre. » Intéressant cette capacité de Jésus de réussir à voir le futur déjà au présent. Et moi j'aimerais te dire à toi que peut-être tu ne sais pas exactement comment ça sera ton futur, mais Jésus connaît déjà ton présent et ton futur aujourd'hui. Ton présent parce qu'il te regarde, il t'a toujours regardé, il va toujours te voir. Mais ton futur parce qu'il sait les choses qui vont se passer. Là, on est encore au début du 1er siècle, mais Jésus parle déjà de quelque chose qui va se passer à l'année 70. Une deuxième chose que j'aimerais te dire, c'est que notre identité spirituelle ne peut pas être attachée à des choses. Eux, ils avaient attaché leur identité spirituelle à un bâtiment, mais nous aussi aujourd'hui, on peut être attaché avec notre pasteur, avec notre groupe de foyer, notre église, notre héritage spirituel, notre famille, à plein de choses qui peuvent disparaître d'un jour au lendemain. Mais il y a une chose qui ne disparaîtra jamais. Si ton identité spirituelle, elle est focalisée en Jésus, tu n'auras jamais des soucis dans ta vie. Va vers Jésus, fais de lui vraiment ton identité spirituelle. Sois vraiment quelqu'un qui suit Jésus plutôt que quelque chose d'autre et tu ne seras jamais trompé dans ta vie spirituelle.
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0: produite. À un certain moment, une personne, un monsieur italien d'un certain âge, s'est assis à côté de moi et après quelques banalités m'a dit « Je suis hypnotiseur ». La scène que j'avais vue venait de se réaliser et il m'a dit « Je dois vous le dire, vous avez le pouvoir de faire ces choses, recherchez-les ». Et ça a été pour moi le début d'une recherche.
1: On vous colle des frissons dans le dos, dansez-vous l'histoire aujourd'hui. Bonjour. Walter Vapiani, notre invité, était un homme doté de pouvoirs occultes. Il s'est découvert un don de magnétiseur et de radiesthésiste. Walter Vapiani a donc ouvert un cabinet pour aider les autres, comme il dit, jusqu'à ce qu'il réalise que ses pouvoirs l'avaient rendu dépendant. Pourtant, l'homme qu'a rencontré notre journaliste François Sergi est aujourd'hui un chrétien engagé, marié et père de 3 enfants. Son témoignage a été publié chez BLF Europe sous le titre « La guérison du guérisseur ».
2: Walter Vapiani, bonjour.
0: Bonjour.
2: Alors vous-même, donc, vous dites que vous êtes chrétien, mais vous avez été avant guérisseur. Comment vous en avez été guéri? Comment vous êtes devenu guérisseur?
0: C'est
2: une longue histoire.
0: C'est une longue histoire, une grande question.
2: Mais à grands traits.
0: Alors, le fait de devenir guérisseur, je pense qu'il y a une part d'hérédité, parce que j'avais un arrière-grand-père qui était guérisseur, même si je l'ai appris après coup, mais il était là et il y avait une hérédité spirituelle qui m'a travaillé pendant mon adolescence.
2: Mais au départ, vous n'avez pas dit « je vais devenir guérisseur ».
0: Je ne me suis pas dit « je vais devenir guérisseur », mais j'étais en recherche, parce qu'au fond de moi, quelque chose travaillait dans ce sens. Il y avait un mélange de quête de vérité, la quête de la recherche de Dieu, mais il y avait aussi de comprendre ce qui se passait en moi et un intérêt particulier pour ce domaine-là, pour la recherche des pouvoirs psychiques, parapsychiques et de tout ce qui touchait à ces domaines-là.
2: Donc un homme sur un bateau discerne que vous avez des pouvoirs.
0: Avant de rencontrer cette personne, j'avais eu pour la première fois de ma vie un flash de voyance où je m'étais vu assis à côté d'un monsieur qui me disait « je suis hypnotiseur ». Et sur ce bateau, la scène s'est effectivement produite. À un certain moment, une personne, un monsieur italien d'un certain âge, s'est assis à côté de moi et après quelques banalités m'a dit « je suis hypnotiseur ». La scène que j'avais vue venait de se réaliser. Et il m'a dit « je dois vous le dire, vous avez le pouvoir de faire ces choses, recherchez-les ». Et ça a été pour moi le début d'une recherche qui m'a mené vers une autre personne, un autre guérisseur, quelques mois plus tard. Il m'a dit « les pouvoirs, je ne peux pas vous les donner ». Mais on va vite savoir si vous les avez.
2: Un test,
0: voilà. Et qui a commencé par l'utilisation du pendule et la recherche de maladies. Donc, il a d'abord pratiqué sur moi, en trouvant une chose que j'avais. Et moi, après, j'ai pratiqué sur lui, sans avoir aucune connaissance de cette manière de faire. Et j'ai découvert, effectivement, le problème chronique qui était en lui. Donc, ça a révélé le fait que j'avais le pouvoir de radiesthésie.
2: Donc, à partir de ce moment-là, vous allez exploiter ce pouvoir?
0: À l'époque, j'étais content de commencer à manipuler ces pouvoirs, à les découvrir, à aller plus loin, à rechercher.
2: Ça satisfaisait votre ego, votre désir de pouvoir,
0: oui,
2: justement.
0: Oui, j'avais. Oui, ça. Bah, aussi le désir d'aider les autres, parce que je voyais une solution altruiste pour les autres, une solution pour apporter quelque chose. Dans ma recherche d'initié, c'était aussi une progression. J'entrais enfin dans le domaine qui dépasse la réalité, une réalité qui dépasse la réalité. Et c'était pour moi, à l'époque, très gratifiant et j'ai trouvé ça très intéressant, même si ça déclenchait en moi souvent des fatigues et des maux de tête assez importants. Mais au résultat de ce que je découvrais et de ce que je faisais, je trouvais ça gratifiant.
2: Votre clientèle, vous allez réussir à la guérir?
0: Il y a toujours toute la gamme. C'est-à-dire, il y en a qui réagissaient vite et bien, et il se passait des choses. Il y en a qui guérissaient, au moins provisoirement, mais il y avait donc une action qui était manifeste. Parfois, il ne se passait rien. Rien au niveau de la guérison, mais il se passait toujours quelque chose au moment du magnétisme. C'est-à-dire que sans toucher les gens, je commençais par percevoir ce qu'ils avaient, les gens ressentaient une onde de chaleur, une onde de picotement, ils ressentaient qu'il se passait quelque chose, et ça les mettait vraiment en confiance par rapport à ce que je faisais. Mais il n'y avait pas systématiquement au bout une guérison. On peut le voir dans les cabinets des guérisseurs, ce sont souvent les mêmes qui reviennent, parce que ce n'est pas suffisant, ou parce que la pathologie elle a évolué, elle est devenue autre chose. Mais c'est sûr que ça crée un lien entre le patient et le guérisseur.
2: Vous allez vous recharger, en particulier, très loin, aux Philippines. Vous pouvez en dire quelques mots, là? On en a parlé dans les médias, bien sûr.
0: Bien sûr. Effectivement, après différents rebondissements, après avoir rencontré d'abord un guérisseur qui demandait beaucoup d'argent pour pratiquer,

0: Oui, vous avez rencontré des charlatans là-bas.
1: Les deux. J'ai rencontré des gens sincères, mais qui demandaient beaucoup d'argent. J'ai rencontré des charlatans sans pouvoir, mais avec un désir de capter le touriste. Oui. Je suis arrivé là, finalement, dans un petit village ou une communauté qui s'appelait la Espiritista Cristiana de Filipinas.
0: Traduction
1: Alors, traduction chrétien-spiritiste.
0: Chrétien-spiritiste. Chrétien-spiritiste. Les spirites chrétiens.
1: Voilà, les spirites chrétiens. Mais eux, en anglais, ils le traduisaient par spirituel, chrétien-spirituel.
0: Ah oui,
1: ce qui
0: différent.
1: Était une déformation du mot. Et j'ai assisté, j'ai commencé à assister à quelque chose de pratiquement de surprenant. D'abord, ça a commencé par un prêche sur la Bible pendant une demi-heure. Puis une dame est entrée, enfin deux dames sont entrées, Joséphine et sa sœur Dilia. C'était elle qui avait le plus grand pouvoir et la plus grande responsabilité. Et elle a commencé, les gens se sont approchés sur une espèce d'autel, ils se sont allongés, ils se sont dénudés, la partie malade. Et là, elle a commencé à plonger ses mains dans le corps. Et j'ai vu avec une énorme stupéfaction sortir du sang, sortir des déchets organiques. Et j'étais à un mètre d'elle. Et j'ai demandé vraiment à participer, à rester avec eux. Alors je leur ai dit, ce que vous faites, c'est du spiritisme. Et là, ils ont commencé à dire, non, surtout pas. Dieu interdit formellement ces choses-là. Et c'était la première fois dans la Bible, dans le livre de Deutéronome, j'ai lu pour la première fois que Dieu interdisait ces choses. Donc, j'avais beau avoir fait ce qui n'était pas juste, ils m'encourageaient à continuer quelque part.
0: Ils vous ont embauché ?
1: Ils m'ont embauché, voilà. Ils m'ont dit que c'était pas bien, mais on continue quand même. J'ai commencé à lire la Bible à ce moment-là, mais lentement. On ne peut pas la découvrir comme ça si rapidement. Et puis, j'ai commencé donc à les fréquenter. J'ai reçu donc cette initiation, cette bénédiction. Michael, l'esprit qui agissait dans Joséphine, il m'a posé la question en anglais. Il m'a dit, crois-tu que Jésus est le vrai Dieu qui créa toutes choses sur la terre et dans les cieux ? En tagalog, donc en la langue du pays, il leur a dit, s'il répond non, c'est fini pour sa bénédiction. Et moi, bien sûr, dans ce contexte, j'ai répondu oui. Mais je dois préciser que ce n'est pas ça le message chrétien de Jésus. Le message de Jésus, c'est le message de la croix. C'est, crois-tu que Jésus est venu sur terre, mort et ressuscité, le sauveur, voilà, le salut, le sauveur. Donc ils m'ont fait une allusion à Jésus qui n'avait rien d'essentiel et qui ne m'engageait pas du tout. Mais à ce moment-là, j'ai cru devenir chrétien.
0: Mais c'est quand même une première étape dans votre vie.
1: Voilà. Hein? Alors, si j'en étais resté là, j'aurais été complètement trompé. Et quand je suis revenu en France, c'est là où j'ai commencé à vraiment étudier la Bible.
0: Le grand paradoxe, quand même, c'est que la rencontre avec cette communauté spirite a été l'occasion de la découverte de la Bible. Et ça va être le point de départ d'un changement qui ne va pas s'opérer tout de suite. Mais vous pouvez signaler ça, en fait.
1: C'est vrai que tout mensonge est toujours habillé d'un fond de vérité. Ça rend les choses plus crédibles. Ce qu'ils m'ont donné, c'était une eau polluée. Mais il y avait quand même de l'eau dans la pollution. Donc, quelque part, ce qui m'a été profitable, ce n'est pas leur rencontre avec eux, c'est la mise en contact avec la parole de Dieu.
0: Oui.
1: Où j'ai pu commencer par moi-même à découvrir et à connaître le Dieu de la Bible. Et
0: vous remettre en question.
1: À me remettre en question par rapport à ce que je vivais. J'en suis arrivé à un moment à ne pas comprendre que j'avais reçu deux choses aux Philippines. La lecture de la Bible, la connaissance de Dieu, et les pouvoirs qui grandissaient, et les deux ne grandissaient pas du tout favorablement.
0: Mmh. Alors pourquoi cette mise en garde, en fait, contre les guérisseurs ?
1: C'est-à-dire que je mettrais en garde tous les gens qui veulent faire une opération financière contre Madoff, par exemple. Je mettrais en garde toutes les mamans de confier leurs jeunes filles à des pervers. C'est pas l'apparence qui suffit, il faut voir ce qu'il y a derrière. Il faut savoir que Dieu nous a mis en garde contre ces choses et que Dieu ne nous éloigne pas de ce qui est bien. Il nous éloigne que de ce qui est mal, de ce qui peut nous nuire. Donc il y a un mélange trouble entre ce qui se passe chez les guérisseurs. Là par exemple, nous sommes dans une culture chrétienne et vous trouvez des guérisseurs qui s'affichent chrétiens. Mais vous seriez musulman, vous auriez des guérisseurs qui s'affichent musulmans. C'est-à-dire, ils s'adaptent, le mal est menteur, ils s'adaptent à la culture. L'important, c'est de faire passer la pilule. Après, peu importe la manière dont c'est fait.

0: écouter le dernier titre de Veridia, Pretty Lies, de jolis mensonges. Alors au beau milieu de cette confusion pour Walter Vapiani, il est temps de remettre l'église au milieu du village, n'est-ce pas ?
1: Dieu serait-il contre les guérisseurs qui soulagent la souffrance ?
2: Dieu n'est pas contre le fait de vouloir guérir, mais il est contre le fait de fréquenter des médiums, des guérisseurs, des voyants, des gens qui interrogent les esprits. Il nous a mis en garde clairement dans la Bible. La chose est clairement exprimée.
1: C'est encore d'actualité. Il y a toujours eu des occultes, des gens qui pratiquent l'occultisme.
2: C'est la lutte permanente entre le bien et le mal. La Bible dit que Satan se déguise en ange de lumière, donc il est quelque part, il se cache, il se dissimule, il se camoufle et il fait croire certaines choses pour attirer des gens à lui. Toutes les cultures pratiquaient le culte des ancêtres, et encore actuellement, toutes les cultures que nous connaissons pratiquent le culte des ancêtres, pratiquent le spiritisme et l'animisme, et donc ont un contact avec le monde des esprits. Et les guérisseurs de maintenant, les voyants de maintenant, sont les enfants spirituels de cette population-là. Alors qu'à nous, en tant que chrétiens, Dieu demande de ne pas pratiquer ces choses, de ne pas vivre ces choses. Et ceux qui se pensent chrétiens en pratiquant ça se trompent grandement.
0: Je vous rappelle le titre de l'ouvrage de poche publié chez BLF Europe, dont notre invité, que nous remercions au passage, est l'auteur, La guérison du guérisseur. Un témoignage fondé sur son expérience et sa lecture de la Bible. Une mise en garde, son histoire est peut-être l'occasion de revoir la gestion de notre santé, physique, psychique et spirituelle. L'équipe de Radio Réveil qui a préparé cette émission se joint à moi pour prendre congé. Merci d'avoir passé ce moment avec nous et faites donc un tour avec trois clics sur notre site parole.fm où vous pouvez nous retrouver. À bientôt. Bye bye.

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2: Bienvenue à l'écoute de notre émission Petit sujet psychologique. J'ai le plaisir de retrouver Eleonore Tarlet à ce micro. Bonjour.
3: Bonjour.
2: Alors vous êtes psychologue et psychothérapeute et aujourd'hui vous venez nous parler d'un thème, un nouveau, ce sont les phobies. Et alors les phobies spécifiques, c'est
3: voilà,
2: quoi ?
3: Voilà, les phobies spécifiques, parce qu'un autre cadre de référence, psychologue, psychiatre, c'est le DSM. Qui est un classement international de maladies mentales, et dedans il y a plusieurs catégories, dont par exemple les troubles de l'humeur, les troubles anxieux. Là je vais rentrer dans la catégorie de troubles anxieux, et dans les troubles anxieux il y a encore plusieurs sous-catégories, dont les phobies. Alors dans les phobies on a par exemple de l'agoraphobie, des phobies sociales, mais aussi des phobies spécifiques comme par exemple la phobie des araignées, la phobie des serpents, la phobie de la voiture, la phobie du sang.
2: Alors ça c'est spécifique.
3: Internationalement, c'est classifié sous les phobies spécifiques. Voilà. Avant, ça s'appelait des phobies simples.
2: Et il y a deux types de phobies, m'avez-vous dit?
3: Effectivement, il y a des phobies qui sont, on va dire, reptiliennes, qui sont phylogénétiques, qui sont liées au développement de l'espèce, à la survie de l'espèce.
2: Hein, alors, reptilienne, ça veut dire que c'est lié au cerveau reptilien, c'est
3: voilà,
2: ça?
3: Voilà, c'est vraiment dans nos gènes par rapport à de la survie. Donc là, le vertige, par exemple, c'est vrai que si on n'était pas formaté en ayant le vertige, peut-être qu'on serait retrouvé en haut d'une falaise, puis on se serait dit « Wow, c'est cool !» et puis on aurait sauté. Bon, l'espèce, peut-être, se serait éteinte. Donc là, la phobie du sang, on sait que ça crée aussi une vasoconstriction, donc ça réduit l'hémorragie. Donc finalement, c'est utile aussi pour ne pas se vider de son sang et peut-être rester en vie quand même. La phobie des serpents, la phobie des araignées, je pense qu'à l'origine, si on n'avait pas eu la phobie des serpents alors qu'on peut mourir en se faisant piquer par un serpent, bon, c'est quand même utile. Et ensuite, donc ça c'est les phobies phylogénétiques.
2: Oui.
3: Et ensuite, on a des phobies apprises, on va dire conditionnées. Par exemple, la phobie de l'ascenseur, ça peut être la phobie de la voiture, des choses qu'on a appris. Notre cerveau, il a appris que ça pouvait être dangereux.
2: Donc voilà, on a ces deux types de phobies. Et qu'est-ce qu'on fait quand on a une phobie? On l'évite?
3: Alors effectivement, c'est vraiment pas agréable, que ce soit la phobie par exemple des serpents ou la phobie des ascenseurs. Personne n'a envie de se retrouver au contact de l'objet phobique. Donc
2: on ne prend plus l'ascenseur, on ne monte plus dans une voiture.
3: Et c'est ça. Ah. Puisque ça devient vraiment ingérable au niveau de la peur, ça peut être une peur terreur, enfin une peur panique. Donc on va éviter. Mais alors justement, c'est ça le problème des phobies, c'est-à-dire si on commence à éviter, on va éviter de plus en plus et ça va se généraliser, ça va contaminer d'autres domaines. Si par exemple au début, j'avais peur que de la voiture, alors imaginons un jour j'ai un accident de voiture. Et j'ai conditionné une peur de la voiture, ce qui est logique, puisque notre cerveau, il a appris qu'on pouvait en mourir ou qu'on pouvait être gravement blessé, donc ça, il faut s'en méfier. Mais alors du coup, si j'évite de reprendre la voiture, évidemment, on va bien voir que dans le quotidien, ça va poser problème. Et puis ensuite, peut-être je vais commencer à éviter aussi les transports en commun, les bus, peut-être le tram, peut-être le train.
2: Et ça donc, devient invivable au quotidien, en fait.
3: Voilà, et peut-être après, je vais développer un peu une phobie sociale aussi, parce que finalement, je vais tellement plus être habitué à me confronter à l'extérieur ou aux gens ou à la foule, que je vais commencer à développer des symptômes de peur, même quand je vais être dans une foule et quand je ne suis pas dans un transport en commun ou dans une voiture.
2: Et vous, en tant que psychologue, psychothérapeute, vous êtes confronté à des personnes qui rentrent dans ce cycle infernal ?
3: Oui, bien sûr. Hein, si on n'a pas eu l'info qu'il fallait essayer de ne pas éviter, qu'il fallait s'y confronter, alors je vous expliquerai, il y a une certaine façon de s'y confronter aussi. Le premier réflexe, on va dire, c'est de plus frotter à ce qui nous fait peur. Hein. Personne n'a envie d'aller dans quelque chose qui est anxiogène.
2: Et alors, Eleonore Tarlet, est-ce que la prise en charge des phobies, c'est uniquement une question d'exposition, de non-exposition? Comment ça se passe?
3: Alors voilà, c'est pas aussi simpliste. Effectivement, il y a de l'exposition comportementale, mais il y a aussi des techniques de relaxation qu'il va falloir que la personne s'approprie, puisqu'en fait, pendant qu'on expose, on se relaxe. C'est parce qu'il y a ce paradoxe qu'on va pouvoir désensibiliser et que le cerveau va développer des ressources en parallèle de l'exposition. Voilà, et aussi bien expliquer à la personne ce que c'est que de l'angoisse. C'est de la peur, ça n'est qu'une émotion et ça n'est pas dangereux. Parce qu'après, on a la peur d'avoir peur. Voilà.
2: Éléonore Tarlet, merci beaucoup. C'était Petit Sujet Psychologique. Nous arrivons à la fin de notre émission. Nous pouvons vous retrouver par contre sur votre site internet eleonortarlet.fr ou alors sur YouTube Éléonore Tarlet ou encore sur Facebook Psychoactive. Voilà, merci beaucoup.
3: Voilà, merci beaucoup à vous de votre accueil. À bientôt.
2: À bientôt, avec plaisir. Au revoir.
3: Au revoir.

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0: 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Il est 5h.
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0: Éric Denimal, bonjour.
1: Bonjour.
0: Dans la dernière émission, vous nous disiez que Jésus, après un jugement sommaire, va être condamné à mort. Nous sommes là après les 3 ans et demi de vie publique de Jésus de Nazareth. Mais quels sont les prétextes, puisqu'on sait que ce ne sont que des prétextes, la Bible en tout cas le présente comme tel, quels sont les prétextes qu'on a trouvés pour le condamner à mort? Lui qui n'a jamais commis un meurtre ou une exaction quelconque.
1: En fait, il y a une espèce de cabale autour de lui, hein, si j'ose dire. Jésus dérange surtout l'institution religieuse, et il n'y a rien de pire que de déranger une institution religieuse. Bon, les institutions politiques, on peut aussi dire que c'est toujours dangereux de les agresser, mais il y a quelque chose d'assez terrible avec les institutions religieuses quand elles se sentent menacées, c'est qu'elles sont parfois plus perfides encore que les politiques, dans le sens où on ne pourrait pas s'attendre de leur part à ce type de fonctionnement. En politique, le mensonge, la dissimulation, la manipulation, bon, ok, d'accord, on le sait, on se laisse quand même prendre, mais on le sait que ça existe. Du côté du religieux, on est toujours un petit peu accablé de dire « Oh, c'est pas possible, pourtant ce sont des religieux, pourtant ce sont des gens qui prient, pourtant ce sont des gens qui sont censés aimer Dieu et aimer le prochain. » Et on trouve chez eux des attitudes qui sont conformes à ceux de n'importe qui, en quelque sorte, mais on n'a pas à leur égard de circonstances atténuantes. Quand même, c'est pas normal que ça vienne de vous, de quelqu'un d'autre éventuellement, oui, mais pas du temple. Et c'est là la situation que Jésus rencontre. Il dérange le temple, il dérange l'institution religieuse, il propose une relation directe avec Dieu, sans intermédiaire. Ça veut dire que du coup, le temple, les prêtres, les sacrificateurs, tous ces gens qui vivent de la spiritualité des autres, eh ben, tous ces gens-là peuvent aller à Pôle emploi. Donc naturellement, ils protègent leurs acquis, ils protègent leur situation, qui est en général assez confortable. S'il y a un petit troublion en plus, qu'est-ce que vous voulez, c'est un petit jeune là-bas qui a fils de charpentier qui vient d'une banlieue lointaine, la Galilée. En plus, que peut-il venir de bon de ce coin-là? C'est comme si on parlait des banlieues difficiles. Franchement, on n'ose pas dire que c'est de la racaille, mais enfin, c'est quand même pas lui qui va venir toucher à nos acquis. Eh ben oui, c'est quand même lui. Et comme il est particulièrement doué et qu'en plus il a de l'écho auprès de la foule, ben il faut qu'on le supprime. Il faut qu'on se débarrasse de lui et on va faire un semblant de jugement, un semblant de justice. On va l'accuser de blasphème, parce que ça c'est vraiment le péché le plus gros qui soit. Blasphémer, c'est porter atteinte à Dieu. Et ce qui est assez ironique dans cette situation, c'est que c'est le temple, ce sont les religieux qui sont en train de dire que le Fils de Dieu blasphème, alors que eux sont en train de blasphémer à outrance, en quelque sorte. Et donc ces personnages vont condamner Jésus, et ils vont le présenter devant Pilate, qui représente l'autorité politique, la puissance de Rome.
0: Alors en quoi est-ce que Jésus, là, va représenter un danger quelconque pour Pilate?
1: Eh bien, Pilate va très bien comprendre qu'il ne représente aucun danger. Pilate est souvent présenté comme un personnage manipulable, versatile, etc. Mais on sait par les écrits, par les archives que l'on a retrouvées, et donc des documents extra-bibliques, on sait que Pilate était un homme dur, un homme sévère, un homme qui n'avait pas peur de se salir les mains, y compris en tuant. Donc c'était un homme sévère, c'était un homme dur. Il fallait d'ailleurs une poigne politique très forte à Jérusalem. Hein. On n'était pas dans un coin tranquille de l'Empire. De ce côté-là. Donc c'était pas un enfant de cœur, et pourtant, dans les textes évangéliques, on a l'impression que ce personnage a une certaine affection à l'égard de Jésus, cherche par tous les moyens de le sauver, alors qu'il pourrait très bien dire « mais moi je m'en fous de vos histoires ». D'ailleurs, il le dit à un moment donné, il dit « mais ça, toutes ces histoires-là, c'est des histoires religieuses, ça ne m'intéresse pas, réglez vos affaires entre vous ». Donc il y a ça, mais il est évident que Pilate a des espions. Il y a les renseignements généraux de l'époque. Il sait très bien ce qui se passe, il sait très bien ce qui se trame, il sait très bien que ce Sanhédrin, que ces religieux, c'est vraiment une corporation qui est assez difficile à gérer. Donc il sait tout ça. Il a très bien compris que l'enjeu, c'était la protection des religieux.
0: Et de leur tradition.
1: Et de leur tradition, etc., etc. Alors donc, lui, il, quelque part, il n'a pas envie qu'un innocent paye. Et il va faire en sorte de trouver des solutions pour sauver, quelque part, Jésus. Ça, sans doute qu'il serait très bien, très content de faire une espèce de pied de nez aux religieux, en disant « je vais vous coincer, vous essayez de me coincer, mais je vais vous coincer encore mieux ». Et puis, il se passe plusieurs choses bizarres. Il y a la femme de Pilate qui intervient discrètement dans l'affaire. Il y a juste un petit détail, comme ça, dans un des évangiles, où Pilate reçoit un mot de sa femme. Et sa femme lui écrit « J'ai fait un rêve cette nuit, ne te mêle pas de cette affaire ». Et Pilate peut se poser la question de savoir « Mais pourquoi ma femme intervient ?» D'habitude, elle n'intervient pas. Mais enfin, voilà, il y a toutes sortes de choses comme ça. Et au bout du compte, Pilate va interroger Jésus, va lui poser des questions. « Est-ce que tu es vraiment le roi des Juifs ?» Et Jésus va dire « Qu'est-ce que t'en penses ? C'est ton avis personnel ? Ou bien c'est ce qu'on te fait croire ?» Ou d'ailleurs de dire « Est-ce que tu es sûr de tes convictions à toi ? Ou est-ce que tu le fais manipuler ?» C'est très, très malin de la part de Jésus, j'allais dire perfide. C'est très malin de la part de Jésus de dégoupiller le truc, là, alors qu'il est dans une situation personnelle très délicate. Finalement, il va y avoir cette conversation entre les deux hommes. Et Pilate va se tourner vers les religieux, va dire « Mais vous savez, je ne trouve rien, il n'y a rien de condamnable chez ce personnage. » Et là, les religieux vont sentir que peut-être il faut jouer serré, et ils vont susciter dans la foule des avis, et ils vont encourager la foule en disant « Il faut le crucifier, il faut le crucifier, il faut le crucifier. » Et cette foule va se laisser impressionner. Elle aura trop peur peut-être de contredire les religieux qui sont là en masse, qui sont chez eux, qui sont sur leur territoire. On est à la fête de Pâques, donc il y a une autorité supérieure encore qui est donnée à cette corporation. Enfin bref, il y a toute cette situation-là. Finalement, Pilate va devoir céder.
0: Il va devoir céder, et on connaît bien l'épisode, même si on ne connaît pas l'évangile, d'un homme qui se lave les mains pour dire oui. « Voilà, ça ne me regarde plus ».
1: C'est ça. Il va se désolidariser, il va dire « Écoutez, ok, d'accord, vous voulez sa mort, j'entérine votre décision, mais je ne la suis pas, et voilà, je m'en lave les mains ». Expression très forte qui veut bien dire ce qu'elle veut dire. Et il dit même « Je ne veux pas être considéré comme responsable dans cette affaire ». Et les religieux vont dire « S'il y a une responsabilité, on accepte qu'elle retombe sur nous ». Ce qui est hallucinant, ce qui est hallucinant. Eh bien, effectivement, ça va leur retomber dessus.
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1: Bonjour à tous. Des images terribles qui rappellent celles de l'été 2022. Un gros incendie s'est déclaré hier en Gironde. 2000 hectares parcourus par les flammes dans le Médoc entre les communes de Somos, Le Porge et Lège-Cap-Ferré. Au moins 12 000 personnes ont dû être évacuées, des habitants, mais aussi de nombreux campings. La préfecture évoque une situation très défavorable avec un feu qui progresse. En Gironde, où le ministre de l'Intérieur s'est rendu, hier, Laurent Nunez a proposé aux familles un hommage national au lendemain de la mort de deux pompiers en intervention. Ils ont péri dans l'incendie qui s'est déclaré près de l'aéroport de Bordeaux-Mérignac. Ici, la piste volontaire est privilégiée. Laurent Nunez annonce que 128 incendiaires présumés ont été interpellés au niveau national. La canicule du mois de juin a entraîné près de 5800 morts supplémentaires en France, une surmortalité jamais observée depuis l'été 2023, selon le bilan présenté hier par Santé publique France, des décès qui concernent toutes les classes d'âge, même si les 75 ans et plus représentent la majorité. Dans l'actualité également, la DZ Mafia nie toute implication dans les menaces de mort contre le maire d'Alès. Nous condamnons fermement cette façon de faire et cela nuit à nos affaires. C'est ce que clament plusieurs individus masqués se revendiquant de l'organisation criminelle marseillaise dans une vidéo sidérante envoyée à différents médias. On le rappelle, l'élu a dû être exfiltré de son domicile par le RAID dans la nuit de lundi à mardi. À l'étranger, Nicolas Maduro sera jugé à New York à partir du 1er juin 2027. Capturé en début d'année par les États-Unis, l'ancien président du Venezuela est notamment poursuivi pour narcoterrorisme. Washington lui reproche d'avoir été à la tête d'un gouvernement corrompu et illégitime et d'avoir utilisé le pouvoir de l'État pour protéger et promouvoir des activités illégales, notamment le trafic de drogue. Et puis, c'est une première pour un

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1: Parce qu'il y avait beaucoup du personnel administratif qui venait parfois voir mon cours, parce que quand j'ai 50 étudiants à peu près, quand ils sortent sa chambre dans tout le... 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Ça veut dire que c'est ceux qui ne sont pas professeurs, qui n'ont pas cours, donc ça part des secrétaires de département, ça part de l'attaché direction, de la dame de ménage, donc on fait une chorale aussi, et c'est leur moment fabuleux depuis 3 ans, qu'ils font aussi en concert devant les étudiants, et c'est un moment où la directrice, enfin la responsable du conservatoire, qui fait venir d'autres, ça c'est quelque chose où la musique gospel, où Dieu se retrouve dans ces institutions-là. Et je pense que, voilà, je suis... oui, je suis content de pouvoir créer cet espace-là où on chante Dieu en toute simplicité. Mais pour moi, c'est un projet pour lequel je rends grâce et je suis vraiment reconnaissant qu'on ait pu me solliciter pour ça.
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0: Bienvenue docteur Jean Lindsay pour cette nouvelle émission de Sentez-vous bien.
1: Bonjour Oscar.
0: Merci de nous rejoindre une nouvelle fois à ce micro. Et alors aujourd'hui, eh bien, vous allez nous exposer, nous présenter un nouveau sujet, en tout cas un sujet assez récent que vous avez sélectionné dans la presse médicale. Il s'agit de la solitude et la solitude au regard de la démence. Hein.
1: Oui, oui, oui. Alors ça fait longtemps qu'en médecine, on sait que la solitude est un facteur de risque. Ça fait partie, la solitude, des facteurs de risque modifiables. Modifiables, par exemple, le facteur de risque modifiable le plus connu, c'est le tabagisme. Si vous fumez, si vous arrêtez de fumer, vous avez modifié favorablement un facteur de risque. Vous risquez moins de maladies. Et la solitude, c'est pareil. C'est un facteur de risque modifiable. Et il faudrait que les hommes considèrent qu'ils sont les uns envers les autres des médicaments mutuels, en somme. Le contact humain est quelque chose de nécessaire à l'homme pour ne pas être malade.
0: Parce qu'en fait, la solitude entraîne des maladies, notamment
1: oui.
0: La démence.
1: La démence, oui, apparemment.
0: Et dans des chiffres assez significatifs.
1: Quand même, oui. Alors, c'est un article d'un auteur qui s'appelle Salinas, qui a été publié dans Neurology en 2022. La petite synthèse qu'on va faire s'appuie sur un article du docteur Isabelle Mérès dans le journal de médecine. Et ce qui se passe, c'est que il y a longtemps qu'on vous le disait que la solitude est décrite comme un facteur de risque de maladie. Mais le problème, c'est que dans le monde moderne, la solitude augmente. Ça, c'est connu, c'est bien documenté. Il y a énormément de gens qui vivent dans des états de solitude épouvantables en tête à tête avec leur télévision, si vous voulez.
0: Et il y a une définition de la solitude, je crois.
1: Alors oui, c'est là, dans notre étude, on considère que le sentiment de solitude se définit comme une perception de solitude pendant au moins 3 jours dans la semaine passée.
0: C'est-à-dire donc ça veut dire qu'on est tout seul pendant 3 jours, on n'a vu personne.
1: Voilà, sentiment de solitude, pas de contact humain pendant 3 jours. Il y en a, c'est pire. Alors, là, on a pris 2 groupes. Un groupe qui n'avait pas de marqueur précoce de vulnérabilité vis-à-vis des démences, et un groupe qui avait des marqueurs de vulnérabilité, des gens de 40 à 79 ans, qui avaient soit des troubles cognitifs déjà, vous voyez, petite perte de mémoire, des volumes cérébraux modifiés, et des lésions de la substance blanche. Et on a regardé ce qui se passait sur une dizaine d'années.
0: Donc la substance blanche, c'est la myéline du cerveau.
1: C'est la myéline qui entoure les nerfs à l'intérieur du cerveau. C'est l'isolant des nerfs à l'intérieur du cerveau qui permet à l'influx nerveux d'aller à 300 à l'heure quand il y a de la myéline et à 3 à l'heure quand il n'y a pas de myéline. C'est un accélérateur de l'influx nerveux.
0: D'où cette notion de lésion.
1: Voilà, c'est-à-dire s'il y a des lésions de la substance blanche, c'est un facteur de risque de démence. Eh bien, on s'est aperçu que les adultes isolés, sans facteur de risque préalable à l'étude, avaient un risque de démence augmenté de 50%. Par contre, s'il y avait des facteurs de risque, là, le risque de démence était multiplié par 3.
0: Donc ce sont des chiffres très significatifs.
1: Là, l'intervalle de confiance, c'est statistiquement significatif. Après, c'est toujours le problème de l'effet ou de la cause. Est-ce que c'est parce que les gens sont pré-déments ou déments qui sont isolés, ou est-ce que,
0: c'est vrai qu'on peut se poser cette question-là aussi.
1: Mais il y a beaucoup d'études qui convergent vers le fait qu'apparemment, fuir la solitude serait vraiment une bonne chose. Nous serions donc des médicaments les uns pour les autres. Les échanges humains, la sociabilité est un facteur protecteur, modifiable, pour la santé. Et on l'a montré, on en reparlera peut-être, mais il n'y a pas que la démence, il y a d'autres pathologies qui sont liées à la solitude.
0: Je crois que vous nous aviez parlé de la dépression aussi.
1: Où
0: le contact
1: est nécessaire, le contact humain est très protecteur vis-à-vis de l'état dépressif.
0: Donc en fait, ces sujets, docteur Jean Lindsay, nous permettent d'affirmer que l'homme est un médicament pour l'homme.
1: L'homme est un médicament, l'homme non dangereux. C'est toute l'affaire est là, si vous voulez, c'est qu'il faut des relations humaines apaisées, des relations humaines de confiance, Il y a une vieille étude américaine qui montrait que le facteur prédictif d'une sortie de dépression, le meilleur, c'était le fait d'avoir un ami indéfectible. Le fait, si vous avez une porte, quelqu'un à qui vous adressez, s'il y a toujours un endroit où vous serez accueilli, ça, c'est très protecteur vis-à-vis de la dépression.
0: Merci, docteur Jean Lincey, d'être venu nous parler de ce sujet au micro de Sentez-vous bien. Et on se donne rendez-vous pour une prochaine émission. À bientôt.
1: Au revoir, Oscar.
0: Au revoir.
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1: Bonjour, bonjour à tous. Le ciel de la Gironde envahi par une épaisse fumée noire. Un important incendie ravage depuis hier la forêt des Landes de Gascogne. Dans le Médoc, 2000 hectares sont partis en fumée au nord du bassin d'Arcachon, où des milliers de personnes ont également dû être évacuées, au moins 12 000 selon la préfecture, notamment plusieurs campings au nord du Cap Ferret. Des pompiers sur tous les fronts et qui continuent de lutter également dans le Var, où le feu dans l'arrière-pays toulonnais n'est toujours pas fixé, même s'il ne progresse plus après avoir parcouru 2500 hectares. Les pompiers redoutent une journée à haut risque à cause de l'arrivée de fortes rafales de vent. Le Var, mais aussi les Bouches-du-Rhône, le Vaucluse, le Gard et l'Aude sont placés ce jeudi en vigilance rouge pour un risque de feu de forêt très élevé. Le ministre de l'Intérieur lui était hier en Gironde. Laurent Nunez a proposé aux familles un hommage national au lendemain de la mort de deux pompiers en intervention près de l'aéroport de Bordeaux-Mérignac. Une enquête pour incendie volontaire est en cours. Dans le reste de l'actualité, les prix du pétrole qui continuent de grimper après la reprise du conflit au Moyen-Orient. Conséquence, Total Energy annonce le rétablissement du plafonnement des prix dans toutes ses stations. Depuis 3 semaines, seules 1200 stations rurales étaient concernées par ce prix plafond, 1,99€ pour l'essence et 2,25€ pour le diesel. Nicolas Maduro sera jugé à New York à partir du 1er juin 2027. Capturé en début d'année par les États-Unis, l'ancien président du Venezuela est notamment poursuivi pour narcoterrorisme. Washington lui reproche d'avoir été à la tête d'un gouvernement corrompu et illégitime et d'avoir aussi utilisé le pouvoir de l'État pour protéger et promouvoir des activités illégales, notamment le trafic de drogue. Et puis on en sait plus sur le début de l'ère Zidane chez les Bleus. L'officialisation de l'arrivée du nouveau sélectionneur devrait avoir lieu mardi prochain. Une conférence de presse de présentation pourrait aussi suivre.

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0: allez-vous? J'espère que tout va bien pour vous. Lou Serrano, très heureux de vous retrouver en ce début de matinée. On est ensemble jusqu'à 9h. Nous sommes jeudi 23 juillet. Très bon réveil à vous. Les Gaza Vocal Band viennent de nous interpréter Little's Match, When God Isn't It. Et juste avant, c'était les Battery Family avec Let Me People Go. Belle matinée.
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3: Bienvenue à notre post-it. Aujourd'hui, je vais te parler du présent et du futur. Nous tous, on est en train de vivre le présent. On ne peut pas faire différemment. On est toujours en train de se projeter dans un futur. Et qu'est-ce que la Bible nous dit de cela? Alors, je t'invite à lire avec moi un texte qui se trouve en Marc, chapitre 13, verset 1er jusqu'au verset 2. Il nous dit comme ça. Alors qu'il sort du temple, un de ses disciples lui dit « Maître, regarde quelle pierre, quelle construction !» Jésus lui répondit « Tu vois ces grandes constructions ? Il ne restera pas pierre sur pierre qui ne soit renversée. » Alors, Jésus se trouve au temple. C'est le symbole de la religion juive. C'est même l'identité du peuple d'Israël qui se trouve dans ce bâtiment. Là, on n'est plus dans le temple de Salomon puisqu'il avait été détruit par Nabucodonosor. Mais là, on a le deuxième temple qui a été construit après coup. Il est moins glorieux, moins grandiose. Mais à ce moment-là, il est en travaux. Parce que Hérode le Grand avait décidé, dans l'année 19 avant Jésus-Christ, de faire des travaux. Et ces travaux vont continuer jusqu'à l'année 63. Là, ce temple sera un peu restauré à sa gloire initiale, même peut-être un petit peu plus, parce qu'on fera vraiment des belles choses pour embellir ce bâtiment. Et en sortant du temple, les disciples sont émerveillés avec ces constructions. Ils sont même fiers de ces travaux, peut-être un peu à l'image des Barcelonais qui sont fiers de la Sagrada Familia qui est toujours en construction. Eux aussi, ils regardent ces constructions, ils regardent ces pierres et se disent « Waouh, c'est vraiment waouh, on se sent plus israélite quand on est là à côté de ces choses. » Mais c'est intéressant de voir que Jésus il a un regard différent. Il va se tourner vers ses disciples, il va dire « Hé les amis, vous êtes très contents de ces constructions, mais il ne restera pas pierre sur pierre. » Intéressant cette capacité de Jésus de réussir à voir le futur déjà au présent. Et moi j'aimerais te dire à toi que peut-être tu ne sais pas exactement comment ça sera ton futur, mais Jésus connaît déjà ton présent et ton futur aujourd'hui. Ton présent parce qu'il te regarde, il t'a toujours regardé, il va toujours te voir. Mais ton futur parce qu'il sait les choses qui vont se passer. Là, on est encore au début du premier siècle, mais Jésus parle déjà de quelque chose qui va se passer à l'année 70. Une deuxième chose que j'aimerais te dire, c'est que notre identité spirituelle ne peut pas être attachée à des choses. Eux, ils avaient attaché leur identité spirituelle à un bâtiment, mais nous aussi aujourd'hui, on peut être attaché avec notre pasteur, avec notre groupe de foyer, notre église, notre héritage spirituel, notre famille, à plein de choses qui peuvent disparaître d'un jour au lendemain. Mais il y a une chose qui ne disparaîtra jamais. C'est ton identité spirituelle, elle est focalisée en Jésus. Tu n'auras jamais des soucis dans ta vie. Va vers Jésus. Fais de lui vraiment ton identité spirituelle. Sois vraiment quelqu'un qui suit Jésus plutôt que quelque chose d'autre et tu ne seras jamais trompé dans ta vie spirituelle.
2: C'était Post-it, petite note biblique proposée par Samuel.
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0: chorale très connue dans le monde du gospel, London Community Gospel Choir avec Great is the Lord. Juste avant, on a écouté Samuel avec son post-it comme tous les jours à 7h10 sur Op Radio. Et le thème en était, comme vous vous en êtes rendu compte, le présent et le futur. Tout de suite, ces petits sujets psychologiques présentés par Oscar Miani et son invité Eleonore Tarlé.
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4: Bienvenue à l'écoute de notre émission Petit sujet psychologique. J'ai le plaisir de retrouver Eleonore Tarlé à ce micro. Bonjour.
5: Bonjour.
4: Alors vous êtes psychologue et psychothérapeute et aujourd'hui vous venez nous parler d'un thème, un nouveau, ce sont les phobies. Et alors les phobies spécifiques, c'est
5: voilà,
4: quoi ?
5: Voilà, les phobies spécifiques, parce qu'un autre cadre de référence, psychologue, psychiatre, c'est le DSM, qui est un classement international de maladies mentales. Et dedans il y a plusieurs catégories, dont par exemple les troubles de l'humeur, les troubles anxieux. Là je vais rentrer dans la catégorie de troubles anxieux, et dans les troubles anxieux il y a encore plusieurs sous-catégories, dont les phobies. Alors dans les phobies on a par exemple de l'agoraphobie, des phobies sociales, mais aussi des phobies spécifiques comme par exemple la phobie des araignées, la phobie des serpents, la phobie de la voiture, la phobie du sang.
4: Alors ça c'est spécifique.
5: Internationalement, c'est classifié sous les phobies spécifiques. Voilà. Avant, ça s'appelait des phobies simples.
4: Et il y a deux types de phobies, m'avez-vous dit?
5: Effectivement, il y a des phobies qui sont, on va dire, reptiliennes, hein, qui sont phylogénétiques, qui sont liées au développement de l'espèce, à la survie de l'espèce.
4: Hein, alors, reptilienne, ça veut dire que c'est lié au cerveau reptilien, c'est ça?
5: Voilà, c'est vraiment dans nos gènes par rapport à de la survie. Donc là, le vertige, par exemple, c'est vrai que si on n'était pas formaté en ayant le vertige, peut-être qu'on serait retrouvé en haut d'une falaise, puis on se serait dit « Wow, c'est cool !» et puis on aurait sauté. Bon, l'espèce, peut-être, se serait éteinte. Donc là, la phobie du sang, on sait que ça crée aussi une vasoconstriction, donc ça réduit l'hémorragie. Donc finalement, c'est utile aussi pour ne pas se vider de son sang et peut-être rester en vie quand même. La phobie des serpents, la phobie des araignées, je pense qu'à l'origine, si on n'avait pas eu la phobie des serpents alors qu'on peut mourir en se faisant piquer par un serpent, bon, c'est quand même utile. Et ensuite, donc ça c'est les phobies phylogénétiques.
4: Oui.
5: Et ensuite on a des phobies apprises, on va dire conditionnées. Par exemple la phobie de l'ascenseur, ça peut être la phobie de la voiture, des choses qu'on a appris. Notre cerveau il a appris que ça pouvait être dangereux.
4: Donc voilà, on a ces deux types de phobies. Et qu'est-ce qu'on fait quand on a une phobie? On l'évite?
5: Alors effectivement, c'est vraiment pas agréable, que ce soit la phobie par exemple des serpents ou la phobie des ascenseurs. Personne n'a envie de se retrouver au contact de l'objet phobique. Donc
4: on ne prend plus l'ascenseur, on ne monte plus dans une voiture.
5: Et c'est ça, puisque ça devient vraiment ingérable au niveau de la peur. Ça peut être une peur terreur, enfin une peur panique. Donc on va éviter. Mais alors justement, c'est ça le problème des phobies. C'est-à-dire si on commence à éviter, on va éviter de plus en plus. Et ça va se généraliser, ça va contaminer d'autres domaines. Si par exemple au début j'avais peur que de la voiture, alors imaginons un jour j'ai eu un accident de voiture... Et j'ai conditionné une peur de la voiture, ce qui est logique, puisque notre cerveau, il a appris qu'on pouvait en mourir ou qu'on pouvait être gravement blessé. Donc ça, il faut s'en méfier. Mais alors du coup, si j'évite de reprendre la voiture, évidemment, on va bien voir que dans le quotidien, ça va poser problème. Et puis ensuite, peut-être je vais commencer à éviter aussi les transports en commun, les bus, peut-être le tram, peut-être le train.
4: Et ça donc, devient invivable au quotidien, en fait.
5: Voilà. Et peut-être après, je vais développer un peu une phobie sociale aussi, parce que finalement, je vais tellement plus être habitué à me confronter à l'extérieur ou aux gens ou à la foule, que je vais commencer à développer des symptômes de peur, même quand je vais être dans une foule et quand je ne suis pas dans un transport en commun ou dans une voiture.
4: Et vous, en tant que psychologue, psychothérapeute, vous êtes confronté à des personnes qui rentrent dans ce cycle infernal ?
5: Ah oui, bien sûr. Hein, si on n'a pas eu l'info qu'il fallait essayer de ne pas éviter, qu'il fallait s'y confronter, alors je vous expliquerai, il y a une certaine façon de s'y confronter aussi. Le premier réflexe, on va dire, c'est de plus frotter à ce qui nous fait peur. Hein. Personne n'a envie d'aller dans quelque chose qui est anxiogène.
4: Et alors, Éléonore Tarlé, est-ce que la prise en charge des phobies, c'est uniquement une question d'exposition, de non-exposition ? Comment ça se passe ?
5: Alors voilà, c'est pas aussi simpliste. Effectivement, il y a de l'exposition comportementale, mais il y a aussi des techniques de relaxation qu'il va falloir que la personne s'approprie, puisqu'en fait, pendant qu'on expose, on se relaxe. C'est parce qu'il y a ce paradoxe qu'on va pouvoir désensibiliser et que le cerveau va développer des ressources en parallèle de l'exposition. Voilà, et aussi bien expliquer à la personne ce que c'est que de l'angoisse. C'est de la peur, ça n'est qu'une émotion et ça n'est pas dangereux. Parce qu'après, on a la peur d'avoir peur. Voilà.
4: Éléonore Tarlé, merci beaucoup. C'était Petit Sujet Psychologique. Nous arrivons à la fin de notre émission. Nous pouvons vous retrouver par contre sur votre site internet eleonortarlé.fr ou alors sur YouTube Éléonore Tarlé ou encore sur Facebook Psychoactive. Voilà, merci beaucoup.
5: Voilà, merci beaucoup à vous de votre accueil. À bientôt.
4: À bientôt, avec plaisir. Au revoir.
5: Au revoir.
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0: très heureux de vous accompagner jusqu'à 9h. Merci de nous recevoir chez vous. Bon réveil en ce jeudi 23 juillet. Nous sommes ensemble jusqu'à 9h pour plein de gospel, pas n'importe quel gospel. Tous vos plus beaux gospels, mais aussi des chroniques, des rubriques et des émissions. Et tout de suite, voici Jésus-Christ pour les nuls avec Eric Denimal et Daniel Giraud.
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2: Eric Denimal, bonjour.
3: Bonjour.
2: Dans la dernière émission, vous nous disiez que Jésus, après un jugement sommaire, va être condamné à mort. Nous sommes là après les 3 ans et demi de vie publique de Jésus de Nazareth. Mais quels sont les prétextes, puisqu'on sait que ce ne sont que des prétextes, la Bible en tout cas le présente comme tel, quels sont les prétextes qu'on a trouvés pour le condamner à mort? Lui qui n'a jamais commis un meurtre ou une exaction quelconque.
3: En fait, il y a une espèce de cabale autour de lui, hein, si j'ose dire. Jésus dérange surtout l'institution religieuse, et il n'y a rien de pire que de déranger une institution religieuse. Bon, les institutions politiques, on peut aussi dire que c'est toujours dangereux de les agresser, mais il y a quelque chose d'assez terrible avec les institutions religieuses quand elles se sentent menacées, c'est qu'elles sont parfois plus perfides encore que les politiques, dans le sens où on ne pourrait pas s'attendre de leur part à ce type de fonctionnement. En politique, le mensonge, la dissimulation, la manipulation, bon, ok, d'accord, on le sait, on se laisse quand même prendre, mais on le sait que ça existe. Du côté du religieux, on est toujours un petit peu accablé de dire « Oh, c'est pas possible, pourtant ce sont des religieux, pourtant ce sont des gens qui prient, pourtant ce sont des gens qui sont censés aimer Dieu et aimer le prochain. » Et on trouve chez eux des attitudes qui sont conformes à ceux de n'importe qui, en quelque sorte, mais on n'a pas à leur égard de circonstances atténuantes. Quand même, c'est pas normal que ça vienne de vous. De quelqu'un d'autre éventuellement, oui, mais pas du temple. Et c'est là la situation que Jésus rencontre. Il dérange le temple, il dérange l'institution religieuse, il propose une relation directe avec Dieu, sans intermédiaire. Ça veut dire que du coup, le temple, les prêtres, les sacrificateurs, tous ces gens qui vivent de la spiritualité des autres, eh ben, tous ces gens-là peuvent aller à Pôle emploi. Donc, naturellement, ils protègent leurs acquis, ils protègent leur situation, qui est en général assez confortable. S'il y a un petit troublion, en plus, qu'est-ce que vous voulez, c'est un petit jeune là-bas qui a
2: une trentaine d'années. Le fils de charpentier
3: qui vient d'une banlieue lointaine, la Galilée. En plus, que peut-il venir de bon de ce coin-là? C'est comme si on parlait des banlieues difficiles. Franchement, on n'ose pas dire que c'est de la racaille, mais enfin, c'est quand même pas lui qui va venir toucher à nos acquis. Eh bien oui, c'est quand même lui. Et comme il est particulièrement doué et qu'en plus, il a de l'écho auprès de la foule, ben, il faut qu'on le supprime. Il faut qu'on se débarrasse de lui et on va faire un semblant de jugement, un semblant de justice. On va l'accuser de blasphème, parce que ça c'est vraiment le péché le plus gros qui soit. Blasphémer, c'est porter atteinte à Dieu. Et ce qui est assez ironique dans cette situation, c'est que c'est le temple, ce sont les religieux qui sont en train de dire que le Fils de Dieu blasphème, alors que eux sont en train de blasphémer à outrance, en quelque sorte. Et donc ces personnages vont condamner Jésus, et ils vont le présenter devant Pilate, qui représente l'autorité politique, la puissance de Rome.
2: Alors en quoi est-ce que Jésus, là, va représenter un danger quelconque pour Pilate?
3: Eh bien, Pilate va très bien comprendre qu'il ne représente aucun danger. Pilate est souvent présenté comme un personnage manipulable, versatile, etc. Mais on sait par les écrits, par les archives que l'on a retrouvées, et donc des documents extra-bibliques, on sait que Pilate était un homme dur, un homme sévère, un homme qui n'avait pas peur de se salir les mains, y compris en tuant. Donc c'était un homme sévère, c'était un homme dur. Il fallait d'ailleurs une poigne politique très forte à Jérusalem. Hein. On n'était pas dans un coin tranquille de l'Empire. De ce côté-là. Donc, c'était pas un enfant de cœur. Et pourtant, dans les textes évangéliques, on a l'impression que ce personnage a une certaine affection à l'égard de Jésus, cherche par tous les moyens de le sauver, alors qu'il pourrait très bien dire « mais moi je m'en fous de vos histoires ». D'ailleurs, il le dit à un moment donné, il dit « mais ça, toutes ces histoires-là, c'est des histoires religieuses, ça ne m'intéresse pas, réglez vos affaires entre vous ». Donc, il y a ça, mais il est évident que Pilate a des espions. Il y a les renseignements généraux de l'époque. Il sait très bien ce qui se passe, il sait très bien ce qui se trame, il sait très bien que ce Sanhédrin, que ces religieux, c'est vraiment une corporation qui est assez difficile à gérer. Donc il sait tout ça. Il a très bien compris que l'enjeu, c'était la protection des religieux.
2: Et de leur tradition.
3: Et de leur tradition, etc., etc. Alors donc, lui, il, quelque part, il n'a pas envie qu'un innocent paye. Et il va faire en sorte de trouver des solutions pour sauver, quelque part, Jésus. Ça, sans doute qu'il serait très bien, très content de faire une espèce de pied de nez aux religieux, en disant « je vais vous coincer, vous essayez de me coincer, mais je vais vous coincer encore mieux ». Et puis, il se passe plusieurs choses bizarres. Il y a la femme de Pilate qui intervient discrètement dans l'affaire. Il y a juste un petit détail, comme ça, dans un des évangiles, où Pilate reçoit un mot de sa femme. Et sa femme lui écrit « J'ai fait un rêve cette nuit, ne te mêle pas de cette affaire ». Et Pilate peut se poser la question de savoir « Mais pourquoi ma femme intervient ?» D'habitude, elle n'intervient pas. Mais enfin, voilà, il y a toutes sortes de choses comme ça. Et au bout du compte, Pilate va interroger Jésus, va lui poser des questions. « Est-ce que tu es vraiment le roi des Juifs ?» Et Jésus va dire « Qu'est-ce que t'en penses ? C'est ton avis personnel ou bien c'est ce qu'on te fait croire ?» Ou à l'heure de dire « Est-ce que tu es sûr de tes convictions à toi ?» Ou « Est-ce que tu le fais manipuler ?» C'est très, très malin de la part de Jésus, j'allais dire perfide. C'est très malin de la part de Jésus de dégoupiller le truc, là, alors qu'il est dans une situation personnelle très délicate. Finalement, il va y avoir cette conversation entre les deux hommes. Et Pilate va se tourner vers les religieux, va dire « Mais vous savez, je ne trouve rien, il n'y a rien de condamnable chez ce personnage. » Et là, les religieux vont sentir que peut-être il faut jouer serré, et ils vont susciter dans la foule des avis, et ils vont encourager la foule en disant « Il faut le crucifier, il faut le crucifier, il faut le crucifier. » Et cette foule va se laisser impressionner. Elle aura trop peur peut-être de contredire les religieux qui sont là en masse, qui sont chez eux, qui sont sur leur territoire. On est à la fête de Pâques, donc il y a une autorité supérieure encore qui est donnée à cette corporation. Enfin bref, il y a toute cette situation-là. Finalement, Pilate va devoir céder.
2: Il va devoir céder, et on connaît bien l'épisode, même si on ne connaît pas l'évangile, d'un homme qui se lave les mains pour dire oui. « Voilà, ça ne me regarde plus ».
3: C'est ça. Il va se désolidariser, il va dire « Écoutez, ok, d'accord, vous voulez sa mort, j'entérine votre décision, mais je ne la suis pas, et voilà, je m'en lave les mains ». Expression très forte qui veut bien dire ce qu'elle veut dire. Et il dit même « Je ne veux pas être considéré comme responsable dans cette affaire ». Et les religieux vont dire, s'il y a la responsabilité, on accepte qu'elle retombe sur nous. Ce qui est hallucinant. Ce qui est hallucinant. Eh bien, effectivement, ça va leur retomber dessus.
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0: Alvin Slaughter s'est reproduit un worship gospel magnifique qui s'intitule Jesus Lord to Me. Nathaniel Bassé, juste avant de nous interpréter Jesus I. Nous sommes très heureux de partager avec vous sur les réseaux sociaux de opradio.live, Facebook, Instagram, YouTube et opradio.live. Vous pouvez nous laisser un message dans l'espace contact. 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
2: Bonjour à toutes et à tous, vous écoutez Hop Radio et c'est l'heure de votre agenda culturel. Moi c'est Aurélien et aujourd'hui je vous ai déniché 3 pépites à ne surtout pas rater dans les 15 prochains jours. 3 événements, 3 ambiances, 3 raisons de sortir de chez vous cet été. C'est parti! D'abord direction Paris et plus précisément les grilles de l'UNESCO du 15 juillet au 31 août. Elles deviennent une galerie d'art à ciel ouvert avec l'exposition Patrimoine en mouvement. Des artistes du monde entier y exposent des œuvres autour d'une question brûlante. Comment protéger notre patrimoine ? Photos géantes, installations immersives, même des performances en direct. Et le tout gratuit, accessible jour et nuit. Petit plus, le vernissage a lieu le 14 juillet en soirée avec débat et animation spéciale. Parce que oui, même les monuments ont besoin de se mettre en scène. Plus d'infos sur le site de l'UNESCO. Je vous mets le lien en story sur l'Instagram de Hop Radio après l'émission. Ensuite, cap sur la Suisse. À Genève, du 20 au 22 juillet, le danseur espagnol Antonio Perrujo propose des ateliers de flamenco pour tous les niveaux. Oui, même si vous n'avez jamais fait de claquement de main de votre vie. Au programme, tango pour débutants, pour apprendre les pas de base et les rythmes, guarija avec éventail, un atelier un peu plus technique mais avec une ambiance super conviviale. Et cerise sur le gâteau, des pauses tapas pour se restaurer entre deux figures, parfait pour un week-end en famille ou entre amis. Les cours ont lieu au centre-ville et les inscriptions sont ouvertes sur le site d'Infomaniac. Enfin, un événement à ne pas manquer si vous êtes en Belgique ce week-end, les Nuits de la Citadelle à Liège du 10 au 12 juillet. 3 soirs de musique classique en plein air, dans un cadre historique à couper le souffle, la Citadelle de Liège, illuminée avec la Meuse en toile de fond. Au programme, l'Orchestre Royal de Liège qui joue Vivaldi et Dvorak sous les étoiles, des projections mapping sur les remparts et même des ateliers pour enfants pour diriger un orchestre en herbe. C'est un événement gratuit, familial et magique. Vous retrouverez plus d'infos sur le site routedesfestivals.com. Voilà, vous avez maintenant 3 idées pour occuper vos prochains week-ends, que vous soyez plutôt exposition d'art, danse espagnole ou concert classique, il y en a pour tous les goûts. Et vous, quel est votre coup de cœur culturel de l'été? Dites-le moi en commentaire sur la page Insta de Hop Radio. On aime beaucoup lire vos retours. Alors je vous dis à la prochaine. Ciao!
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0: vrai velours, Liz Wright, avec cette magnifique interprétation de Fellowship. Tout sur votre agenda gospel. Si vous voulez savoir s'il y a un concert pas loin de chez vous, c'est le moment d'être bien à l'écoute de l'agenda gospel présenté par Ed sur Hope Radio.
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Ce jeudi 23 juillet, ne manquez pas la chorale Gospel Dream en concert pour vivre un moment authentique de gospel et negro spiritual à 20h30 dans l'église de la Madeleine à Paris. Retrouvez-les également le 30 juillet à 20h30 dans la cathédrale américaine à Paris. Également ce jeudi 23 juillet à 7 dans l'Hérault, The Swing of Gospel. 6 chanteurs, tous chefs de chœur gospel en France, unis par la passion de la musique gospel, sur scène pour témoigner et porter un hymne à l'amour. The Swing of Gospel à l'église Notre-Dame souveraine du monde à 21h à 7. Vous pourrez les retrouver le 24 juillet à l'église Saint-Bernard à Latte, près de Montpellier, également à 21h. La formation So Gospel, emmenée par Michael, Dara, Laurence, Jean-Marc, entre autres, poursuit sa tournée d'été. Retrouvez-les en concert à 21h le 24 juillet à Giveld, église Notre-Dame de l'Assomption des Moères. Le 25 à Calais, église Saint-Pierre, toujours à 21h. Le 27 à Lamballe Armor, à la collégiale Notre-Dame de Grande Puissance. Le 28 à Ploubers. Le 29 à Saint-Père-sur-Mer, le 30 juillet ils seront à Pontivy, à la Basilique Notre-Dame, et le 31 juillet à Cancale, église Saint-Méan. À Liège, en Belgique, le 31 juillet et le 1er août, le Harel Gospel Festival, un événement musical et culturel unique qui célèbre la richesse et la diversité du gospel. C'est à Liège Expo, au cœur de la ville de Liège. Cette première édition rassemble des artistes locaux et internationaux pour 2 jours de partage dans une atmosphère vibrante. À Paris, le samedi 1er août, la formation Afro-Antillaise Gospel Dream sera en concert à la cathédrale américaine à 20h30. Vous les retrouvez également le 8 août à la cathédrale américaine, le 6 août à l'église de la Madeleine et le 11 août à l'église Saint-Germain-des-Prés à Paris. À Concarneau, le lundi 3 août, la formation So Gospel poursuit sa tournée d'été et sera en concert à 21h à l'église Saint-Guénolé à Concarneau. Puis le 5 août, église Saint-Rémy à Camaret-sur-Mer, le 6 à Penmarche et le 8 à Morlaix. 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
2: Bonjour à tous, une fumée visible à des kilomètres jusqu'à Bordeaux. Plus de 2000 hectares ont été ravagés par les flammes. En Gironde, où un important incendie ravage depuis hier la forêt des Landes de Gascogne dans le Médoc. 2000 hectares sont partis en fumée et des milliers de personnes ont dû être évacuées, Zachary Bro.
3: Oui, près de 12 000 au total selon le dernier bilan de la préfecture. Une mesure à titre préventif et qui concerne notamment plusieurs campings situés au nord du Cap Ferret, très fréquentés par les touristes en plein cœur de l'été. Cela représente 7 000 personnes de plus depuis hier soir, alors que la situation est jugée très défavorable par la préfecture. Partie de Somos à la mi-journée, l'incendie a gagné la commune du Porge avant de s'orienter vers l'Eche-Cap Ferret au nord du bassin d'Arcachon. Les flammes ont progressé très rapidement au milieu des pins, atteignant jusqu'à plusieurs dizaines de mètres de hauteur. De nombreuses routes sont coupées ce matin. Les autorités appellent à éviter le secteur.
2: Les pompiers qui continuent de lutter également dans le Var, où le feu dans l'arrière-pays toulonnais n'est toujours pas fixé, même s'il ne progresse plus après avoir parcouru 2500 hectares. Je resterai tant que j'ai la garantie de pouvoir agir. Monique Barbu s'exprime après son volte-face. La ministre de la Transition écologique avait menacé de quitter le gouvernement suite au vote de la loi d'urgence agricole. Dans une interview aux Échos, elle affirme que sa position de fond n'a pas changé, mais qu'elle a accepté de rester après avoir obtenu des engagements environnementaux de la part d'Emmanuel Macron. Les bombardements américains se poursuivent en Iran. Les États-Unis revendiquent une nouvelle série de frappes nocturnes pour la 12e nuit consécutive. L'Iran menace de son côté d'une riposte puissante. Œil pour œil, écrit le chef de la diplomatie iranienne. Et puis, Jasper Philipsen a remporté hier la 17e étape du Tour de France à Voiron. Au classement général, pas de mouvement, le maillot jaune de leader reste sur les épaules de Tadej Pogacar. Le premier français, Paul Sexas, est quatrième.

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0: Various, le groupe Various se reproduit avec Alléluia. Juste avant, c'était Ensemble Vocal qui nous ont interprété Good Down Moses. Il fait beau, il fait encore beau en ce jeudi, encore beau demain vendredi. Et après, il va y avoir une belle parenthèse fraîche et pluvieuse sur le pays durant ce week-end. Et c'est vraiment le bienvenu. Vous êtes sur Reproduit, on est ensemble jusqu'à 9h. C'est Louis Orlano.
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2: Enfant, Henri Schliemann écoutait avec passion son père lui lire l'Iliade et l'Odyssée. Il s'enthousiasma pour la célèbre ville de Troie. Il ne pouvait se faire à l'idée qu'elle avait complètement disparu. Alors il dit à son père, « Papa, quand je serai grand, je trouverai Troie !» Son rêve d'enfant devint le but de sa vie. Et pour le réaliser, il se consacra à l'étude de l'histoire ancienne, apprit une dizaine de langues et amassa une véritable fortune. À 46 ans, il abandonna tout et s'en alla découvrir Troie. Il atteignit son but. Son rêve devint réalité. Dans un magazine, un dessin représentait deux extraterrestres observant les activités des terriens. « Qu'est-ce qu'ils font ?» dit le premier. « Ils vont et ils viennent, » répondit le second. « Mais où vont-ils ?» reprit son ami. « Ils vont nulle part, » dit l'autre. « Ils vont et ils viennent. » Regardez autour de vous. Ils sont légions, ceux qui n'ont pas vraiment de but dans la vie. Le riche se bat pour augmenter sa richesse, le pauvre pour survivre, l'homme de la classe moyenne pour son salaire, ses vacances, ses loisirs. Ils sont entraînés par la vie sans savoir où la vie les conduit. Celui qui va nulle part est certain d'arriver nulle part, dit le proverbe. La vie est comparable à une course. Il y a un départ et une arrivée. Paul écrit « Courez !» de manière à remporter le prix. Votre prochaine chronique aura pour titre « De grands objectifs ».
1: Cette chronique de John Grass est extraite de son livre « Réussir en 2 minutes chrono » aux éditions Vie et Santé.

0: Your Name Is Please, interprété par Karen Zerlin-Sevier sur Hope Radio. Merci de nous rejoindre. Juste avant, nous avons écouté votre chronique Réussir en 2 minutes chrono, présentée par John Gray. Le thème aujourd'hui, on était à la recherche de 3 T-R-O-I-E, bien évidemment. When You Pray, c'est Mona Abel, tout de suite sur Hope Radio, après Diversité Nature.
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6: Alors aujourd'hui nous allons parler de nids. Et pas n'importe quelle sorte de nid d'oiseau, puisqu'on va parler des colombidés. Alors les colombidés, ce sont les pigeons, les tourterelles. Alors les colombes, bien sûr. Mais on va rester sur le pigeon ramier, la tourterelle turque et le pigeon bisé. Donc pigeon ramier, Columba palumbus, tourterelle turque, Streptopelia decaocto, voilà, hein, à vos souhaits, et pigeon bisé, Columba livia. Donc bien sûr, il y en a plein d'autres. Il y a aussi la tourterelle des bois, il va y avoir le pigeon Columba. Donc voilà, on va parler des colombidés en règle générale. Alors, ce qui est assez rigolo avec le nid des colombidés, bah, c'est que c'est le bazar. Il y a quasiment aucun autre animal qui font, enfin en tout cas aucun autre oiseau, qui fait des nids aussi bordéliques, aussi mal fagotés, aussi peu utilisables. En fait, c'est simplement des bouts de branches mis les uns sur les autres, sans aucun lien. Ça part dans tous les sens. Ça tient pas énormément, c'est pour ça qu'il y a beaucoup de nids qui tombent, dès qu'il y a, on va dire, du vent. Mais en termes d'architecte, oui, non, les colombidés sont pas très très doux. Donc ça pose problème, puisque bah, vous avez régulièrement en fait des oisillons qui tombent. Ah oui, si le nid tombe, hein, les oiseaux qui sont dedans, ils tombent aussi la plupart du temps. Donc du coup, là, on va tout de suite parler d'un point important. Oui, vous pouvez prendre un oiseau dans les mains et le remettre dans le nid. Il n'y a pas de problème, les parents continueront à le nourrir. Donc ça différencie de ce que vous entendez pour la plupart depuis que vous êtes tout petit. Mais non, ce n'est pas parce que vous touchez un animal sauvage que les parents vont le rejeter. C'est totalement faux. Je ne sais absolument pas d'où vient cette histoire, mais c'est faux. Les oiseaux n'ont quasiment pas d'odorat. Alors bien sûr, le mieux, c'est quand même d'utiliser un linge. Voilà, vous remontez vos manches et puis vous prenez l'animal directement comme ça. Mais n'hésitez pas. Si ça vous arrive à faire cette logique-là. Si c'est carrément le nid qui est tombé, bah vous prenez le nid, une petite échelle, ou en tout cas, voilà, vous essayez de le remettre le plus haut possible, même tout simplement sur une haie, et vous remettez les oisillons à l'intérieur, il n'y a pas de problème, ça va fonctionner. Comment reconnaître un nid de colombidé ? Donc, encore une fois, c'est le bazar. Voilà. Dès que vous avez une branche qui part un peu en cacahuète, un bout de nid qui part un peu en cacahuète, la plupart du temps, ce sont les colombidés. Et vous pouvez reconnaître également au niveau des œufs. Ce sont des œufs blancs. Blanc ou crème, mais quasiment pas tacheté. Et voilà, c'est assez simple, c'est un peu l'œuf de nos poules, hein, on va dire. Mais bien sûr, encore une fois, on n'oublie pas, on ne va jamais déranger un nid. Si vous voyez un nid qui est couvé, n'allez pas prendre en photo les œufs, n'allez pas vous amuser à les regarder. On respecte la nature et bien sûr, on garde le téléphone dans la poche.
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0: Bon courage à vous qui êtes au travail ou qui êtes sur la route de votre travail, on peut le dire, en ce jeudi matin, bientôt le week-end. Ok, demain c'est vendredi, mais plus qu'une journée et vous êtes en week-end, tout va bien, c'est au Pradu, on est ensemble jusqu'à 9h. Voici tout de suite Boost Espoir avec toute l'équipe, chronique surprise, c'est ce qu'il vous propose. 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
2: C'est parti pour la chronique surprise. Que nous as-tu trouvé, Marina ?
3: Alors, je t'invite dans un petit extrait d'Alain Auderset, un bédéiste helvète. Et c'est un extrait qui est tiré de son livre « Rendez-vous dans la forêt ». Parce que c'est dans la forêt qu'Alain Auderset entretient, au cours de différentes promenades, une relation particulière avec Dieu, au travers notamment de la prière. Alors je vous lis cet extrait. Ce matin, je finis de me préparer pour sortir quand une petite voix derrière moi me retient. « Papa, je veux venir avec toi dans la forêt. » Je baisse mon regard et je découvre mon petit bout de chou qui, du haut de ses 5 ans, me regarde avec un regard plein d'espoir. « Mais Benjamin, ça va t'ennuyer, je ne vais pas pour y construire des cabanes, je vais juste parler à Dieu. » Et lui de répondre avec aplomb « Je sais, mais moi aussi j'ai des trucs à lui dire. » Intriguée, j'accepte, mais j'ai déjà ce petit sourire qu'ont les grands et qui veut dire « C'est ça mon petit gars, on verra bien ». Et effectivement, on n'a pas marché 100 mètres dans les bois que déjà mon Benjamin m'a parlé des différentes familles de Pokémon et de l'importance de leur évolution. Ah, j'en étais sûre. Mais je n'ai pas envie de casser son enthousiasme, au contraire. Je décide de rentrer dans son discours et d'y participer activement. J'essaie de comprendre ses centres d'intérêt, que je sais pourtant bien futiles, franchement, les Pokémon, quoi. Il y a pourtant, dans mon regard, toute la douceur et l'attention d'un père bienveillant pour son enfant. Et bien après tout, je pourrais retourner dans la forêt plus tard pour les choses sérieuses. Je suis tout émue de l'intérêt du petit Benjamin à vouloir vivre ce moment avec moi. Quand il prend ma main, d'un seul coup, je comprends tout. Sentir la fragilité de sa main dans la mienne, entendre sa voix d'enfant, finit de fondre ma contrariété. Franchement, lorsque je m'échine à expliquer à mon créateur comment fonctionne la vie, que je lui prodigue gracieusement mes conseils marketing infaillibles, censés d'ailleurs nous conduire tout droit vers un succès immédiat et intersidéral, mon discours ne doit lui sembler guère plus crédible que les histoires de Pokémon de mon fils. Je réalise alors que rien d'autre ne compte plus que d'être là, avec mon petit bonhomme, que j'aime plus que tout. Parler devient secondaire. C'est la plus grande leçon divine jamais reçue dans cette forêt. Et elle m'a été donnée par un petit enfant. Merci Benjamin. Passer du temps avec Dieu, parfois, juste nous taire, l'écouter, nous préoccuper de ses besoins, lui demander ses projets, lui demander son avis, lui demander ses perspectives. Et je suis d'ailleurs en ce moment assez bluffée par mon fils de 3 ans, parce que cette semaine, il a fait la même prière tous les soirs. Merci Jésus, comment vas-tu? Comment s'est passée ta journée? Et le dernier jour, il a même ajouté, tu pleures Jésus? Et je me suis dit, tiens, mais sa prière semble finie, il se couche, hein, c'est terminé. Il n'avait rien d'autre à dire que de poser quelques questions à Jésus. Intéressant. Et tiens, même ce « Jésus, est-ce que tu pleures ?» Mais c'est vrai ça, je me suis demandé, mais est-ce que tu pleures finalement Jésus ? Est-ce que je me suis déjà préoccupée des émotions de Dieu, des émotions de mon Jésus, des émotions qu'il pouvait traverser en regardant le monde. Alors pour mon fils, sa prière était réglée en quelques secondes. Il s'est couché, basta, bonne journée à demain. Content, mais moi, alors entre l'histoire de Benjamin et les prières de mon fils, je vous assure que ça cogite.
2: C'est des belles illustrations, c'est beau comment c'est souvent les petits qui, en tout cas dans cette situation, des petits qui nous interpellent. Merci beaucoup.
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0: It's a highway to heaven. Happy Valleys, on les a reconnus, vous les aimez, on les passe régulièrement sur Op Radio. Merci de nous écouter, merci d'être là en ce jeudi matin, c'est Louis Orlando jusqu'à 9h. Voici l'invité culturel à présent, présenté par Gilles Soulac. Le thème, le titre de cet invité gospel, École Vivante.
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3: L'ouvrage s'intitule « À l'école du vivant, s'éduquer par et pour la nature » avec une belle préface d'un écologiste, mais aussi d'un chercheur, c'est Ernst Zürcher. Alors on est avec Anne-Marie Lopresti, vous êtes historienne et également vous êtes chercheuse, hein, vous êtes anthropologue, vous travaillez pour la haute école pédagogique du canton de Vaud. Alors on va revenir à cet ouvrage parce que la nature, ça nous intéresse surtout quand ça devient pédagogique et quand on peut essayer de trouver des petites astuces pour donner des outils à nos enfants. Qu'est-ce à dire, hein?
4: Alors, donc, on souhaite vraiment remettre la nature au centre des apprentissages, au centre de l'éducation, pour sensibiliser les enfants à l'environnement, pour en prendre davantage soin, pour leur donner cette idée que le soin de soi, le soin de l'autre est indissociable, le soin de l'environnement, l'autre s'entend aussi par environnement. Et puis, l'idée, c'est d'emmener les enfants un peu plus ou davantage à l'extérieur pour profiter de cette relation au vivant, de ce que le vivant peut nous apprendre en termes de connaissances, de reliance, de modèles aussi de coopération, en termes d'apprentissage. Dès l'enfance, l'enfant doit être conscient de sa place dans le monde, devrait être conscient de sa place dans le monde et de la nécessité de préserver son environnement parce que nous sommes dans une période où l'urgence climatique nous pousse un peu dans cette direction.
3: Et parce que ça change aussi peut-être l'état d'esprit. Alors, on est au Salon du Livre, Anne-Marie, et ce matin, avec votre collègue, puisque vous l'avez écrit avec Sabine Hoppliger, vous avez proposé des petits ateliers. Et dans ces ateliers, vous proposiez même aux enfants, me semble-t-il, de devenir des éléments de la nature, donc de sortir de nos propres égos, et ça pourrait faire du bien.
4: Exactement. Cette idée de vraiment de sortir de notre vision anthropocentrée, de l'humain au centre, la nature au service de cette vision extractiviste, et plutôt d'aller dans une vision de continuum. Le vivant, la nature, l'environnement, c'est aussi nous, ça fait partie de nous, on a besoin pour continuer à vivre. C'est d'ailleurs énormément ressorti dans les témoignages des enfants ce matin. Et donc, quand on fait la proposition, par exemple, de devenir une rivière, une fourmi, de se mettre dans la peau d'eux, eh bien, le regard change, le regard s'ouvre. Et puis, cela permet également d'être plus sensible, plus attentif. Et ce à quoi on donne de la valeur, on a envie de donner du soin, on a envie de l'arroser, comme on dit dans Le Petit Prince, j'arrose, donc je donne de la valeur. Et donc ces activités-là qui passent par le récit, par l'imaginaire, permet aussi de mettre les élèves dans une posture d'auteur, hein, ils écrivent, mais aussi d'acteurs, c'est-à-dire d'acteurs engagés, d'être partie prenante pour ce vivant et par le vivant justement, parce qu'ils passent par se mettre dans la peau d'un élément du vivant. L'ancrage de départ, c'est la biographie, c'est notre chemin personnel. Dans biographie, il y a le mot bio, il y a la vie aussi. Donc, de partir déjà, c'est ce qu'on a fait, Sabine Pliguer et moi-même, nous sommes les deux co-autrices de cet ouvrage. On est parti de notre récit personnel en partant d'une expérience marquante, d'expérience forte en lien avec la nature et le vivant. On se rend compte que quand on met en mots, on met aussi en sens, on s'est aussi rendu compte du lien fort que nous avions déjà depuis l'enfance avec le vivant et le fait de partager ce témoignage. Nous espérons que ça va entrer en résonance avec la biographie des lecteurs, des gens qui lisent, les parcours des uns et des autres, pour sensibiliser comme nous sommes déjà sensibilisés à l'environnement. Donc le récit, c'est le point de départ et on a demandé en fait à différents acteurs de faire leur récit de vie, de leur relation d'expérience forte en lien avec la nature et le vivant. Et l'idée, c'est de s'adresser autant à des enseignants qu'à des parents, qu'à des personnes intéressées par des questions d'éco-citoyenneté. Et nous avons donné la parole à des enfants, à des adultes, à des personnes des différents milieux. On a même une herboriste, on a le prix Nobel de chimie, Jacques Dubochet. Donc d'avoir une parole plurielle à l'image de l'écosystème, de l'environnement, l'environnement pour lequel on aimerait sensibiliser tous les citoyens. Et ça commence déjà par les enfants, parce que c'est les citoyens de demain.
3: Tout gamin, on a quand même été dans cette nature et ça a changé notre vie. Ça nous a fait rêver peut-être, ça nous a touché, ça nous a donné quelque chose dont on ne mesure pas la portée.
4: Alors, c'est clair que quand nous avons fait nos récits à nous, on s'est vraiment rendu compte qu'on puisait cet amour de la nature, cet émerveillement, ce désir de le préserver de notre enfance et de cet environnement. C'est plus une évidence aujourd'hui et peut-être d'où l'importance du rôle de l'école de ramener dans ces environnements-là, de reconnecter à ces dimensions. Parce que si on n'est pas connecté, on ne se rend même pas compte à quel point c'est important de le préserver.
3: Merci Anne-Marie Hélo-Presti. Je rappelle que vous êtes co-autrice avec Sabine Hoplidger de cet ouvrage aux éditions Actes Sud à l'école du vivant, s'éduquer par et pour la nature.
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0: Les irrésistibles rythmes de Corey Henry avec A Free Song. Voici à présent votre destination durant les quelques minutes qui arrivent. C'est avec Emmanuel Ducreuset et Frédéric Salomon que ça se passe. C'est Destination Santé sur Hope Radio.
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3: Bonjour à tous. Maux de tête, de gorge, fatigue, alors que vous attendiez vos congés d'été avec impatience, les premiers jours commencent par d'étranges symptômes, un phénomène connu sous le nom de maladie des loisirs. Symptômes grippaux ou rhumes, voilà les manifestations qui ont tendance à se déclarer au moment même où vous vous arrêtez enfin pour souffler. Ils se déclarent systématiquement ou presque lorsque vous débutez vos congés, parfois même le week-end. Rassurez-vous, vous n'êtes pas seul. Dès 2001, un chercheur néerlandais a inventé le terme « maladie des loisirs » pour décrire une condition supposée dans laquelle certaines personnes, en particulier les travailleurs sous pression, tombent malades dès qu'elles font une pause. Le même chercheur a conduit en 2002 une étude sur plus de 2000 personnes. Il a alors observé que 3% d'entre elles disaient souffrir de maux de tête, migraines, fatigue, douleurs musculaires et nausées en début de période de repos. En outre, des infections virales type grippe, rhume étaient souvent rapportées en relation avec les vacances. Ces symptômes se déclaraient principalement chez des personnes avec une charge de travail élevée et présentant certaines caractéristiques comme l'incapacité à s'adapter à la situation de non-travail. Faut-il voir dans cet ensemble de symptômes une véritable maladie ? Pas sûr. D'ailleurs, aucune recherche n'a été menée sur le sujet depuis l'étude néerlandaise. En revanche, ces symptômes sont révélateurs d'un trop-plein de stress dont on ne se départit pas si facilement. Comme l'explique le scientifique, lorsque vous êtes stressé, cela libère de l'adrénaline et du cortisol, des hormones étroitement liées à la suppression du système immunitaire. Pourquoi est-il si difficile de passer du travail au non-travail ? Pourquoi est-il si compliqué de déconnecter ? Que redoute-t-on lorsque la machine s'arrête ? Quel manque comble-t-on en s'investissant autant dans le travail ? Pour chacun, la réponse sera différente. Mais les effets du stress chronique lié au travail, eux, sont communs et doivent être pris au sérieux.
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Vous venez de nous rejoindre sur Opradio, vous êtes tellement les bienvenus. Louis Orlano avec vous jusqu'à 9h. Angelique Gaspel Singers avec Touch Me Lord. C'est le morceau que vous venez d'écouter tout de suite. À suivre Yolanda Adams et Gaspel Act No. 2 en duo avec Jean-Marc Reynaud.

0: Nous vous promettons une très très belle journée sur Europe Radio avec vos plus beaux gospels, chroniques, émissions, mais aussi rubriques, vos réseaux sociaux Facebook, Instagram, YouTube et opradio.live. Tout ce qu'il faut pour que votre journée soit belle. Voici votre agenda culturel pour terminer cette matinale de ce jeudi 23 juillet. Je vous retrouve dès demain, 7h. Ciao, ciao. 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
2: Bonjour à toutes et à tous, vous écoutez Hop Radio et c'est l'heure de votre agenda culturel. Moi c'est Aurélien et aujourd'hui je vous ai déniché 3 pépites à ne surtout pas rater dans les 15 prochains jours. 3 événements, 3 ambiances, 3 raisons de sortir de chez vous cet été. C'est parti! D'abord direction Paris et plus précisément les grilles de l'UNESCO du 15 juillet au 31 août. Elles deviennent une galerie d'art à ciel ouvert avec l'exposition Patrimoine en mouvement. Des artistes du monde entier y exposent des œuvres autour d'une question brûlante. Comment protéger notre patrimoine? Photos géantes, installations immersives, même des performances en direct, et le tout gratuit, accessible jour et nuit. Petit plus, le vernissage a lieu le 14 juillet en soirée, avec débat et animation spéciale. Parce que oui, même les monuments ont besoin de se mettre en scène. Plus d'infos sur le site de l'UNESCO, je vous mets le lien en story sur l'Instagram de Hop Radio après l'émission. Ensuite, cap sur la Suisse. À Genève, du 20 au 22 juillet, le danseur espagnol Antonio Perrujo propose des ateliers de flamenco pour tous les niveaux. Oui, même si vous n'avez jamais fait de claquement de main de votre vie. Au programme, tango pour débutants, pour apprendre les pas de base et les rythmes, guarija avec éventail, un atelier un peu plus technique mais avec une ambiance super conviviale. Et cerise sur le gâteau, des pauses tapas pour se restaurer entre deux figures, parfait pour un week-end en famille ou entre amis. Les cours ont lieu au centre-ville et les inscriptions sont ouvertes sur le site d'Infomaniac. Enfin, un événement à ne pas manquer si vous êtes en Belgique ce week-end, les Nuits de la Citadelle à Liège du 10 au 12 juillet. 3 soirs de musique classique en plein air, dans un cadre historique à couper le souffle, la Citadelle de Liège, illuminée avec la Meuse en toile de fond. Au programme, l'Orchestre Royal de Liège qui joue Vivaldi et Dvorak sous les étoiles, des projections mapping sur les remparts et même des ateliers pour enfants pour diriger un orchestre en herbe. C'est un événement gratuit, familial et magique. Vous retrouverez plus d'infos sur le site routedesfestivals.com. Voilà, vous avez maintenant 3 idées pour occuper vos prochains week-ends, que vous soyez plutôt exposition d'art, danse espagnole ou concert classique. Il y en a pour tous les goûts. Et vous, quel est votre coup de cœur culturel de l'été? Dites-le moi en commentaire sur la page Insta de Hop Radio. On aime beaucoup lire vos retours. Alors je vous dis à la prochaine. Ciao!
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1: Bonjour, bonjour à tous. 2000 hectares partis en fumée, 12 000 personnes au total évacuées. Un vaste incendie en Gironde ravage depuis hier la forêt des Landes de Gascogne. 500 pompiers sont mobilisés dans les secteurs de Somos, Le Porge et Lèche-Cap-Ferré. Des soldats du feu mis à rude épreuve depuis le début de l'été. 44 000 hectares ont déjà brûlé en France cette année, selon Laurent Nouniez. Le ministre de l'Intérieur, qui était justement hier en Gironde pour rendre hommage aux deux pompiers tués dans un incendie en début de semaine près de l'aéroport de Bordeaux-Mérignac, la piste de l'incendie volontaire est privilégiée. Le ministre de l'Intérieur annonce que 128 incendiaires présumés ont été interpellés en France cette année. La DJ Barbara Butch va porter plainte contre la France Insoumise pour provocation à la haine et à la violence. Réaction après l'interruption de son concert par des militants pro-palestiniens et insoumis samedi dernier à Grenoble. Reçue hier matin par la ministre de la Culture, l'artiste a obtenu son soutien. Catherine Pégard lui a affirmé sa volonté de protéger son intégrité. La DZ Mafia nie toute implication dans les menaces de mort contre le maire d'Alès. Nous condamnons fermement cette façon de faire et cela nuit à nos affaires. C'est ce que clament plusieurs individus masqués se revendiquant de l'organisation criminelle dans une vidéo sidérante envoyée à différents médias. On le rappelle, l'élu a dû être exfiltré de son domicile par le RAID dans la nuit de lundi à mardi. Les diplomates agressés en Iran sont rentrés à Paris, annonce ce matin de Jean-Noël Barrot, le ministre des Affaires étrangères, qui condamne fermement les faits survenus dimanche soir. Deux agents de l'ambassade de France à Téhéran ont été la cible d'une action d'intimidation extrêmement grave de la part des services de sécurité iraniens, selon le Quai d'Orsay. Ils ont été détenus sans raison pendant plusieurs heures et l'un d'entre eux a été molesté. Et puis, le transfert des dauphins de Marineland vers l'Espagne a commencé. 8 des 12 cétacés ont quitté le parc dans la nuit direction le zoo de Malaga. Ils devraient toutefois revenir en France plus tard quand le delphinarium du zoo parc de Beauval sera finalisé. Excellente matinée à tous.
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3: Je te veux pour toujours. Des jours, des années et des éternités. C'est dans le domaine de l'amour que nous pensons d'une manière générale à l'éternité. Je t'aime pour toujours. Alors que l'expérience démontre très souvent que ça ne dure qu'un jour. Je pense à cet homme qui me téléphonait un soir pour me dire « Pasteur, est-ce que vous pourrez nous marier ?» Et j'ai tout de suite compris qu'il était pressé à le faire. Et je lui ai posé la question « Mais pourquoi vous voulez vous marier si vite? Il faut 15 jours pour la publication des bans. » Et j'étais un peu surpris. C'était un coup de téléphone à 11h le soir. Et il m'a dit quelque chose qui m'a terriblement bouleversé. « Monsieur le pasteur, ma femme est en train de mourir d'un cancer. » Je ne sais pas si elle sera là d'ici 2 ou 3 jours. C'est pour cette raison que je voudrais l'épouser. Et alors, je lui ai posé la question. Mais pourquoi, dans ces conditions, voulez-vous vous marier? Il y a tellement de choses à faire. Il m'a répondu. Je voudrais lui démontrer que je l'aime pour l'éternité. Cette phrase m'est restée. Oui, je te veux pour toujours. Des jours, des années et des éternités. L'amour véritable n'a pas de fin. Lorsqu'on s'y engage, eh bien, on s'y engage pour toujours. Quel souhait peut-on faire à tous ceux qui s'aiment, à tous ceux qui s'engagent? Quel serait le plus beau souhait? Eh bien, ce serait que vous puissiez vous aimer pour l'éternité. Et en ce qui me concerne, je crois en un Dieu qui me dit « Je t'aime d'un amour éternel ». C'est pour cette raison que je te conserve toute ma bonté.
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2: Bienvenue à vous qui nous rejoignez pour cette émission L'Instant Bible, l'émission qui met la Bible à la portée de tous. Nous poursuivons aujourd'hui nos échanges sur le livre des Psaumes, le plus extraordinaire recueil de chants spirituels et de poésie de la Bible. Nous avons vu la semaine dernière que Dieu était un créateur et un roi, mais est-ce que tout cela ne met pas une distance immense finalement entre nous et lui ? En un mot, est-ce qu'il n'est pas inaccessible de par sa grandeur ? C'est l'épineuse question à laquelle nous allons essayer de répondre avec les deux pasteurs qui sont ici présents, c'est-à-dire le pasteur Pascal Rodet et Philippe Leduc. Bienvenue.
3: Merci.
2: Bonjour.
3: Bonjour.
2: Dans les psaumes, il y a beaucoup de louanges. On fête Dieu, on célèbre Dieu. Est-ce que nous trouvons dans la Bible autre chose que de la louange, de la joie, de la fête ?
4: Oui, les psaumes ne contiennent pas que des louanges. Je pense qu'ils reflètent la vie vraiment de manière générale. Et ceux qui ont écrit les psaumes n'ont pas voulu cacher une partie de leur vie à Dieu, mais ont voulu vraiment lui dire tout. Alors c'est vrai que la dernière fois, on a parlé de ce qui était bien, mais on a aussi des moments où la personne va pouvoir s'épancher un peu et même jusqu'à se révolter et crier à Dieu parce qu'il ne comprend pas la situation. Et donc il parle comme on parlerait à quelqu'un en disant « mais je ne comprends pas ». Alors c'est des fois des supplications, mais des fois c'est simplement de la colère qui s'exprime face à quelque chose qu'on ne maîtrise pas. Et on trouve injuste, par exemple.
2: Pascal Rodet, on trouve des exemples, des textes comme ça, qui mentionnent justement des questionnements, est-ce que ça peut aller jusqu'à de la colère ?
3: Il y a certainement une part de colère pour certains, en tous les cas, beaucoup d'incompréhension, et plusieurs versets, plusieurs psaumes reflètent cet esprit-là. Alors, quelques exemples, peut-être aussi dans
2: oui,
3: ce
2: si
3: domaine-là.
2: Vous pouvez nous en lire quelques textes.
3: Alors là, j'en aurai deux peut-être à proposer. Un qui se trouve dans le psaume 22. Alors, un psaume de David. David est quelqu'un qui est... certes, un guerrier, quelqu'un qui, on pourrait dire, il a la force, il a la volonté, et pourtant quelqu'un aussi de très sensible. Et c'est pour cela que parfois, dans ces psaumes qu'il a écrits, c'est quelque chose d'assez criant. Donc, psaume 22, et je lis quelques versets ici. « mon Dieu, pourquoi m'as-tu abandonné ?» Alors ça, c'est une phrase qui va résonner... dans d'autres domaines, mais c'est très intéressant de le trouver ici. « Je crie, mais ton secours ne vient pas. Mon Dieu, pendant le jour, je fais appel à toi, mais tu ne réponds pas. Pendant la nuit, je t'appelle encore et je ne trouve pas le repos. » Alors, voilà, c'est écrit, c'est exprimé. On a ici un homme qui est désabusé, quoi. « Mais Seigneur, qu'est-ce que tu fais ? T'es pas là, t'es absent, tu réponds pas. » Et puis sinon, on pourrait aussi proposer un autre qui est un peu plus loin dans les psaumes, c'est au psaume 69, où c'est assez intéressant aussi de voir ce qui est proposé là, où là, cette fois-ci, c'est un cri face à une situation qui est périlleuse. Et là, nous retrouvons David qui dit « Ô Dieu, sauve-moi, j'ai de l'eau jusqu'au cou, je m'enfonce dans un fossé plein de boue et je n'ai rien pour me retenir. Puis je coule dans l'eau profonde et le courant m'entraîne. Je suis épuisé à force de crier, ma gorge est brûlante, mes yeux se fatiguent à attendre mon Dieu. » C'est véritablement des passages qui me font dire « Ben oui, si tu as besoin de quelque chose à dire à Dieu, ben dis-le, même si c'est écrit. »
2: Et à quoi ça servait de le dire à Dieu ? Qu'est-ce qu'ils en attendaient ?
3: Alors ça, c'est le début des psaumes que je viens de citer. Il y a quand même, après, la réponse de Dieu dans les psaumes. Mais c'est intéressant de se dire, c'est pas parce que tu es dans la peur, dans la crainte, dans le cri, dans le questionnement, est-ce où est Dieu ? que tu n'as pas besoin de lui dire. Vas-y, dis-lui quand même. Et c'est ça aussi le message qui est dans ces psaumes-là. Si tu veux parler à Dieu, vas-y. Quoi qu'il arrive, quoi que tu aies à lui dire, il t'écoute.
2: Philippe Leduc, est-ce que Dieu répond toujours à ses prières, à ses cris
4: Alors, justement, ce qui est curieux, parce que moi j'ai aussi un psaume de David à vous lire, c'est le psaume 34.
2: Oui.
4: Alors que Pascal vient de lire un texte où David dit « Seigneur, tu ne réponds pas à mes prières », dans le psaume 34, verset 5, David écrit « J'ai cherché le Seigneur et il m'a répondu ». Comme quoi, suivant la circonstance où le psalmiste va écrire, parfois il aura cette réaction de dire « Il ne m'entend pas ». Et parfois il va dire « Non, en fait, je constate que Dieu répond ». Toujours dans ce psaume 34, un petit peu plus loin, verset 18 et 19, « Ceux qui lui obéissent, le Seigneur les entend quand ils crient vers lui. Il les délivre de tout ce qui leur fait peur. Le Seigneur est proche de ceux qui ont le cœur brisé. Il sauve les gens découragés. » Donc là, on a aussi un texte qui va plutôt dans le sens que Dieu répond. Quand on crie à lui, quand on est vraiment sincère avec lui, il est présent. Là, il y a la notion de ceux qui lui obéissent, c'est-à-dire ceux qui sont vraiment en cohésion, en cohérence avec lui, vont être plus à même d'entendre la réponse de Dieu et d'aller dans le bon sens. Mais ces textes-là que j'ai pris dans le psaume 34 me disent, quand je parle à Dieu, il m'entend, il prend conscience de ce que je dis, il n'est pas indifférent, et des réponses arrivent.
2: Voilà, c'est ce qui ressort dans le psaume que vous venez de mentionner, pasteur Pascal Rodet. Dieu répond systématiquement aux plaintes, aux demandes, aux cris.
3: Dieu ne répond pas systématiquement aux plaintes, aux cris et aux demandes. Il est systématiquement à l'écoute et la réponse peut varier. C'est toute la difficulté qu'il y a, même quand on a un surplus d'émotions négatives en soi, où on crie à Dieu « délivre-moi ».
2: Quand on est dans une situation urgente et qu'on fait appel à Dieu comme ça, et si on n'a pas de réponse, ça peut être compliqué quand même.
3: Ça peut être compliqué et ça reste compliqué. Et là, encore une fois, les auteurs, les hommes de foi, les femmes de foi de la Bible ont vécu des moments où, dans l'urgence, on se dit « mais qu'est-ce qui se passe ?» C'est pour cela que parfois, dans les psaumes, on a le début où c'est « Où es-tu ? Pourquoi tu ne réponds pas ?» etc. « Là, j'ai besoin de toi. » Et après une certaine réflexion, qu'on peut lire aussi dans la suite des psaumes, il y a une raison pour laquelle Dieu dit « Ben non, là je peux, là je peux pas. » Et je pense que c'est ça aussi qu'il faut comprendre, c'est que c'est important de pouvoir évacuer les émotions face à une situation à risque.
2: C'est une sorte de thérapie en quelque sorte.
3: Alors une thérapie peut-être qu'il y a quelque part ici, mais en plus d'une simple thérapie, il y a aussi quand même une réponse de Dieu, même si elle est différente, qui est là. Ça, par contre, j'y crois profondément.
2: Oui, parce que ce que vous voulez nous faire comprendre, c'est que si la réponse ne va pas forcément dans le sens que l'on attend, c'est pas pour autant qu'il n'y a pas de réponse.
3: C'est ça. Ou qu'il ne va pas y avoir de réponse, parce qu'elle peut tarder. Alors, si c'est une urgence, en effet, et je crois profondément que Dieu peut agir dans ma vie en tant qu'homme de foi, sur une situation d'urgence. Mais ce n'est pas automatique, ce n'est pas une baguette magique, Dieu, ce n'est pas un distributeur où on demande tout de suite, voilà, moi je veux ça. Il y a cette force avec Dieu qui me permet de passer les étapes, les épreuves, les questionnements, les doutes, jusqu'au moment où Dieu va me répondre.
2: Alors, pasteur Philippe Leduc, est-ce que dans la Bible, il y a des textes comme ça ailleurs que dans les psaumes, qui mentionnent des personnages qui n'auraient pas obtenu de réponse de la part de Dieu?
4: Peut-être que le plus célèbre, c'est Jésus lui-même qui demande à être, si c'est possible, préservé de pouvoir être crucifié. Et la réponse n'a pas eu lieu.
2: Ça reste sans réponse. Hein.
4: Voilà. Hein. Mm-hmm. C'est la fameuse phrase « Pourquoi m'as-tu abandonné ?» alors qu'avant, il avait demandé d'être délivré. Il y a aussi la célèbre phrase « Ma grâce te suffit », quand un homme va demander une guérison physique et que cette guérison n'arrive pas, et que quelque part la réponse de Dieu, elle peut paraître quand même assez curieuse. Ma grâce te suffit.
2: Parce qu'on peut attendre toutes sortes de réponses de la part de Dieu, finalement, de sortir d'une situation difficile, de nous guérir d'une maladie, de nous guérir de maux physiques, de toutes sortes de possibilités.
4: C'est ça qui est difficile, parce que ce qu'on appelle parfois le silence de Dieu, on a l'impression que les prières ne dépassent pas le plafond, ou qu'elles partent sans atteindre le destinataire. Et c'est toute la difficulté de savoir identifier la réponse de Dieu, savoir l'attendre, sans perdre de pied, sans perdre la foi, tout en restant debout. C'est toute la difficulté. Mais la foi, c'est de croire que Dieu est à l'œuvre.
2: Alors quand on a la foi, on risque effectivement, comme vous venez de le dire, si Dieu ne répond pas ou pas comme on l'attend, de la perdre. Mmh. Et puis quand on n'a pas la foi et que pour la première fois on s'adresse à Dieu pour lui demander quelque chose et qu'il ne répond pas ou pas comme on s'y attend, ça peut être compliqué aussi de croire dans un Dieu qui ne répond pas visiblement.
4: C'est pour ça que la Bible nous invite à vivre notre foi, non pas en solitaire, mais de trouver d'autres personnes aussi. Parce que quand on est plusieurs, on est plus fort, on peut s'entraider, on peut partager des expériences. Et ce que je vis aujourd'hui là, peut-être que si je rencontre quelqu'un qui l'a déjà vécu lui dans le passé, et qui pourra me dire comment il a traversé cette période-là. Mmh. Donc c'est toujours plus facile d'être plusieurs dans le domaine aussi de la spiritualité.
2: Et alors, on arrive à la fin de cette émission, Pasteur Pascal Rodet. Vous-même, est-ce qu'il vous est déjà arrivé de faire une demande à Dieu et puis d'avoir le sentiment qu'il n'y a pas eu de réponse ?
3: Alors, je pense qu'on a tous eu droit. En tous les cas, pour moi, je parlais que pour moi, il m'est arrivé plusieurs fois, en effet, de demander au Seigneur, voilà, je vais prier pour un sujet, pour un avenir ou quelque chose qui va me permettre d'avancer dans ma foi et dans ma progression. C'est ce que en tous les cas, j'ai été persuadé, et auquel je n'avais pas de réponse, et auquel je prie, jusqu'à un moment donné où j'ai eu une réponse, pas tout à fait celle que j'attendais. Et c'est là toute la difficulté qu'il y a, c'est-à-dire que dans ma relation avec Dieu, il y a plusieurs facteurs qui font que je ne suis pas juste à un moment donné où la réponse va venir automatiquement. Elle peut varier, c'est ce que j'ai vécu en tous les cas plusieurs fois, où la réponse a tardé, mais elle est arrivée, pas tout à fait comme je l'attendais. Gloire à Dieu. Et c'est là, je crois aussi, un pas extraordinaire de la foi, c'est que je m'en remets à un moment donné entre les mains de Dieu. Il y a une autre notion. On peut crier, on peut être en colère, on peut dire Seigneur, là il a fait quelque chose. Mais je pense qu'à un moment donné, il y a le lâcher prise qui est important. C'est-à-dire bon Seigneur, là je sais plus, je te remets tout entre tes mains, fais comme tu l'entends. Souvent, c'est là que les choses arrivent.
2: Pasteur Philippe Leduc, et pour vous, c'est déjà arrivé ça, d'avoir des demandes à Dieu qui sont restées sans réponse ?
4: Oui, de la même manière.
2: Et comment vous vivez ça ?
4: Savoir comment interpréter cela. Ce que j'ai remarqué, c'est que souvent on ne comprend pas sur l'instant. Mm-hmm. Et il faut prendre du recul. Et plus tard, souvent, la clé de compréhension, elle arrive. Mais sur le moment, on ne comprend pas. Mais la difficulté, c'est comment je réagis à cette incompréhension. Est-ce que je laisse tout tomber ? Ou est-ce que j'accepte de ne pas tout comprendre, sans remettre en question l'existence de Dieu, sa bonté, son amour pour moi? Donc ça ne doit pas m'empêcher d'avancer.
2: En tout cas, ça a été votre démarche à chacun.
4: Oui, tout à fait.
2: Merci beaucoup. Bien souvent dans la Bible, Dieu apparaît comme une réponse à des problématiques sérieuses, mais parfois il fait silence ou n'accepte pas aux demandes, quand bien même cette demande est justifiée. Merci au pasteur de nous rappeler qu'il ne faut pas se décourager, mais au contraire, trouver du réconfort et de la force dans notre relation avec Dieu. Avant de nous quitter, j'ai le plaisir de vous offrir, comme à notre habitude, une Bible gratuitement. Il vous suffit de nous la demander aux coordonnées mentionnées en fin d'émission. Merci de nous avoir suivis et à bientôt. Au revoir.

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0: 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Il est 10h.
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2: Bienvenue pour notre émission Top Cuisine. Nous sommes aujourd'hui en compagnie de Cécile Hermeline. Bonjour.
3: Bonjour.
2: Vous nous recevez dans ce magnifique cadre, dans votre jardin. Et puis devant nous, nous avons des fruits et du jardin aussi, des pêches, des abricots, des pommes. Vous allez nous parler cuisine, puisque cette émission est consacrée à la cuisine végétale. Et d'ailleurs, vous êtes auteur d'un ouvrage qui s'intitule « Gastronomie végétale », Cécile. Aujourd'hui, vous allez nous parler en particulier du hachard de légumes. Et il y a deux éléments qu'on retrouve dans le hachard de légumes, Cécile. C'est le sésame et le gingembre. Alors, qu'est-ce qui nous apporte ces deux éléments?
3: Alors, le gingembre, c'est une racine qui est tonique pour l'organisme, donc stimulante. En ce moment, on en entend beaucoup parler parce qu'elle permet aussi de régénérer l'organisme quand on est fatigué. Et on peut l'utiliser frais ou en poudre, donc séché.
2: Alors ça, c'est pour le gingembre. C'est fort, le gingembre, hein. Ça, c'est bien épicé, hein. C'est bien relevé, hein, en général.
3: Oui, plutôt, ouais.
2: Oui.
3: C'est difficile, c'est un condiment, on va dire, très relevé, hein.
2: Et puis donc, le sésame, qu'est-ce que ça apporte, le sésame, pour notre santé?
3: Le sésame, c'est pas un condiment, ça fait partie des oléagineux. Et ça apporte beaucoup de vitamine E quand c'est sous forme d'huile. Mmh. Et quand c'est sous forme de graines, ça apporte beaucoup de calcium et de phosphore.
2: D'accord. Vous m'avez dit tout à l'heure que ça apportait plus de calcium que du lait, je crois, non?
3: Oui, effectivement. C'est assez méconnu, mais le règne végétal, en fait, est très pourvu en calcium. Le sésame, sous forme, par exemple, de pâte à tartiner, comme le tahine, très pourvu en calcium. Et comme dans le sésame, il y a beaucoup de phosphore, si on associe ces deux minéraux dans le corps humain, ça fait un complexe très intéressant et très assimilable, beaucoup plus que dans les laits animaux.
2: Comment est-ce qu'on utilise donc le sésame et le gingembre dans cette recette du hachard de légumes, Cécile?
3: Eh bien, ils servent pour aromatiser. Donc l'huile, elle sert à enrober tous les légumes qui sont mis dans cette préparation. Le gingembre, lui, il sert à donner de la saveur avec les autres ingrédients comme la pâte de piment végétarien qui n'est pas un piment fort, l'ail et puis le curry.
2: Quels autres ingrédients on peut y mettre aussi dans ce hachard de légumes, des légumes en fait, hein?
3: Oui, des carottes, oui. Des haricots verts, du chou-fleur, du citron, je le râpe.
2: D'accord. Et comment est-ce qu'on prépare tout ça? Une fois qu'on a tous les ingrédients, comment est-ce qu'on le prépare?
3: Tout est émincé finement.
2: Oui.
3: Et en julienne. Donc la julienne, c'est à peu près des petits bâtonnets de 3 mm de large et d'une hauteur à peu près de 3 cm. Mmh. Et ensuite, tous ces légumes sont brassés. On les met dans un bocal et on verse l'huile jusqu'au ras. Ouais. Ouais. Et ensuite, on met les autres ingrédients qui vont apporter plus

0: Et là, avec le boulgour, un boulgour persan.
1: Alors justement, puisque vous parlez de boulgour, lors de notre prochaine émission, eh bien, on reviendra sur la recette du boulgour persan et vous nous expliquerez comment est-ce qu'on peut préparer cette recette. Je rappelle, Cécile, qu'on peut retrouver cette recette dans le livre Gastronomie végétale aux éditions Vie et Santé. Et on se retrouve bientôt pour une prochaine émission. Merci, au revoir.
0: Merci.
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1: Parce qu'il y avait beaucoup du personnel administratif qui venait parfois voir mon cours, parce que quand j'ai 50 étudiants à peu près, quand ils sortent sa chambre dans tout le... Voilà. Mmh. On dit, Didier est encore arrivé, parce que je viens que tous les mercredis, par semaine, donc je pars de Bruxelles à Barcelone, et on voyait des femmes de ménage parfois qui arrêtaient, et je dis, mais pourquoi pas et elle m'a pris un peu au mot, et elle a créé la chorale du personnel administratif. Ça veut dire que c'est ceux qui ne sont pas professeurs, qui n'ont pas cours, donc ça part des secrétaires de département, ça part de l'attaché direction, de la dame de ménage, donc on fait une chorale aussi, et c'est leur moment fabuleux depuis 3 ans, qu'ils font aussi en concert devant les étudiants, et c'est un moment où la directrice, enfin la responsable du conservatoire, qui fait venir d'autres, ça c'est quelque chose où la musique gospel, où Dieu se retrouve dans ces institutions-là, et je pense que, voilà, je suis, oui, je suis content de pouvoir créer cet espace-là où on chante Dieu, avec, en toute, voilà, toute simplicité. Mais pour moi, c'est un projet, pour lequel je rends grâce et je suis vraiment reconnaissant qu'on ait pu me solliciter pour ça.
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1: C'est parti pour la chronique surprise. Que nous as-tu trouvé, Marina ?
2: Alors, je t'invite dans un petit extrait d'Alain Auderset, un bédéiste helvète. Et c'est un extrait qui est tiré de son livre « Rendez-vous dans la forêt ». Parce que c'est dans la forêt qu'Alain Auderset entretient, au cours de différentes promenades, une relation particulière avec Dieu, au travers notamment de la prière. Alors, je vous lis cet extrait. « Ce matin, je finis de me préparer pour sortir quand une petite voix derrière moi me retient. « Papa, je veux venir avec toi dans la forêt. » Je baisse mon regard et je découvre mon petit bout de chou qui, du haut de ses 5 ans, me regarde avec un regard plein d'espoir. « Mais Benjamin, ça va t'ennuyer, je ne vais pas pour y construire des cabanes, je vais juste parler à Dieu. » Et lui de répondre avec aplomb, « Je sais, mais moi aussi j'ai des trucs à lui dire. » Intriguée, j'accepte, mais j'ai déjà ce petit sourire qu'ont les grands et qui veut dire « C'est ça mon petit gars, on verra bien. » Et effectivement, on n'a pas marché 100 mètres dans les bois que déjà mon Benjamin me parle des différentes familles de Pokémon et de l'importance de leur évolution. Ah, j'en étais sûre. Mais je n'ai pas envie de casser son enthousiasme. Au contraire, je décide de rentrer dans son discours et d'y participer activement. J'essaie de comprendre ses centres d'intérêt, que je sais pourtant bien futiles, franchement, les Pokémon, quoi. Il y a pourtant, dans mon regard, toute la douceur et l'attention d'un père bienveillant pour son enfant. Et bien après tout, je pourrais retourner dans la forêt plus tard pour les choses sérieuses. Je suis tout émue de l'intérêt du petit Benjamin à vouloir vivre ce moment avec moi. Quand il prend ma main, d'un seul coup je comprends tout. Sentir la fragilité de sa main dans la mienne, entendre sa voix d'enfant, finit de fondre ma contrariété. Franchement, lorsque je m'échine à expliquer à mon créateur comment fonctionne la vie, que je lui prodigue gracieusement mes conseils marketing infaillibles, censés d'ailleurs nous conduire tout droit vers un succès immédiat et intersidéral, mon discours ne doit lui sembler guère plus crédible que les histoires de Pokémon de mon fils. Je réalise alors que rien d'autre ne compte plus que d'être là, avec mon petit bonhomme. Que j'aime plus que tout, parler devient secondaire. C'est la plus grande leçon divine jamais reçue dans cette forêt. Et elle m'a été donnée par un petit enfant. Merci Benjamin. Passer du temps avec Dieu, parfois, juste nous taire, l'écouter, nous préoccuper de ses besoins, lui demander ses projets, lui demander son avis, lui demander ses perspectives. Et je suis d'ailleurs en ce moment assez bluffée par mon fils de 3 ans, parce que cette semaine, il a fait la même prière tous les soirs. « Merci Jésus, comment vas-tu ? Comment s'est passée ta journée ?» Et le dernier jour, il a même ajouté « tu pleures Jésus ?» Et je me suis dit « Tiens, mais sa prière semble finie, il se couche, hein, c'est terminé. » Il n'avait rien d'autre à dire que de poser quelques questions à Jésus. Intéressant. Et tiens, même ce « Jésus, est-ce que tu pleures ?» Mais c'est vrai ça, je me suis demandé, mais est-ce que tu pleures finalement Jésus ? Est-ce que je me suis déjà préoccupée des émotions de Dieu, des émotions de mon Jésus, des émotions qu'il pouvait traverser en regardant le monde ? Alors pour mon fils, sa prière était réglée en quelques secondes. Il s'est couché, basta, bonne journée à demain. Content, mais moi, alors entre l'histoire de Benjamin et les prières de mon fils, je vous assure que ça cogite.
1: Ouais, ça, c'est des belles illustrations, c'est beau comment c'est souvent les petits qui...
2: Ouais.
1: Enfin souvent, en tout cas dans cette situation, des petits qui nous interpellent. Merci beaucoup.
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0: 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Il est 11h.
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0: Bonjour à tous. Landy et Télian sont nos invités d'Histoire Inspirante. Frères et sœurs âgés aujourd'hui de 13 ans, ils ont vécu une épreuve terrible à l'âge de 5 ans. Le 14 juillet 2016, ils se promènent en famille sur la promenade des Anglais à Nice. C'est la fête nationale et toute la ville se retrouve pour ces festivités et voir notamment les célèbres feux d'artifice tirés dans la baie et qui se reflètent sur la mer. Vers 22h30, un camion franchit alors les barrières de sécurité et fauche la foule sur son passage. Cette attaque terroriste fera 86 morts et 458 blessés, dont nos deux témoins de ce jour. Ils nous partagent leur histoire inspirante et comment Dieu les a guidés. Bonjour Landy.
1: Bonjour.
0: Et bonjour Télian.
2: Bonjour.
0: Je suis très content de vous accueillir dans ce studio ici à la Fédération. Vous nous venez d'assez loin quand même, puisque vous êtes d'où ? Alors dites-nous.
2: Oui, de Nice.
0: Vous êtes de Nice, de Saint-Laurent-du-Var exactement.
2: Oui.
0: Et puis vous avez fait toute cette route pour venir nous partager votre témoignage.
2: Oui.
0: Un témoignage, un beau témoignage, un témoignage de votre vie, de votre très jeune vie. Alors peut-être, allez Landy, tu as quel âge ?
2: Là, j'ai 12 ans.
0: T'as 12 ans. Et Télian ?
3: 11 ans.
0: 11 ans. Eh bien, à vous deux, vous réunissez tout juste 22 ans, mais une expérience de vie extraordinaire que vous avez vécue avec le Seigneur aussi, et que vous allez nous partager. Alors, cette histoire, elle commence en plein été, au mois de juillet, c'est ça ?
2: Oui.
0: À quelle date exactement ?
2: En 2016.
0: Alors, ce 14 juillet, vous êtes au bord de la plage, et puis vous n'êtes pas tout seul. Je crois que Télian, vous êtes en famille, c'est ça ?
2: Oui.
0: Il y avait qui avec vous ?
2: Il y avait mon petit frère, moi, Landy, ma mère, mon père et une tati du côté de mon père.
0: D'accord. Et puis à ce moment-là, on connaît cette histoire parce qu'on l'a entendue dans les médias. Mais vous étiez là, sur cette promenade des Anglais. Et qu'est-ce qui s'est passé ? Il y a ce camion qui arrive tout d'un coup.
2: Oui.
0: Est-ce que vous vous rappelez de ce qui s'est passé à ce moment-là ?
2: Non, vu qu'on était tous dans la foule et vu que le camion il était derrière, on ne pouvait pas savoir.
0: Mmh.
2: Donc il nous a tous...
0: Renversé, fauché.
2: Oui.
0: Vous aviez quel âge à ce moment-là ?
2: 6 ans.
0: Et pour toi ?
2: 5 ans.
0: Et 5 ans. Ok, donc vous avez des vagues souvenirs. Alors il y a beaucoup de choses dont vous allez vous rappeler, mais qu'on va vous dire aussi une fois que vous avez grandi. Le camion passe à côté de vous, mais vous touche aussi, vous fauche, vous blesse quasiment toute la famille finalement.
2: Oui, toute la famille.
0: Alors toi, tu es touchée par ce camion ?
2: Oui, j'avais eu un enfoncement du crâne sur la tête et ma jambe cassée, du coup j'ai eu un plâtre.
0: Alors je crois que le plâtre tu l'as porté quelques mois de ça, hein, c'est ça ?
2: Oui.
0: Et tu es restée plusieurs semaines à l'hôpital ? Plusieurs mois,
2: oui.
0: T'es restée combien de temps à l'hôpital ?
2: Un mois à l'hôpital.
0: D'accord. Et pour toi, Télian ?
3: Moi, j'ai eu une double fracture de la mandibule.
0: De la mâchoire, ouais.
3: Et mon visage, il était tout abîmé.
0: Vous êtes touchés tous les deux dans votre corps. Votre papa aussi,
3: oui.
0: il est gravement touché.
3: Mmh.
0: Et à ce moment-là, vous vous retrouvez... la famille est éparpillée aussi. Parce que votre petit frère, à l'époque, qui était un tout petit bébé, non ? Il avait quel âge ? Il avait 8 mois. Alors lui, il disparaît carrément, complètement.
3: Oui. En fait, notre père, il essayait de chercher Tiliane de partout. En fait, il avait retrouvé sa poussette, mais il n'était plus dedans.
0: Mmh.
3: Donc il l'a cherché dans les cadavres pour le chercher. Mais sauf qu'il n'était pas là. Et en fait, c'était un couple qui l'avait récupéré. Et pour se mettre à l'abri, ils sont allés chez une dame.
0: D'accord, donc c'était un couple de touristes allemands avec qui je crois que vous êtes toujours en relation, c'est ça ?
3: Oui.
0: Ils s'appellent comment ?
3: Catherine et Vio.
0: D'accord, vous êtes toujours en relation avec eux, vous vous voyez régulièrement ?
3: Oui.
0: Ok, donc ils ont mis votre petit frère à l'abri. Donc la famille a été séparée pendant combien de temps à peu près ?
3: Un jour, vu qu'après, notre tati a envoyé des messages sur Facebook pour qu'on le retrouve.
0: Mmh.
3: Et les gens, ils ont enregistré et envoyé à leurs contacts qu'ils ont eu. Et du coup, on a pu le retrouver comme ça.
0: Ok, ça s'est fait comment, ces retrouvailles? Vous êtes retrouvés où?
3: Je sais pas.
0: À l'hôpital, vous vous rappelez pas?
3: Non, je me rappelle pas.
0: D'accord. Vous, c'est une histoire aujourd'hui, quand vous en parlez, vous ressentez quoi de cette histoire, de cette période-là?
3: Je sais pas.
0: Ouais. Quand on vous en reparle, on vous pose des questions, j'imagine qu'il y a plein de gens qui sont...
3: Ce
0: que vous avez vécu.
3: Oui, des fois ils sont étonnés parce que des fois ils ont... quelques familles qui étaient là-bas mais pas touchées. Mmh. Et du coup ils sont étonnés que nous on y soyait, qu'on était touchés et tout, donc ça leur fait un peu de peine.
0: Ouais. Il y a quelques semaines, Tillian, vous êtes fait baptiser, enfin quelques mois, vous êtes fait baptiser. Pourquoi vous avez décidé de vous faire baptiser?
3: Ben, parce que Dieu il nous a sauvés et on a beaucoup de preuves que Dieu existe. Parce que aussi après l'attentat, ben, je voulais une petite sœur depuis mes 2 ans. Et j'ai beaucoup prié et elle est arrivée. Et...
0: Malgré les circonstances un peu particulières et tragiques que vous avez vécues. Ouais. Tillian, est-ce que tu peux nous raconter un peu votre cérémonie de baptême? Je sais que ça a été particulier. Alors, bien sûr, votre église de Nice était bien remplie.
3: Oui.
0: Mais au-delà de ça, vous aviez invité des gens particulièrement à cette cérémonie de baptême. Il y avait qui avec vous?
3: Ben, il y avait des représentants du maire.
0: Mm-hmm.
3: Et il y avait une dame qui a formé une association, Une Voix des Enfants.
0: Mm-hmm.
3: Et ben, elle est très importante aussi. Et donc, elle était là.
0: D'accord. Ouais. Est-ce que ça vous a touché qu'ils viennent à votre baptême?
3: Oui.
0: Alors je vais poser la question à l'envers. Est-ce que eux, ils ont été touchés par votre baptême?
3: Oui, surtout sur nos témoignages qu'on a dit devant tout le monde, ils étaient beaucoup émus.
0: Mm-hmm.
3: Et ils ont lu aussi un petit passage de mon témoignage, donc ça m'a beaucoup plu.
0: Alors si j'ai les bonnes informations que vous m'aviez communiquées, je crois que même ils ont tellement été émus par votre témoignage qu'ils en ont même fait un petit rapport à la mairie. Il y a un article qui a été publié, c'est ça? Vous pouvez nous en dire plus?
3: Du coup, ils ont publié et ils ont un peu raconté notre témoignage sur Facebook. Et voilà.
0: D'accord. Ça a été un beau moment d'émotion, ce baptême. Mais, alors bien sûr, il y a le baptême et c'est une belle chose. Qu'est-ce qui, pour vous, a été le plus marquant dans ce que vous avez vécu alors que vous étiez tout petit, mais finalement que encore aujourd'hui, vous témoignez aujourd'hui déjà devant nous? Qu'est-ce qui vous a le plus touché finalement?
3: Que Dieu était toujours là pour nous et qu'il sera toujours là pour nous.
0: Il y a eu beaucoup de rencontres aussi, beaucoup de gens.
3: Qui sont venus des pays, des villes très loin, qui sont venus nous voir, donc c'était bien.
0: Ça a été, alors dans quelques temps, je pense qu'on écoutera aussi un témoignage de vos parents, de comment ils l'ont vécu eux en tant que parents, bien évidemment. Il y a peut-être des enfants qui nous écoutent aujourd'hui, et qu'est-ce que vous aimeriez leur dire à ceux qui ont votre âge, justement? Qu'est-ce que vous aimeriez leur dire? Ils n'ont pas tous vécu des choses comme vous, et tant mieux. Mais vous qui avez vécu ces moments difficiles, qu'est-ce que vous aimeriez leur laisser?
3: Que Dieu, il a toujours été là pour nous. Il a toujours été là pour nous. Et il restera là pour nous.
0: Dans ces moments difficiles, vous avez toujours senti la présence de Dieu?
3: Oui.
0: Ouais. Est-ce que vous pouvez nous dire de quelle manière, peut-être, vous avez senti cette présence de Dieu à vos côtés?
3: Quand les personnes ils venaient vers nous déjà pour voir comment on n'était jamais seuls et voilà.
0: Donc au travers du regard et de la présence des gens autour de vous,
3: oui.
0: Dieu était là aussi. Eh bien, merci beaucoup, en tout cas, de votre témoignage très courageux. Aussi, de reparler de cet épisode triste, parce qu'on n'oublie pas, bien évidemment, toutes les victimes de cet accident.
3: Oui.
0: Non seulement il y a les morts, mais aussi ceux qui sont blessés dans leur chair, tout comme vous. Je crois que toi aussi, tu gardes quelques petites séquelles.
3: Oui.
0: encore aujourd'hui. Donc il y a une trace dans la peau, mais il y a quelque chose de plus fort qu'on a trouvé en Dieu, que vous avez trouvé en Dieu. Et merci pour cette image et ce que vous nous laissez aujourd'hui. Alors je sais que vous nous avez préparé un petit verset biblique aussi à laisser à tous nos auditeurs. C'est quel verset biblique ?
2: Psaume 46, verset 2.
0: Et il dit quoi ce verset ?
2: Il dit qu'il sera toujours là dans nos difficultés.
0: Eh bien, merci beaucoup pour votre témoignage. Et je vous propose qu'on va écrire ce petit mot sur notre mur des témoignages.
2: Oui.
0: On y va ?
2: Ouais.

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2: Bonjour à tous. Incendie très virulent en Gironde, près du bassin d'Arcachon. Des milliers de personnes ont été évacuées. Les pompiers font face à des sautes de feu. Les réseaux sociaux interdits aux moins de 15 ans dès septembre. L'application de la loi s'annonce cependant complexe. Et puis, 12e nuit de frappes américaines en Iran. Les civils font face à un important appauvrissement. 2400 hectares brûlés en Gironde. Le feu progresse très vite depuis hier. Les flammes sont parties d'Ossomos et se dirigent vers Lège-Cap-Ferret. 12 000 habitants et vacanciers ont été évacués et d'autres sont en cours. Deux colonnes de pompiers doivent arriver en renfort. Si l'incendie se déplace aussi rapidement, c'est à cause notamment de la nature de la forêt, des pins et des résineux, mais aussi du phénomène de saute de feu, selon Eric Brocardi, porte-parole de la Fédération nationale des sapeurs-pompiers.
3: Les végétaux aujourd'hui sont composés forcément de pommes de pin ou tout autre particules végétales qui, lors d'une surpression au moment de la chaleur intense qui arrive, forcément créent un effet missile et la propagation d'un sinistre se résume aussi par des effets de projection comme de la convection, comme du rayonnement. On situe aujourd'hui des sautes de feu pouvant aller de 100 à 200 ou 400 mètres. Il faut bien comprendre aussi que ces sautes de feu, elles sont dues à l'intensité des vents intérieur au sinistre en lui-même, qui crée son propre climat, provoquant nécessairement des vents internes au sinistre et déposant des flammes incandescentes beaucoup plus loin que l'origine du sinistre.
2: La porte-parole du gouvernement Maud Bréjon annonce ce matin l'envoi de l'avion militaire à 400M en Gironde pour lutter contre les incendies d'ici la fin juillet. Toujours sur le front des incendies, celui qui sévit dans le Var n'est toujours pas fixé. Les flammes qui sévissent au Gros-Bessillon ont dévasté plus de 2500 hectares. Dans le même temps, la France vient de subir sa troisième plus longue vague de chaleur jamais enregistrée. C'est l'annonce ce matin de Météo France. L'Institut a répertorié 16 jours consécutifs de chaleur torride, un chiffre similaire à la canicule de 2003 notamment. Les moins de 15 ans seront interdits de réseaux sociaux. Dès le 1er septembre prochain, les plateformes auront obligation de vérifier l'âge des utilisateurs et de fermer les comptes des moins de 15 ans. Le projet de loi a été adopté cette semaine à l'Assemblée nationale, mais l'application de la mesure s'annonce complexe car il existe des méthodes pour contourner cette vérification de l'âge. Le risque aussi que les jeunes soient également moins protégés, selon Inès Legendre, responsable plaidoyer de l'association e-Enfance.
4: Bien sûr qu'il y aura des contournements. En revanche, ça ne signifie pas non plus que, par exemple, cette loi est inutile pour autant. Je pense que ce qu'il faut surtout comprendre, c'est que quand on pose une interdiction, il faut aussi regarder ce qu'on retire aux enfants. Certes, on va retirer les risques, mais on va aussi retirer des espaces de socialisation dans lesquels ils sont. On sait très bien que les enfants, ils vont sur les réseaux sociaux pour parler avec leurs amis, créer des choses, des vidéos, apprendre, un petit peu développer leur créativité. Et s'ils n'ont plus accès à ces réseaux sociaux, eh bien, ils vont chercher soit à les contourner, soit à aller dans d'autres endroits qui, malheureusement, peuvent être eux aussi des services moins visibles, moins protecteurs et parfois plus dangereux.
2: Des exceptions sont prévues par le texte, notamment les encyclopédies en ligne et les projets numériques à vocation éducative. Barbara Butch va porter plainte contre la France Insoumise, notamment pour provocation à la haine et violence. Samedi, un concert de la DJ avait été brusquement arrêté par une centaine de militants pro-palestiniens, dont certains issus de LFI. Le parquet de Grenoble a d'ores et déjà ouvert une enquête pour délit d'entrave concertée aux libertés. Pendant ce temps, à l'international, les bombardements américains se poursuivent en Iran. Les États-Unis revendiquent une nouvelle série de frappes nocturnes contre l'Iran pour la 12e nuit consécutive. Une situation qui inquiète Azadeh Halemi, porte-parole de l'association Comité de soutien aux droits de l'homme en Iran, qui a pu échanger juste avant les retours des bombardements avec une partie de sa famille sur place. Écoutez.
5: Même les aliments les plus élémentaires, hein, comme l'huile, comme, les œufs, la viande, j'en parle même pas, sont vraiment très, très difficiles pour une grande partie de la population pour en acheter, quoi. Donc, le peuple s'appauvrit. Là, c'est sûr que très prochainement, la prochaine étape, ça sera un grand soulèvement que cette fois-ci, le régime ne pourra pas forcément maîtriser comme les autres fois les précédents soulèvements.
2: Téhéran, de son côté, promet de poursuivre les frappes aussi longtemps que l'Iran sera attaqué. La Jordanie et le Koweït ont été ciblés la nuit dernière. Pendant ce temps, les prix à la pompe continuent de s'envoler à nouveau. Le gouvernement a annoncé ce matin prolonger l'aide aux grands rouleurs pour le mois d'août. Elle devait initialement prendre fin au 31 juillet. La démarche se fait toujours via votre espace personnel sur le site des impôts. Et puis Zinedine Zidane se rapproche fortement de l'équipe de France.

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0: Éric Denimal, bonjour.
1: Bonjour.
0: Dans la dernière émission, vous nous disiez que Jésus, après un jugement sommaire, va être condamné à mort. Nous sommes là après les 3 ans et demi de vie publique de Jésus de Nazareth. Mais quels sont les prétextes, puisqu'on sait que ce ne sont que des prétextes, la Bible en tout cas le présente comme tel, quels sont les prétextes qu'on a trouvés pour le condamner à mort? Lui qui n'a jamais commis un meurtre ou une exaction quelconque.
1: En fait, il y a une espèce de cabale autour de lui, hein, si j'ose dire. Jésus dérange surtout l'institution religieuse, et il n'y a rien de pire que de déranger une institution religieuse. Bon, les institutions politiques, on peut aussi dire que c'est toujours dangereux de les agresser, mais il y a quelque chose d'assez terrible avec les institutions religieuses quand elles se sentent menacées, c'est qu'elles sont parfois plus perfides encore que les politiques, dans le sens où on ne pourrait pas s'attendre de leur part à ce type de fonctionnement. En politique, le mensonge, la dissimulation, la manipulation, bon, ok, d'accord, on le sait, on se laisse quand même prendre, mais on le sait que ça existe. Du côté du religieux, on est toujours un petit peu accablé de dire « Oh, c'est pas possible, pourtant ce sont des religieux, pourtant ce sont des gens qui prient, pourtant ce sont des gens qui sont censés aimer Dieu et aimer le prochain. » Et on trouve chez eux des attitudes qui sont conformes à ceux de n'importe qui, en quelque sorte, mais on n'a pas à leur égard de circonstances atténuantes. Quand même, c'est pas normal que ça vienne de vous, de quelqu'un d'autre éventuellement, oui, mais pas du temple. Et c'est là la situation que Jésus rencontre. Il dérange le temple, il dérange l'institution religieuse, il propose une relation directe avec Dieu, sans intermédiaire. Ça veut dire que du coup, le temple, les prêtres, les sacrificateurs, tous ces gens qui vivent de la spiritualité des autres, eh ben, tous ces gens-là peuvent aller à Pôle emploi. Donc naturellement, ils protègent leurs acquis, ils protègent leur situation, qui est en général assez confortable. S'il y a un petit troublion en plus, qu'est-ce que vous voulez, c'est un petit jeune là-bas qui a fils de charpentier qui vient d'une banlieue lointaine, la Galilée. En plus, que peut-il venir de bon de ce coin-là? C'est comme si on parlait des banlieues difficiles. Franchement, on n'ose pas dire que c'est de la racaille, mais enfin, c'est quand même pas lui qui va venir toucher à nos acquis. Eh ben oui, c'est quand même lui, et comme il est particulièrement doué et qu'en plus il a de l'écho auprès de la foule, ben il faut qu'on le supprime. Il faut qu'on se débarrasse de lui et on va faire un semblant de jugement, un semblant de justice. On va l'accuser de blasphème, parce que ça c'est vraiment le péché le plus gros qui soit. Blasphémer, c'est porter atteinte à Dieu. Et ce qui est assez ironique dans cette situation, c'est que c'est le temple, ce sont les religieux qui sont en train de dire que le Fils de Dieu blasphème, alors que eux sont en train de blasphémer à outrance, en quelque sorte. Et donc ces personnages vont condamner Jésus, et ils vont le présenter devant Pilate, qui représente l'autorité politique, la puissance de Rome.
0: Alors en quoi est-ce que Jésus, là, va représenter un danger quelconque pour Pilate?
1: Eh bien, Pilate va très bien comprendre qu'il ne représente aucun danger. Pilate est souvent présenté comme un personnage manipulable, versatile, etc. Mais on sait par les écrits, par les archives que l'on a retrouvées, et donc des documents extra-bibliques, on sait que Pilate était un homme dur, un homme sévère, un homme qui n'avait pas peur de se salir les mains, y compris en tuant. Donc c'était un homme sévère, c'était un homme dur. Il fallait d'ailleurs une poigne politique très forte à Jérusalem. Hein. On n'était pas dans un coin tranquille de l'Empire, de ce côté-là. Donc c'était pas un enfant de cœur, et pourtant, dans les textes évangéliques, on a l'impression que ce personnage a une certaine affection à l'égard de Jésus, cherche par tous les moyens de le sauver, alors qu'il pourrait très bien dire « mais moi je m'en fous de vos histoires ». D'ailleurs, il le dit à un moment donné, il dit « mais ça, toutes ces histoires-là, c'est des histoires religieuses, ça ne m'intéresse pas, réglez vos affaires entre vous ». Donc, il y a ça, mais il est évident que Pilate a des espions. Il y a les renseignements généraux de l'époque. Il sait très bien ce qui se passe, il sait très bien ce qui se trame, il sait très bien que ce Sanhédrin, que ces religieux, c'est vraiment une corporation qui est assez difficile à gérer. Donc il sait tout ça. Il a très bien compris que l'enjeu, c'était la protection des religieux.
0: Et de leur tradition.
1: Et de leur tradition, etc., etc. Alors donc, lui, il, quelque part, il n'a pas envie qu'un innocent paye. Et il va faire en sorte de trouver des solutions pour sauver, quelque part, Jésus. Ça, sans doute qu'il serait très bien, très content de faire une espèce de pied de nez aux religieux, en disant « je vais vous coincer, vous essayez de me coincer, mais je vais vous coincer encore mieux ». Et puis, il se passe plusieurs choses bizarres. Il y a la femme de Pilate qui intervient discrètement dans l'affaire. Il y a juste un petit détail, comme ça, dans un des évangiles, où Pilate reçoit un mot de sa femme. Et sa femme lui écrit « J'ai fait un rêve cette nuit, ne te mêle pas de cette affaire ». Et Pilate peut se poser la question de savoir « Mais pourquoi ma femme intervient ?» D'habitude, elle n'intervient pas. Mais enfin, voilà, il y a toutes sortes de choses comme ça. Et au bout du compte, Pilate va interroger Jésus, va lui poser des questions. « Est-ce que tu es vraiment le roi des Juifs ?» Et Jésus va dire « Qu'est-ce que t'en penses ? C'est ton avis personnel ou bien c'est ce qu'on te fait croire ?» Ou d'ailleurs de dire « Est-ce que tu es sûr de tes convictions à toi ?» Ou « Est-ce que tu le fais manipuler ?» C'est très malin de la part de Jésus, j'allais dire perfide. C'est très malin de la part de Jésus de dégoupiller le truc, là, alors qu'il est dans une situation personnelle très délicate. Finalement, il va y avoir cette conversation entre les deux hommes. Et Pilate va se tourner vers les religieux, va dire « Mais vous savez, je ne trouve rien, il n'y a rien de condamnable chez ce personnage ». Et là, les religieux vont sentir que peut-être il faut jouer serré, et ils vont susciter dans la foule des avis, et ils vont encourager la foule en disant « Il faut le crucifier, il faut le crucifier, il faut le crucifier ». Et cette foule va se laisser impressionner. Elle aura trop peur peut-être de contredire les religieux qui sont là en masse, qui sont chez eux, qui sont sur leur territoire. On est à la fête de Pâques, donc il y a une autorité supérieure encore qui est donnée à cette corporation. Enfin bref, il y a toute cette situation-là. Finalement, Pilate va devoir céder.
0: Il va devoir céder, et on connaît bien l'épisode, même si on ne connaît pas l'évangile, d'un homme qui se lave les mains pour dire oui. « Voilà, ça ne me regarde plus ».
1: C'est ça. Il va se désolidariser, il va dire « Écoutez, ok, d'accord, vous voulez sa mort, j'entérine votre décision, mais je ne la suis pas, et voilà, je m'en lave les mains ». Expression très forte qui veut bien dire ce qu'elle veut dire. Et il dit même « Je ne veux pas être considéré comme responsable dans cette affaire ». Et les religieux vont dire « S'il y a la responsabilité, on accepte qu'elle retombe sur nous ». Ce qui est hallucinant, ce qui est hallucinant. Eh bien, effectivement, ça va leur retomber dessus.
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0: Ce jeudi 23 juillet, ne manquez pas la chorale Gospel Dream en concert pour vivre un moment authentique de gospel et negro spiritual à 20h30 dans l'église de la Madeleine à Paris. Retrouvez-les également le 30 juillet à 20h30 dans la cathédrale américaine à Paris. Également ce jeudi 23 juillet à 7 dans l'Hérault, The Swing of Gospel. 6 chanteurs, tous chefs de chœur gospel en France, unis par la passion de la musique gospel, sur scène pour témoigner et porter un hymne à l'amour. The Swing of Gospel à l'église Notre-Dame Souveraine du Monde à 21h à 7. Vous pourrez les retrouver le 24 juillet à l'église Saint-Bernard à Latte près de Montpellier, également à 21h. La formation So Gospel, emmenée par Michael, Dara, Laurence, Jean-Marc, entre autres, poursuit sa tournée d'été. Retrouvez-les en concert à 21h le 24 juillet à Givelde, église Notre-Dame de l'Assomption des Moères, le 25 à Calais, église Saint-Pierre, toujours à 21h, le 27 à Lamballe Armor, à la collégiale Notre-Dame de Grande Puissance, le 28 à Ploubers, le 29 à Saint-Père-sur-Mer, le 30 juillet ils seront à Pontivy, à la Basilique Notre-Dame, et le 31 juillet à Cancale, église Saint-Méan. À Liège, en Belgique, le 31 juillet et le 1er août, le Harel Gospel Festival, un événement musical et culturel unique qui célèbre la richesse et la diversité du gospel. C'est à Liège Expo, au cœur de la ville de Liège. Cette première édition rassemble des artistes locaux et internationaux pour 2 jours de partage dans une atmosphère vibrante. À Paris, le samedi 1er août, la formation afro-antillaise Gospel Dream sera en concert à la cathédrale américaine à 20h30. Vous les retrouvez également le 8 août à la cathédrale américaine, le 6 août à l'église de la Madeleine et le 11 août à l'église Saint-Germain-des-Prés à Paris. À Concarneau, le lundi 3 août, la formation So Gospel poursuit sa tournée d'été et sera en concert à 21h à l'église Saint-Guénolé à Concarneau. Puis le 5 août, église Saint-Rémy à Camaret-sur-Mer, le 6 à Penmarche et le 8 à Morlaix. 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
2: Bonjour à tous. Une maison isolée détruite en Gironde dans l'incendie qui a parcouru 2400 hectares près du bassin d'Arcachon. 700 pompiers sont toujours mobilisés, appuyés par des moyens aériens. Près de 9000 personnes ont été évacuées de manière préventive, notamment les occupants de trois campings situés sur la route du Cap Ferret. Au total, le feu a conduit à l'évacuation d'environ 20 000 personnes depuis hier soir. Pendant ce temps, dans le Var, on continue de lutter contre les flammes. Le préfet annonce que le feu du Gros Bessillon est toujours contenu. Il craint des conditions très défavorables cet après-midi avec de possibles reprises de flammes en raison de la levée du Mistral. Les routes du secteur ont été ouvertes, mais la préfecture appelle les riverains à limiter au maximum les déplacements pour laisser la priorité aux forces de secours. L'influenceuse Carla Moreau, visée par la DZ Mafia, sa voiture a été retrouvée incendiée à son domicile de Marseille avec une lettre signée de l'organisation de narcotrafic. Le parquet de Marseille a ouvert une enquête des chefs de tentative d'extorsion. Elle a été confiée à la brigade de répression du banditisme. L'Union européenne inflige une lourde amende à Google, 890 millions d'euros, pour des atteintes à la concurrence dans la recherche en ligne et au sein du magasin d'applications Google Play. Il s'agit de la plus forte amende infligée par l'UE contre une entreprise au titre du règlement européen sur les marchés numériques. La tension ne retombe pas au Moyen-Orient. 12e nuit consécutive d'hostilité entre l'Iran et les États-Unis. L'armée iranienne assure qu'elle continuera à frapper des cibles américaines au Moyen-Orient aussi longtemps que l'Iran serait attaqué par les États-Unis. Le chef de la diplomatie iranienne a mis en garde les États-Unis contre une riposte puissante après les menaces de Donald Trump de bombarder les centrales électriques et les ponts. Et puis le Tour de France à l'assaut des Alpes. 3 jours de montagne. Aujourd'hui, la 18e étape. 185 km entre Voiron et Orcières-Merlette. 5 difficultés au programme, notamment la côte d'Angin et la montée finale sur Orcières-Merlette. Voilà pour l'info. Excellent après-midi.
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1: Bonjour à tous. Maux de tête, de gorge, fatigue, alors que vous attendiez vos congés d'été avec impatience, les premiers jours commencent par d'étranges symptômes, un phénomène connu sous le nom de maladie des loisirs. Symptômes grippaux ou rhumes, voilà les manifestations qui ont tendance à se déclarer au moment même où vous vous arrêtez enfin pour souffler. Ils se déclarent systématiquement ou presque lorsque vous débutez vos congés, parfois même le week-end. Rassurez-vous, vous n'êtes pas seul. Dès 2001, un chercheur néerlandais a inventé le terme « maladie des loisirs » pour décrire une condition supposée dans laquelle certaines personnes, en particulier les travailleurs sous pression, tombent malades dès qu'elles font une pause. Le même chercheur a conduit en 2002 une étude sur plus de 2000 personnes. Il a alors observé que 3% d'entre elles disaient souffrir de maux de tête, migraines, fatigue, douleurs musculaires et nausées en début de période de repos. En outre, des infections virales

0: type grippe, rhume, étaient souvent rapportés en relation avec les vacances. Ces symptômes se déclaraient principalement chez des personnes avec une charge de travail élevée et présentant certaines caractéristiques comme l'incapacité à s'adapter à la situation de non-travail. Faut-il voir dans cet ensemble de symptômes une véritable maladie ? Pas sûr. D'ailleurs, aucune recherche n'a été menée sur le sujet depuis l'étude néerlandaise. En revanche, ces symptômes sont révélateurs d'un trop-plein de stress dont on ne se départit pas si facilement. Comme l'explique le scientifique, lorsque vous êtes stressé, cela libère de l'adrénaline et du cortisol, des hormones étroitement liées à la suppression du système immunitaire. Pourquoi est-il si difficile de passer du travail au non-travail ? Pourquoi est-il si compliqué de déconnecter ? Que redoute-t-on lorsque la machine s'arrête ? Quel manque comble-t-on en s'investissant autant dans le travail ? Pour chacun, la réponse sera différente. Mais les effets du stress chronique lié au travail, eux, sont communs et doivent être pris au sérieux.
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1: Bienvenue à notre post-it. Aujourd'hui, je vais te parler du présent et du futur. Nous tous, on est en train de vivre le présent. On ne peut pas faire différemment. On est toujours en train de se projeter dans un futur. Et qu'est-ce que la Bible nous dit de cela? Alors, je t'invite à lire avec moi un texte qui se trouve en Marc, chapitre 13, verset 1er jusqu'au verset 2. Il nous dit comme ça. Alors qu'il sort du temple, un de ses disciples lui dit « Maître, regarde quelle pierre, quelle construction !» Jésus lui répondit « Tu vois ces grandes constructions ? Il ne restera pas pierre sur pierre qui ne soit renversée. » Alors, Jésus se trouve au temple. C'est le symbole de la religion juive. C'est même l'identité du peuple d'Israël qui se trouve dans ce bâtiment. Là, on n'est plus dans le temple de Salomon, puisqu'il avait été détruit par Nabuchodonosor. Mais là, on a le deuxième temple qui a été construit après coup. Il est moins glorieux, moins grandiose. Mais à ce moment-là, il est en travaux. Parce que Hérode le Grand avait décidé, dans l'année 19 avant Jésus-Christ, de faire des travaux. Et ces travaux vont continuer jusqu'à l'année 63. Là, ce temple sera un peu restauré à sa gloire initiale, même peut-être un petit peu plus, parce qu'on fera vraiment des belles choses pour embellir ce bâtiment. Et en sortant du temple, les disciples sont émerveillés avec ces constructions. Ils sont même fiers de ces travaux, peut-être un peu à l'image des Barcelonais qui sont fiers de la Sagrada Familia qui est toujours en construction. Eux aussi, ils regardent ces constructions, ils regardent ces pierres, ils se disent « Waouh, c'est vraiment waouh, on se sent plus israélite quand on est là à côté de ces choses. » Mais c'est intéressant de voir que Jésus, il a un regard différent. Il va se tourner vers ses disciples, il va dire « Hey les amis, vous êtes très contents de ces constructions, mais il ne restera pas pierre sur pierre. » Intéressant cette capacité de Jésus de réussir à voir le futur déjà au présent. Et moi j'aimerais te dire à toi que peut-être tu ne sais pas exactement comment ça sera ton futur, mais Jésus connaît déjà ton présent et ton futur aujourd'hui. Ton présent parce qu'il te regarde, il t'a toujours regardé, il va toujours te voir. Mais ton futur parce qu'il sait les choses qui vont se passer. Là, on est encore au début du 1er siècle, mais Jésus parle déjà de quelque chose qui va se passer à l'année 70. Une deuxième chose que j'aimerais te dire, c'est que notre identité spirituelle ne peut pas être attachée à des choses. Eux, ils avaient attaché leur identité spirituelle à un bâtiment, mais nous aussi aujourd'hui, on peut être attaché avec notre pasteur, avec notre groupe de foyer, notre église, notre héritage spirituel, notre famille, à plein de choses qui peuvent disparaître d'un jour au lendemain. Mais il y a une chose qui ne disparaîtra jamais. Si ton identité spirituelle, elle est focalisée en Jésus, tu n'auras jamais des soucis dans ta vie. Va vers Jésus, fais de lui vraiment ton identité spirituelle. Sois vraiment quelqu'un qui suit Jésus plutôt que quelque chose d'autre et tu ne seras jamais trompé dans ta vie spirituelle.
0: C'était Post-it, petite note biblique proposée par Samuel.
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1: Bonjour à toutes et à tous, vous écoutez Hope Radio et c'est l'heure de votre agenda culturel. Moi c'est Aurélien et aujourd'hui je vous ai déniché 3 pépites à ne surtout pas rater dans les 15 prochains jours. 3 événements, 3 ambiances, 3 raisons de sortir de chez vous cet été. C'est parti! D'abord direction Paris et plus précisément les grilles de l'UNESCO du 15 juillet au 31 août. Elles deviennent une galerie d'art à ciel ouvert avec l'exposition Patrimoine en mouvement. Des artistes du monde entier y exposent des œuvres autour d'une question brûlante. Comment protéger notre patrimoine? Photos géantes, installations immersives, même des performances en direct. Et le tout gratuit, accessible jour et nuit. Petit plus, le vernissage a lieu le 14 juillet en soirée avec débat et animation spéciale. Parce que oui, même les monuments ont besoin de se mettre en scène. Plus d'infos sur le site de l'UNESCO. Je vous mets le lien en story sur l'Instagram de Hope Radio après l'émission. Ensuite, cap sur la Suisse. À Genève, du 20 au 22 juillet, le danseur espagnol Antonio Perrujo propose des ateliers de flamenco pour tous les niveaux. Oui, même si vous n'avez jamais fait de claquement de main de votre vie. Au programme, tango pour débutants, pour apprendre les pas de base et les rythmes, guarija avec éventail, un atelier un peu plus technique mais avec une ambiance super conviviale. Et cerise sur le gâteau, des pauses tapas pour se restaurer entre deux figures, parfait pour un week-end en famille ou entre amis. Les cours ont lieu au centre-ville et les inscriptions sont ouvertes sur le site d'Infomaniac. Enfin, un événement à ne pas manquer si vous êtes en Belgique ce week-end, les Nuits de la Citadelle à Liège du 10 au 12 juillet. 3 soirs de musique classique en plein air, dans un cadre historique à couper le souffle, la Citadelle de Liège, illuminée avec la Meuse en toile de fond. Au programme, l'Orchestre Royal de Liège qui joue Vivaldi et Dvorak sous les étoiles, des projections mapping sur les remparts et même des ateliers pour enfants pour diriger un orchestre en herbe. C'est un événement gratuit, familial et magique. Vous retrouverez plus d'infos sur le site routedesfestivals.com. Voilà, vous avez maintenant 3 idées pour occuper vos prochains week-ends, que vous soyez plutôt exposition d'art, danse espagnole ou concert classique, il y en a pour tous les goûts. Et vous, quel est votre coup de cœur culturel de l'été? Dites-le moi en commentaire sur la page Insta de Hope Radio. On aime beaucoup lire vos retours. Alors je vous dis à la prochaine. Ciao! 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

0: 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Il est 14h.
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2: L'ouvrage s'intitule « À l'école du vivant, s'éduquer par et pour la nature » avec une belle préface d'un écologiste mais aussi d'un chercheur, c'est Ernst Zürcher. Alors on est avec Anne-Marie Lopresti, vous êtes historienne et également vous êtes chercheuse, hein, vous êtes anthropologue, vous travaillez pour la haute école pédagogique du canton de Vaud. Alors on va revenir à cet ouvrage parce que la nature ça nous intéresse surtout quand ça devient pédagogique et quand on peut essayer de trouver des petites astuces pour donner des outils à nos enfants. Qu'est-ce à dire hein?
3: Alors, donc, on souhaite vraiment remettre la nature au centre des apprentissages, au centre de l'éducation, pour sensibiliser les enfants à l'environnement, pour en prendre davantage soin, pour leur donner cette idée que le soin de soi, le soin de l'autre est indissociable, le soin de l'environnement, l'autre s'entend aussi par environnement. Et puis, l'idée, c'est d'emmener les enfants un peu plus ou davantage à l'extérieur pour profiter de cette relation au vivant, de ce que le vivant peut nous apprendre en termes de connaissances, de reliance, de modèles aussi de coopération en termes d'apprentissage. Dès l'enfance, l'enfant doit être conscient de sa place dans le monde, devrait être conscient de sa place dans le monde et de la nécessité de préserver son environnement parce que nous sommes dans une période où l'urgence climatique nous pousse un peu dans cette direction.
2: Et parce que ça change aussi peut-être l'état d'esprit. Alors, on est au Salon du Livre, Anne-Marie, et ce matin avec votre collègue, puisque vous l'avez écrit avec Sabine Hoppliger, vous avez proposé des petits ateliers. Et dans ces ateliers, vous proposiez même aux enfants, me semble-t-il, de devenir des éléments de la nature, donc de sortir de nos propres égos, et ça pourrait faire du bien.
3: Exactement. Cette idée de vraiment de sortir de notre vision anthropocentrée, de l'humain au centre, la nature au service de cette vision extractiviste, et plutôt d'aller dans une vision de continuum. Le vivant, la nature, l'environnement, c'est aussi nous, ça fait partie de nous, on a besoin pour continuer à vivre. C'est d'ailleurs énormément ressorti dans les témoignages des enfants ce matin. Et donc, quand on fait la proposition, par exemple, de devenir une rivière, une fourmi, de se mettre dans la peau d'eux, eh bien, le regard change, le regard s'ouvre. Et puis, cela permet également d'être plus sensible, plus attentif. Et ce à quoi on donne de la valeur, on a envie de donner du soin, on a envie de l'arroser, comme on dit dans Le Petit Prince, j'arrose, donc je donne de la valeur. Et donc, ces activités-là qui passent par le récit, par l'imaginaire, permet aussi de mettre les élèves dans une posture d'auteur, hein, ils écrivent, mais aussi d'acteur, c'est-à-dire d'acteur engagé, d'être partie prenante pour ce vivant et par le vivant justement parce qu'il passe par se mettre dans la peau d'un élément du vivant. L'ancrage de départ, c'est la biographie, c'est notre chemin personnel. Dans biographie, il y a le mot bio, il y a la vie aussi. Donc, de partir déjà, c'est ce qu'on a fait Sabine Hoppliger et moi-même, nous sommes les deux co-autrices de cet ouvrage. On est parti de notre récit personnel en partant d'une expérience marquante, d'expérience forte en lien avec la nature et le vivant. On se rend compte que quand on met en mots, on met aussi en sens, on s'est aussi rendu compte du lien fort que nous avions déjà depuis l'enfance avec le vivant et le fait de partager ce témoignage. Nous espérons que ça va entrer en résonance avec la biographie des lecteurs, des gens qui lisent, les parcours des uns et des autres pour sensibiliser comme nous sommes déjà sensibilisés à l'environnement. Donc le récit, c'est le point de départ et on a demandé en fait à différents acteurs de faire leur récit de vie, de leur relation d'expérience forte en lien avec la nature et le vivant. Et l'idée, c'est de s'adresser autant à des enseignants qu'à des parents, qu'à des personnes intéressées par des questions d'éco-citoyenneté. Et nous avons donné la parole à des enfants, à des adultes, à des personnes des différents milieux. On a même une herboriste, on a le prix Nobel de chimie, Jacques Dubochet. Donc d'avoir une parole plurielle à l'image de l'écosystème, de l'environnement, l'environnement pour lequel on aimerait sensibiliser tous les citoyens. Et ça commence déjà par les enfants, parce que c'est les citoyens de demain.
2: Tout gamin, on a quand même été dans cette nature et ça a changé notre vie. Ça nous a fait rêver peut-être, ça nous a touché, ça nous a donné quelque chose dont on ne mesure pas la portée.
3: Alors, c'est clair que quand nous avons fait nos récits à nous, on s'est vraiment rendu compte qu'on puisait cet amour de la nature, cet émerveillement, ce désir de le préserver de notre enfance et de cet environnement. C'est plus une évidence aujourd'hui et peut-être d'où l'importance du rôle de l'école de ramener dans ces environnements-là, de reconnecter à ces dimensions. Parce que si on n'est pas connecté, on ne se rend même pas compte à quel point c'est important de le préserver.
2: Merci Anne-Marie Hélot-Presti. Je rappelle que vous êtes co-autrice avec Sabine Hoppliger de cet ouvrage aux éditions Actes Sud à l'école du vivant, s'éduquer par et pour la nature.
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0: Marie-Pierre Lamy, bienvenue au micro de Un air de famille.
1: Merci.
0: Merci de nous retrouver régulièrement à ce micro. Donc, je rappelle que vous êtes formée à la psychothérapie, que vous êtes aussi aumônier de prison. Vous intervenez à ce micro pour nous parler la plupart du temps des questions de relations dans les couples. Actuellement, nous sommes dans le cadre d'une mini-série sur les langages de l'amour. Alors, lors des émissions précédentes, nous avons parlé des services rendus, des moments de qualité aussi. Est-ce que vous pouvez redire rapidement qu'est-ce que c'est que ce principe de langage de l'amour ?
1: Alors, Gary Chapman a écrit un livre et il dit que chacun de nous est sensible à une forme de langage de l'amour. Et certains de nous sommes touchés par les services rendus ou par les paroles valorisantes ou par les moments de qualité. Et si l'autre utilise ce langage de l'amour, on se sent aimé.
0: On le comprend mieux.
1: Oui.
0: Et alors aujourd'hui, vous allez nous parler des paroles valorisantes.
1: Oui.
0: Alors qu'est-ce que c'est une parole valorisante, Marie-Pierre ?
1: C'est une parole qui me donne de la valeur, tout simplement. Mais ce sont aussi des paroles qui disent mes sentiments. Et vous savez, dans les couples, il y a parfois ce problème, tu me dis jamais, tu m'aimes. Et certaines personnes ont besoin d'entendre, je t'aime. D'autres, tu m'aimes, mais tu m'aides pas à la maison. Alors, ça n'a pas de poids, voyez. Et par contre, certaines disent, ah, il m'a dit qu'il m'aimait. Ah là là, je suis remplie pour la journée. C'est un peu ça. Mm-hmm. Parole valorisante. Bien sûr, dire à son conjoint, aujourd'hui, je te trouve magnifique. Tu es un bon père. Tu es une bonne mère. Je te trouve compétent. Voilà, ce sont des personnes presque qui ont besoin d'être rassurées. Rassurées sur ce qu'elles valent dans la vie. Et de l'entendre de quelqu'un qu'elles estiment, ça n'a pas de valeur.
0: Donc, ces paroles sont des compliments,
1: oui,
0: quelque sorte.
1: Oui, tout à fait. Ce sont aussi des paroles bienveillantes. Des critiques aussi, mais positives. Hein, parce que peut-être on en a beaucoup autour de soi, on est facilement touché. Hein. Et ce sont comme ça des choses qui vous boostent pour la journée. Il m'a dit, ouais, elle m'a dit quelque chose qui me faisait du bien. Je suis un bon père. En fait, ça me rassure aussi sur ce que je suis.
0: Donc, pour quelqu'un qui est sensible au langage des paroles valorisantes, le matin, avant de partir, c'est bien d'avoir sa petite parole.
1: Ah, exactement. mon amour, je t'aime, tu es important à mes yeux. Tu es la plus belle. On n'est pas dans le mensonge. On est dans quelque chose de plus, beaucoup plus profond. C'est-à-dire, tu es important dans ma vie et je te le dis. C'est ça surtout. C'est je suis contente que tu sois là à côté de moi.
0: Et on l'exprime justement, précisément par la parole et non pas par un service ou
1: des gestes.
0: Voilà.
1: Oui, des moments de qualité.
0: C'est vraiment par la parole qu'il faut l'exprimer à ces personnes qui sont sensibles.
1: Oui, parce que ça va les booster, ça va les remplir. Et ce sont des petites phrases, des petites perles, voilà, qu'elles vont amasser, ou des petites pièces d'or qui vont remplir comme ça leur porte-monnaie, leur cœur, j'ai envie de dire, de choses jolies, belles, rassurantes.
0: Et donc ça veut dire que finalement, ça correspond sans doute à des tempéraments différents, tous ces langages.
1: Peut-être, parce que c'est vrai qu'il y a des tempéraments qui s'expriment plus que d'autres, hein. Mais même si vous êtes timide, même si vous n'êtes pas quelqu'un qui s'extériorise peut-être facilement, vous êtes aussi touché par les paroles, parce que ça vous correspond. Voilà, c'est votre langage à vous. C'est ce qui vous a peut-être manqué dans votre enfance, ou bien c'est ce qui vous a rempli dans votre enfance. Ça, c'est un peu compliqué. Cependant, voilà, il faut aussi parler nous. J'aimerais que tu me dises des choses. Voilà, et nous aussi, la personne qui aime ce langage, elle l'utilise aussi et elle doit le faire comprendre à l'autre. On est dans le langage et certaines personnes sont avares de compliments. Et l'autre à côté meurt d'amour en fait. Parce qu'on lui donne pas ses actes d'amour dont elle a besoin.
0: Donc en fait, il faut vraiment qu'il y ait une corrélation entre ce qu'on ressent et ce qu'on exprime.
1: Oui, tout à fait. Ouais.
0: Marie-Pierre, est-ce qu'il y a un mot de la fin pour cette émission d'aujourd'hui ?
1: Alors toujours le même. Hein ?
0: Oui.
1: Alors s'il y a des conflits... Il y en a toujours. L'amour ne sera pas absence de conflit, mais comment dans nos conflits, je lui montre que je l'aime.
0: Marie-Pierre Lamy, merci d'être fidèle à ce micro. C'est donc un air de famille. On se retrouve régulièrement pour aborder des questions autour du couple. Et la prochaine fois, on parlera à nouveau des langages de l'amour.
1: Avec plaisir.
0: Merci, au revoir.
1: Au revoir.
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1: Bonjour à tous. Plus de 20 000 personnes évacuées en Gironde en 24 heures, en marge de l'incendie qui a déjà brûlé plus de 3 000 hectares près du bassin d'Arcachon. Le parc des expositions de Bordeaux est prêt à accueillir les évacués. 700 sapeurs-pompiers sont toujours mobilisés, appuyés par des moyens aériens d'ampleur. L'enquête sur l'origine des flammes se poursuit. Selon le procureur de Bordeaux, on s'oriente vers une cause accidentelle et humaine. La circonstance aggravante de racisme retenue par les juges d'instruction dans l'affaire Thomas, cet adolescent de 16 ans tué d'un coup de couteau en 2023 à Crépol. Une qualification de racisme retenue sur la base d'une dizaine de témoignages faisant état de propos hostiles aux personnes blanches. Dans cette affaire, 14 personnes sont mises en examen. L'influenceuse Carla Moreau, visée par la DZ Mafia. Sa voiture a été retrouvée incendiée à son domicile de Marseille avec une lettre signée de l'organisation de narcotrafic. Le parquet de Marseille a ouvert une enquête des chefs de tentative d'extorsion. Elle a été confiée à la brigade de répression du banditisme. L'Union européenne inflige une lourde amende à Google, 890 millions d'euros pour des atteintes à la concurrence dans la recherche en ligne et au sein du magasin d'applications Google Play. Il s'agit de la plus forte amende infligée par l'UE contre une entreprise au titre du règlement européen sur les marchés numériques. À l'étranger, la tension ne retombe pas au Moyen-Orient. Les hostilités se poursuivent entre l'Iran et les États-Unis. L'armée iranienne assure qu'elle continuera à frapper des cibles américaines au Moyen-Orient aussi longtemps que l'Iran sera attaqué par les États-Unis. Le chef de la diplomatie iranienne a mis en garde les États-Unis contre une riposte puissante après les menaces de Donald Trump de bombarder les centrales électriques et les ponts. Et puis en foot, alors que l'on attend la nomination de Zinedine Zidane à la tête des Bleus, la semaine prochaine, un autre sélectionneur va bientôt prendre ses fonctions. Jürgen Klopp sera officiellement nommé sélectionneur de l'Allemagne. Demain, l'ancien entraîneur de Liverpool aura pour mission de relever une Mannschaft sortie en 16e de finale de la Coupe du Monde par le Paraguay. Voilà pour l'info, passez une excellente journée.
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0: Bienvenue docteur Jean Lindsay pour cette nouvelle émission de Sentez-vous bien.
1: Bonjour Oscar.
0: Merci de nous rejoindre une nouvelle fois à ce micro. Et alors aujourd'hui, eh bien, vous allez nous exposer, nous présenter un nouveau sujet, en tout cas un sujet assez récent que vous avez sélectionné dans la presse médicale. Il s'agit de la solitude et la solitude au regard de la démence. Hein.
1: Oui. Alors, ça fait longtemps qu'en médecine, on sait que la solitude est un facteur de risque. Ça fait partie, la solitude, des facteurs de risque modifiables. Modifiables, par exemple, le facteur de risque modifiable le plus connu, c'est le tabagisme. Si vous fumez, si vous arrêtez de fumer, vous avez modifié favorablement un facteur de risque. Vous risquez moins de maladies. Et la solitude, c'est pareil. C'est un facteur de risque modifiable. Et il faudrait que les hommes considèrent qu'ils sont les uns envers les autres des médicaments mutuels, en somme. Le contact humain est quelque chose de nécessaire à l'homme pour ne pas être malade.
0: Parce qu'en fait, la solitude entraîne des maladies,
1: et notamment
0: la démence.
1: La démence, oui, apparemment.
0: Et dans des chiffres assez significatifs.
1: Quand même, oui. Alors, c'est un article d'un auteur qui s'appelle Salinas, qui a été publié dans Neurology en 2022. La petite synthèse qu'on va faire s'appuie sur un article du docteur Isabelle Mérès dans le journal de médecine. Et ce qui se passe, c'est que il y a longtemps qu'on vous le disait que la solitude est décrite comme un facteur de risque de maladie. Mais le problème, c'est que dans le monde moderne, la solitude augmente. Ça, c'est connu, c'est bien documenté. Il y a énormément de gens

0: là, c'est pire. Hein. Mmh. Alors, là, on a pris deux groupes. Un groupe qui n'avait pas de marqueur précoce de vulnérabilité vis-à-vis des démences, et un groupe qui avait des marqueurs de vulnérabilité, des gens de 40 à 79 ans, qui avaient soit des troubles cognitifs déjà, vous voyez, petite perte de mémoire, des volumes cérébraux modifiés, et des lésions de la substance blanche. Et on a regardé ce qui se passait sur une dizaine d'années.
1: Donc la substance blanche, c'est la myéline du cerveau.
0: C'est la myéline qui entoure les nerfs à l'intérieur du cerveau. Mmh. C'est l'isolant des nerfs à l'intérieur du cerveau qui permet à l'influx nerveux d'aller à 300 à l'heure quand il y a de la myéline et à 3 à l'heure quand il n'y a pas de myéline. C'est un accélérateur de l'influx nerveux.
1: D'où cette notion de lésion.
0: Voilà, c'est-à-dire que s'il y a des lésions de la substance blanche, c'est un facteur de risque de démence. Eh bien, on s'est aperçu que les adultes isolés, sans facteur de risque préalable à l'étude, avaient un risque de démence augmenté de 50%. Par contre, s'il y avait des facteurs de risque, là, le risque de démence était multiplié par 3.
1: Donc, ce sont des chiffres très significatifs.
0: Ah oui, là, l'intervalle de confiance, enfin, c'est statistiquement significatif. Après, c'est toujours le problème de l'effet ou de la cause. Est-ce que c'est parce que les gens sont pré-déments ou déments qui sont isolés, ou est-ce que, bon, là...
1: C'est vrai qu'on peut se poser cette question-là aussi.
0: Mais il y a beaucoup d'études qui convergent vers le fait qu'apparemment, fuir la solitude serait vraiment une bonne chose, quoi. Nous serions donc des médicaments les uns pour les autres. Les échanges humains, la sociabilité est un facteur protecteur, modifiable, pour la santé. Et on l'a montré, on en reparlera peut-être, mais il n'y a pas que la démence, hein. Il y a d'autres pathologies qui sont liées à la solitude.
1: Je crois que vous nous aviez parlé de la dépression aussi. Hein,
0: Ou
1: le contact...
0: est nécessaire, oui. Le contact humain est très protecteur vis-à-vis de l'état dépressif.
1: Donc en fait, ces sujets, docteur Jean Lindsay, nous permettent d'affirmer que l'homme est un médicament pour l'homme.
0: L'homme est un médicament. L'homme non dangereux, c'est toute l'affaire est là, si vous voulez, c'est qu'il faut des relations humaines apaisées, des relations humaines de confiance. Il y a une vieille étude américaine qui montrait que le facteur prédictif d'une sortie de dépression, le meilleur, c'était le fait d'avoir un ami indéfectible. Le fait, si vous avez une porte, quelqu'un à qui vous adressez, s'il y a toujours un endroit où vous serez accueilli, ça, c'est très protecteur vis-à-vis de la dépression.
1: Merci, docteur Jean Lindsay, d'être venu nous parler de ce sujet au micro de Sentez-vous bien. Et on se donne rendez-vous pour une prochaine émission. À bientôt.
0: Au revoir, Oscar.
1: Au revoir.
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2: Bienvenue à l'écoute de notre émission Petit sujet psychologique. J'ai le plaisir de retrouver Éléonore Tarlet à ce micro. Bonjour.
3: Bonjour.
2: Alors vous êtes psychologue et psychothérapeute et aujourd'hui vous venez nous parler d'un thème, un nouveau, ce sont les phobies. Et alors les phobies spécifiques, c'est
3: voilà,
2: quoi?
3: Voilà, les phobies spécifiques, parce qu'un autre cadre de référence, psychologue, psychiatre, c'est le DSM, qui est un classement international de maladies mentales. Et dedans, il y a plusieurs catégories, dont par exemple les troubles de l'humeur, les troubles anxieux. Là, je vais rentrer dans la catégorie troubles anxieux. Et dans les troubles anxieux, il y a encore plusieurs sous-catégories, dont les phobies. Alors dans les phobies, on a par exemple de l'agoraphobie, des phobies sociales, mais aussi des phobies spécifiques, comme par exemple la phobie des araignées, la phobie des serpents, la phobie de la voiture, la phobie du sang.
2: Alors ça, c'est spécifique.
3: Internationalement, c'est classifié sous les phobies spécifiques. Voilà. Avant, ça s'appelait des phobies simples.
2: Et il y a deux types de phobies, m'avez-vous dit?
3: Effectivement, il y a des phobies qui sont, on va dire, reptiliennes, hein, qui sont phylogénétiques, qui sont liées au développement de l'espèce, à la survie de l'espèce.
2: Hein, alors, reptilienne, ça veut dire que c'est lié au cerveau reptilien, c'est
3: ça? Voilà, c'est vraiment dans nos gènes par rapport à de la survie. Donc là, le vertige, par exemple, c'est vrai que si on n'était pas formaté en ayant le vertige, peut-être qu'on serait retrouvé en haut d'une falaise, puis on se serait dit « Wow, c'est cool !» et puis on aurait sauté. Bon, l'espèce, peut-être, se serait éteinte. Donc là, la phobie du sang, on sait que ça crée aussi une vasoconstriction, donc ça réduit l'hémorragie. Donc finalement, c'est utile aussi pour ne pas se vider de son sang et peut-être rester en vie quand même. La phobie des serpents, la phobie des araignées, je pense qu'à l'origine, si on n'avait pas eu la phobie des serpents alors qu'on peut mourir en se faisant piquer par un serpent, bon, c'est quand même utile. Et ensuite, donc ça c'est les phobies phylogénétiques.
2: Oui.
3: Et ensuite on a des phobies apprises, on va dire conditionnées, par exemple la phobie de l'ascenseur, ça peut être la phobie de la voiture, des choses qu'on a appris, notre cerveau il a appris que ça pouvait être dangereux.
2: Mmh. Donc voilà, on a ces deux types de phobies. Et qu'est-ce qu'on fait quand on a une phobie? On l'évite?
3: Alors effectivement, c'est vraiment pas agréable, que ce soit la phobie par exemple des serpents ou la phobie des ascenseurs. Personne n'a envie de se retrouver au contact de l'objet phobique. Donc
2: on ne prend plus l'ascenseur, on ne monte plus dans une voiture.
3: Et c'est ça, puisque ça devient vraiment ingérable au niveau de la peur. Ça peut être une peur-terreur, enfin une peur-panique. Donc on va éviter. Mais alors justement, c'est ça le problème des phobies. C'est-à-dire si on commence à éviter, on va éviter de plus en plus. Et ça va se généraliser, ça va contaminer d'autres domaines. Si par exemple au début j'avais peur que de la voiture, alors imaginons un jour j'ai eu un accident de voiture... Et j'ai conditionné une peur de la voiture, ce qui est logique, puisque notre cerveau, il a appris qu'on pouvait en mourir ou qu'on pouvait être gravement blessé, donc ça, il faut s'en méfier. Mais alors du coup, si j'évite de reprendre la voiture, évidemment, on va bien voir que dans le quotidien, ça va poser problème. Et puis ensuite, peut-être je vais commencer à éviter aussi les transports en commun, les bus, peut-être le tram, peut-être le train.
2: Et ça donc, devient invivable au quotidien, en fait.
3: Voilà, et peut-être après, je vais développer un peu une phobie sociale aussi, parce que finalement, je vais tellement plus être habitué à me confronter à l'extérieur ou aux gens ou à la foule que je vais commencer à développer des symptômes de peur même quand je vais être dans une foule et quand je suis pas dans un transport en commun ou dans une voiture.
2: Et vous, en tant que psychologue, psychothérapeute, vous êtes confronté à des personnes qui rentrent dans ce cycle infernal?
3: Bien sûr. Hein, c'est si on n'a pas eu l'info qu'il fallait essayer de ne pas éviter, qu'il fallait s'y confronter. Alors je vous expliquerai, il y a une certaine façon de s'y confronter aussi. Le premier réflexe, on va dire, c'est de plus se frotter à ce qui nous fait peur. Hein. Personne n'a envie d'aller dans quelque chose qui est anxiogène.
2: Et alors, Éléonore Tarlet, est-ce que la prise en charge des phobies, c'est uniquement une question d'exposition, de non-exposition? Comment ça se passe?
3: Alors voilà, c'est pas aussi simpliste. Effectivement, il y a de l'exposition comportementale, mais il y a aussi des techniques de relaxation qu'il va falloir que la personne s'approprie, puisqu'en fait, pendant qu'on expose, on se relaxe. C'est parce qu'il y a ce paradoxe qu'on va pouvoir désensibiliser et que le cerveau va développer des ressources en parallèle de l'exposition. Voilà, et aussi bien expliquer à la personne ce que c'est que de l'angoisse. C'est de la peur, ça n'est qu'une émotion et ça n'est pas dangereux. Parce qu'après, on a la peur d'avoir peur. Voilà.
2: Éléonore Tarlet, merci beaucoup. C'était Petit Sujet Psychologique. Nous arrivons à la fin de notre émission. Nous pouvons vous retrouver par contre sur votre site internet eleonortarlet.fr ou alors sur YouTube Éléonore Tarlet ou encore sur Facebook Psychoactive. Voilà, merci beaucoup.
3: Voilà, merci beaucoup à vous de votre accueil. À bientôt.
2: À bientôt, avec plaisir. Au revoir.
3: Au revoir.
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0: 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Il est 16h.
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5: Alors aujourd'hui nous allons parler de nids. Et pas n'importe quelle sorte de nid d'oiseaux, puisqu'on va parler des colombidés. Alors les colombidés, ce sont les pigeons, les tourterelles. Alors les colombes, bien sûr. Mais on va rester sur le pigeon ramier, la tourterelle turque et le pigeon bisé. Donc pigeon ramier, Columba palumbus. Tourterelle turque, Streptopelia decaocto. Voilà, hein, à vos souhaits. Et pigeon bisé, Columba livia. Donc bien sûr, il y en a plein d'autres. Il y a aussi la tourterelle des bois. Il va y avoir le pigeon colomba. Donc voilà, on va parler des colombidés en règle générale. Alors, ce qui est assez rigolo avec le nid des colombidés, bah, c'est que c'est le bazar. Il y a quasiment aucun autre animal qui font, enfin en tout cas aucun autre oiseau, qui fait des nids aussi bordéliques. Aussi mal fagotés et aussi peu utilisables. En fait, c'est simplement des bouts de branches mis les uns sur les autres, sans aucun lien. Ça part dans tous les sens. Ça tient pas énormément, c'est pour ça qu'il y a beaucoup de nids qui tombent, dès qu'il y a, on va dire, du vent. Mais en termes d'architecte, oui, non, les colombidés sont pas très très lourds. Donc ça pose problème, puisque bah, vous avez régulièrement en fait, des oisillons qui tombent. Ah oui, si le nid tombe, hein, les oiseaux qui sont dedans, ils tombent aussi la plupart du temps. Donc du coup, là, on va tout de suite parler d'un point important. Oui, vous pouvez prendre un oiseau dans les mains et le remettre dans le nid. Il n'y a pas de problème, les parents continueront à le nourrir. Donc ça différencie de ce que vous entendez pour la plupart depuis que vous êtes tout petit. Mais non, ce n'est pas parce que vous touchez un animal sauvage que les parents vont le rejeter. C'est totalement faux. Je ne sais absolument pas d'où vient cette histoire, mais c'est faux. Les oiseaux n'ont quasiment pas d'odorat. Alors bien sûr, le mieux, c'est quand même d'utiliser un linge. Voilà, vous remontez vos manches et puis vous prenez l'animal directement comme ça. Mais n'hésitez pas. Si ça vous arrive à faire cette logique-là. Si c'est carrément le nid qui est tombé, bah vous prenez le nid, une petite échelle, ou en tout cas, voilà, vous essayez de le remettre le plus haut possible, même tout simplement sur une haie, et vous remettez les oisillons à l'intérieur, il n'y a pas de problème, ça va fonctionner. Comment reconnaître un nid de colombidé? Donc, encore une fois, c'est le bazar. Voilà, dès que vous avez une branche qui part un peu en cacahuète, un bout de nid qui part un peu en cacahuète, la plupart du temps, ce sont les colombidés. Et vous pouvez reconnaître également au niveau des œufs. Ce sont des œufs blancs. Blanc ou crème, mais quasiment pas tacheté. Et voilà, c'est assez simple, c'est un peu l'œuf de nos poules, hein, on va dire. Mais bien sûr, encore une fois, on n'oublie pas, on ne va jamais déranger un nid. Si vous voyez un nid qui est couvé, n'allez pas prendre en photo les œufs, n'allez pas vous amuser à les regarder. On respecte la nature et bien sûr, on garde le téléphone dans la poche.
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Et bienvenue à tous à l'écoute de Hop Radio, c'est Ed au micro avec vous entre 16 et 20 heures. Vous venez d'entendre Sam Cooke interpréter Is My Rock. Dans la demi-heure qui vient, écoutez, nous aurons le plaisir d'entendre Jesse Dixon, le Gather Vocal Band, Soweto Gospel Choir ou encore Mona Abel avant de retrouver l'Instant Bible animé par Stéphane Vincent à 16h30. On écoute tout de suite le Black Harmony Gospel Singers qu'ils interprètent. Thank you, Lord.

C'est encore une belle journée que nous vivons sous le soleil en cette fin de semaine. Le jeudi, j'aime à le dire et à le répéter, c'est le début de la fin de la semaine. Je vous souhaite en tout cas à tous une agréable soirée et une très belle fin de semaine qui arrive. C'était annoncé, voici le Gather Vocal Band, Mary Was the First One.

C'était le grand et regretté Jesse Dixon sur Op Radio. Et oui, restez calme pendant la tempête et les grandes chaleurs reviennent, paraît-il. Préparez-vous et soyez vigilants les uns avec les autres. On poursuit avec le Soweto Gospel Choir suivi de Mona Abel avant de retrouver à 16h30 l'Instant Bible.

0: C'était la grande Mona Abel sur Hope Radio. Il est 16h30, voici l'Instant Bible, présenté et animé par Stéphane Vincent.
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4: Bienvenue à vous qui nous rejoignez pour cette émission L'Instant Bible, l'émission qui met la Bible à la portée de tous. Nous poursuivons aujourd'hui nos échanges sur le livre des Psaumes, le plus extraordinaire recueil de chants spirituels et de poésie de la Bible. Nous avons vu la semaine dernière que Dieu était un créateur et un roi, mais est-ce que tout cela ne met pas une distance immense finalement entre nous et lui ? En un mot, est-ce qu'il n'est pas inaccessible de par sa grandeur ? C'est l'épineuse question à laquelle nous allons essayer de répondre avec les deux pasteurs qui sont ici présents, c'est-à-dire le pasteur Pascal Rodet et Philippe Leduc. Bienvenue.
5: Merci.
4: Bonjour.
5: Bonjour.
4: Dans les psaumes, il y a beaucoup de louanges. On fête Dieu, on célèbre Dieu. Est-ce que nous trouvons dans la Bible autre chose que de la louange, de la joie, de la fête ?
6: Oui, les psaumes ne contiennent pas que des louanges. Je pense qu'ils reflètent la vie vraiment de manière générale. Et ceux qui ont écrit les psaumes n'ont pas voulu cacher une partie de leur vie à Dieu, mais ont voulu vraiment lui dire tout. Alors c'est vrai que la dernière fois, on a parlé de ce qui était bien, mais on a aussi des moments où la personne va pouvoir s'épancher un peu et même jusqu'à se révolter et crier à Dieu parce qu'il ne comprend pas la situation. Et donc il parle comme on parlerait à quelqu'un en disant « mais je ne comprends pas ». Alors c'est des fois des supplications, mais des fois c'est simplement de la colère qui s'exprime face à quelque chose qu'on ne maîtrise pas. Et on trouve injuste, par exemple.
4: Pascal Rodet, on trouve des exemples, des textes comme ça, qui mentionnent justement des questionnements, est-ce que ça peut aller jusqu'à de la colère ?
5: Il y a certainement une part de colère pour certains, en tous les cas, beaucoup d'incompréhension, et plusieurs versets, plusieurs psaumes reflètent cet esprit-là. Alors, quelques exemples, peut-être aussi dans
4: oui,
5: ce
4: si
5: domaine-là.
4: Vous pouvez nous en lire quelques textes.
5: Alors là, j'en aurai deux peut-être à proposer. Un qui se trouve dans le psaume 22. Alors, un psaume de David. David est quelqu'un qui est... certes un guerrier, quelqu'un qui, on pourrait dire, il a la force, il a la volonté, et pourtant quelqu'un aussi de très sensible. Et c'est pour cela que parfois, dans ces psaumes qu'il a écrits, c'est quelque chose d'assez criant. Donc psaume 22, et je lis quelques versets ici. « mon Dieu, pourquoi m'as-tu abandonné ?» Alors ça, c'est une phrase qui va résonner... dans d'autres domaines, mais c'est très intéressant de le trouver ici. Je crie, mais ton secours ne vient pas. Mon Dieu, pendant le jour, je fais appel à toi, mais tu ne réponds pas. Pendant la nuit, je t'appelle encore et je ne trouve pas le repos. Alors, voilà, c'est écrit, c'est exprimé. On a ici un homme qui est désabusé, quoi. Mais Seigneur, qu'est-ce que tu fais ? T'es pas là, t'es absent, tu réponds pas. Et puis sinon, on pourrait aussi proposer un autre qui est un peu plus loin dans les psaumes, c'est au psaume 69, où c'est assez intéressant aussi de voir ce qui est proposé là, où là, cette fois-ci, c'est un cri face à une situation qui est périlleuse. Et là, nous retrouvons David qui dit « Ô Dieu, sauve-moi. J'ai de l'eau jusqu'au cou. Je m'enfonce dans un fossé plein de boue et je n'ai rien pour me retenir. Puis je coule dans l'eau profonde et le courant m'entraîne. Je suis épuisé à force de crier. Ma gorge est brûlante. Mes yeux se fatiguent à attendre mon Dieu. » C'est véritablement des passages qui me font dire oui, si tu as besoin de quelque chose à dire à Dieu, dis-le, même si c'est écrit.
4: Et à quoi ça servait de le dire à Dieu ? Qu'est-ce qu'ils en attendaient ?
5: Alors ça, c'est le début des psaumes que je viens de citer. il y a quand même après la réponse de Dieu dans les psaumes. Mais c'est intéressant de se dire, c'est pas parce que tu es dans la peur, dans la crainte, dans le cri, dans le questionnement, est-ce que où est Dieu, que tu n'as pas besoin de lui dire. Vas-y, dis-lui quand même. Et c'est ça aussi le message qui est dans ces psaumes-là. Si tu veux parler à Dieu, vas-y. Quoi qu'il arrive, quoi que tu aies à lui dire, il t'écoute.
4: Philippe Leduc, est-ce que Dieu répond toujours à ses prières, à ses cris
6: Alors justement, ce qui est curieux, parce que moi j'ai aussi un psaume de David à vous lire, c'est le psaume 34.
4: Oui.
6: Alors que Pascal vient de lire un texte où David dit « Seigneur, tu ne réponds pas à mes prières », dans le psaume 34, verset 5, David écrit « J'ai cherché le Seigneur et il m'a répondu ». Comme quoi, suivant la circonstance où le psalmiste va écrire, parfois il aura cette réaction de dire « il ne m'entend pas ». Et parfois il va dire « non, en fait, je constate que Dieu répond ». Toujours dans ce psaume 34, un petit peu plus loin, en versets 18 et 19, « Ceux qui lui obéissent, le Seigneur les entend quand ils crient vers lui. Il les délivre de tout ce qui leur fait peur. Le Seigneur est proche de ceux qui ont le cœur brisé. Il sauve les gens découragés. » Donc là, on a aussi un texte qui va plutôt dans le sens que Dieu répond. Quand on crie à lui, quand on est vraiment sincère avec lui, il est présent. Là, il y a la notion de ceux qui lui obéissent, c'est-à-dire ceux qui sont vraiment en cohésion, en cohérence avec lui, vont être plus à même d'entendre la réponse de Dieu et d'aller dans le bon sens. Mais ces textes-là que j'ai pris dans le psaume 34 me disent, quand je parle à Dieu, il m'entend, il prend conscience de ce que je dis, il n'est pas indifférent, et des réponses arrivent.
4: Voilà, c'est ce qui ressort dans le psaume que vous venez de mentionner, pasteur Pascal Rodet. Dieu répond systématiquement aux plaintes, aux demandes, aux cris.
5: Dieu ne répond pas systématiquement aux plaintes, aux cris et aux demandes. Il est systématiquement à l'écoute et la réponse peut varier. C'est toute la difficulté qu'il y a, même quand on a un surplus d'émotions négatives en soi, où on crie à Dieu « délivre-moi ».
4: Quand on est dans une situation urgente et qu'on fait appel à Dieu comme ça, si on n'a pas de réponse, ça peut être compliqué quand même.
5: Ça peut être compliqué et ça reste compliqué. Et là, encore une fois, les auteurs, les hommes de foi, les femmes de foi de la Bible ont vécu des moments où, dans l'urgence, on se dit « mais qu'est-ce qui se passe ?» C'est pour cela que parfois, dans les psaumes, on a le début où c'est « Où es-tu ? Pourquoi tu ne réponds pas ?» etc. Là, j'ai besoin de toi. Et après une certaine réflexion, qu'on peut lire aussi dans la suite des psaumes, il y a une raison pour laquelle Dieu dit « Ben non, là je peux, là je peux pas. » Et je pense que c'est ça aussi qu'il faut comprendre, c'est que c'est important de pouvoir évacuer les émotions face à une situation à risque.
4: Une sorte de thérapie en quelque sorte.
5: Alors une thérapie... peut-être qu'il y a quelque part ici, mais en plus d'une simple thérapie, il y a aussi quand même une réponse de Dieu, même si elle est différente, qui est là. Ça, par contre, j'y crois profondément.
4: Oui, parce que ce que vous voulez nous faire comprendre, c'est que si la réponse ne va pas forcément dans le sens que l'on attend, c'est pas pour autant qu'il n'y a pas de réponse.
5: C'est ça. Ou qu'il ne va pas y avoir de réponse, parce qu'elle peut tarder. Alors, si c'est une urgence, en effet, et je crois profondément que Dieu peut agir dans ma vie en tant qu'homme de foi sur une situation d'urgence. Mais c'est pas automatique, ce n'est pas une baguette magique, Dieu, c'est pas un distributeur où on demande tout de suite, voilà, moi je veux ça. Il y a cette force avec Dieu qui me permet de passer les étapes, les épreuves, les questionnements, les doutes, jusqu'au moment où Dieu va me répondre.
4: Alors, pasteur Philippe Leduc, est-ce que dans la Bible, il y a des textes comme ça, ailleurs que dans les psaumes, qui mentionnent des personnages qui n'auraient pas obtenu de réponse de la part de Dieu ?
6: Peut-être que le plus célèbre, c'est Jésus lui-même, qui demande à être, si c'est possible, préservé de pouvoir être crucifié. Et la réponse n'a pas... n'a pas eu lieu.
4: Ça reste sans réponse. Hein.
6: Voilà. Hein. Mm-hmm. C'est la fameuse phrase « Pourquoi m'as-tu abandonné ?» alors qu'avant, il avait demandé d'être délivré. Il y a aussi la célèbre phrase « Ma grâce te suffit » quand un homme va demander une guérison physique et que cette guérison n'arrive pas et que, quelque part, la réponse de Dieu, elle peut paraître quand même assez, assez curieuse. « Ma grâce te suffit ».
4: Parce qu'on peut attendre toutes sortes de réponses de la part de Dieu, finalement, de sortir d'une situation difficile, de nous guérir d'une maladie, de nous guérir de maux physiques, de toutes sortes de possibilités.
6: Et c'est ça qui est difficile, parce que ce qu'on appelle parfois le silence de Dieu, on a l'impression que les prières ne dépassent pas le plafond ou qu'elles partent sans atteindre le destinataire. Et c'est toute la difficulté de savoir identifier la réponse de Dieu, savoir l'attendre, sans perdre de pied, sans perdre la foi, tout en restant debout. C'est toute la difficulté. Mais la foi, c'est de croire que Dieu est à l'œuvre.
4: Alors quand on a la foi, on risque effectivement, comme vous venez de le dire, si Dieu ne répond pas ou pas comme on l'attend, de la perdre. Mmh. Et puis quand on n'a pas la foi et que pour la première fois on s'adresse à Dieu pour lui demander quelque chose et qu'il ne répond pas ou pas comme on s'y attend, ça peut être compliqué aussi de croire dans un Dieu qui ne répond pas visiblement.
6: C'est pour ça que la Bible nous invite à vivre notre foi non pas en solitaire, mais de trouver d'autres personnes aussi. Parce que quand on est plusieurs, on est plus fort, on peut s'entraider, on peut partager des expériences. Et ce que je vis aujourd'hui là, peut-être que je rencontre quelqu'un qui l'a déjà vécu lui dans le passé et qui pourra me dire comment il a traversé cette période-là. Mmh. Donc c'est toujours plus facile d'être plusieurs dans le domaine aussi de la spiritualité.
4: Et alors, on arrive à la fin de cette émission, Pasteur Pascal Rodet. Vous-même, est-ce qu'il vous est déjà arrivé de faire une demande à Dieu et puis d'avoir le sentiment qu'il n'y a pas eu de réponse ?
5: Alors, je pense qu'on a tous eu droit. Alors, en tous les cas, pour moi, je ne parlais que pour moi, il m'est arrivé plusieurs fois, en effet, de demander au Seigneur, voilà, je vais prier pour un sujet, pour un avenir ou quelque chose qui va me permettre d'avancer dans ma foi et dans ma progression. C'est ce que en tous les cas, j'ai été persuadé, et auquel je n'avais pas de réponse, et auquel je prie, jusqu'à un moment donné où j'ai eu une réponse, pas tout à fait celle que j'attendais. Et c'est là toute la difficulté qu'il y a, c'est-à-dire que dans ma relation avec Dieu, il y a plusieurs facteurs qui font que je ne suis pas juste à un moment donné où la réponse va venir automatiquement. Elle peut varier, c'est ce que j'ai vécu en tous les cas plusieurs fois, où la réponse a tardé, mais elle est arrivée, pas tout à fait comme je l'attendais. Ben, gloire à Dieu. Et c'est là, je crois aussi, un pas extraordinaire de la foi, c'est que je m'en remets à un moment donné entre les mains de Dieu. Une autre notion. On peut crier, on peut être en colère, on peut dire « Seigneur, là, il a fait quelque chose ». Mais je pense qu'à un moment donné, il y a le lâcher-prise qui est important. C'est-à-dire, bon, Seigneur, là, je ne sais plus, je te remets tout entre tes mains, fais comme tu l'entends. Souvent, c'est là que les choses arrivent.
4: Pasteur Philippe Leduc, et pour vous, c'est déjà arrivé ça, d'avoir des demandes à Dieu qui sont restées sans réponse ?
6: Oui, de la même manière.
4: Et comment vous vivez ça ?
6: Savoir comment interpréter cela. Ce que j'ai remarqué, c'est que souvent, on ne comprend pas sur l'instant. Mm-hmm. Et il faut prendre du recul. Et plus tard, souvent, la clé de compréhension, elle arrive. Mais sur le moment, on ne comprend pas. Mais la difficulté, c'est comment je réagis à cette incompréhension. Est-ce que je laisse tout tomber ? Ou est-ce que j'accepte de ne pas tout comprendre, sans remettre en question l'existence de Dieu, sa bonté, son amour pour moi ? Donc ça ne doit pas m'empêcher d'avancer.
4: En tout cas, ça a été votre démarche à chacun.
6: Oui, tout à fait.
4: Merci beaucoup. Bien souvent dans la Bible, Dieu apparaît comme une réponse à des problématiques sérieuses. mais parfois il fait silence ou n'accepte pas aux demandes, quand bien même cette demande est justifiée. Merci au pasteur de nous rappeler qu'il ne faut pas se décourager, mais au contraire, trouver du réconfort et de la force dans notre relation avec Dieu. Avant de nous quitter, j'ai le plaisir de vous offrir, comme à notre habitude, une Bible gratuitement. Il vous suffit de nous la demander aux coordonnées mentionnées en fin d'émission. Merci de nous avoir suivis et à bientôt. Au revoir.

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C'était Marcel Bungu sur Op Radio. Si vous nous rejoignez, soyez les bienvenus. C'est Ed au micro avec vous jusqu'à 20h. Dans quelques minutes, le flash info de 17h. Tout de suite, voici I Love You Lord, interprété par Alvin Slaughter.

0: C'est ce soir que se termine la première édition du Divine Gospel Festival au domaine de Chantegrier à Ventabran, proche d'Aix-en-Provence. Ce soir, à 21h, Emmanuel Pidjob sera sur la scène, précédé du chœur Gospel Mars avec Magali Ponsada. Emmanuel Pidjob qui était le parrain de cette première édition. 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Dans quelques minutes, le Flash Info de 17h. Voici Cory Henry.
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0: 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Il est 17h, le Flash Info. 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
1: Bonsoir à tous. Le bilan continue de grimper en Gironde. L'incendie près du bassin d'Arcachon a parcouru 3400 hectares. Dans son dernier point de situation, la préfecture indique que le feu n'est pas encore stabilisé, mais qu'il reste contenu au nord de la commune de Lèche-Cap-Ferré. Les pompiers font face à plusieurs reprises de feu. Pour l'instant, aucun blessé n'est à déplorer. Les autorités appellent à la prudence et demandent d'éviter le secteur. De son côté, la préfecture maritime de l'Atlantique a restreint la navigation dans l'ouest du bassin d'Arcachon. 7 personnes hospitalisée à Narbonne après une fuite d'ammoniac dans une usine de traitement d'uranium. La fuite détectée ce matin alors que l'usine était à l'arrêt pour maintenance est restée contenue à l'intérieur du site. L'incident est depuis résolu. Tout risque de propagation à l'extérieur des installations est écarté. La circonstance aggravante de racisme retenue par les juges d'instruction dans l'affaire Thomas, cet adolescent de 16 ans tué d'un coup de couteau en 2023 à Crépol, une qualification de racisme retenue sur la base d'une dizaine de témoignages faisant état de propos hostiles aux personnes blanches. Dans cette affaire, 14 personnes sont mises en examen. L'Union européenne inflige une lourde amende à Google, 890 millions d'euros, pour des atteintes à la concurrence dans la recherche en ligne et au sein du magasin d'applications Google Play. Il s'agit de la plus forte amende infligée par l'UE contre une entreprise au titre du règlement européen sur les marchés numériques. Vous l'avez sans doute constaté en rayon, les prix des légumes ont augmenté de 10% en un an et ont plus que doublé en 10 ans. C'est ce que nous apprend Famille Rurale. Pour une famille de 4 personnes, la facture mensuelle en fruits et légumes s'élève à 162 euros. Famille Rurale appelle les parlementaires à agir. Et puis, plus que quelques jours avant l'arrivée de Zinedine Zidane à la tête de l'équipe de France de football, l'ancien numéro 10 des Bleus sera officiellement nommé mardi en fin de matinée lors d'une conférence de presse. Les premiers pas de Zinedine Zidane sur le banc français sont prévus le 25 septembre en Turquie pour un match de Ligue des Nations. Voilà pour l'essentiel de l'info. Excellente fin d'après-midi.
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0: C'était Jessica Dorsey sur Hope Radio. Pour celles et ceux qui nous rejoignent, soyez les bienvenus. C'est Ed au micro avec vous du lundi au vendredi entre 16 et 20 heures. Vous pouvez également nous suivre et même nous contacter via les réseaux sociaux, hoperadio.live, la page Facebook, la page Instagram ou encore dans la rubrique Contact sur le site Internet. Il est 17h15, voici votre chronique Boost Espoir.
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3: C'est parti pour la chronique surprise. Que nous as-tu trouvé, Marina ?
4: Alors, je t'invite dans un petit extrait d'Alain Auderset, un bédéiste helvète. Et c'est un extrait qui est tiré de son livre « Rendez-vous dans la forêt ». Parce que c'est dans la forêt qu'Alain Auderset entretient, au cours de différentes promenades, une relation particulière avec Dieu, au travers notamment de la prière. Alors je vous lis cet extrait. Ce matin, je finis de me préparer pour sortir quand une petite voix derrière moi me retient. « Papa, je veux venir avec toi dans la forêt. » Je baisse mon regard et je découvre mon petit bout de chou qui, du haut de ses 5 ans, me regarde avec un regard plein d'espoir. « Mais Benjamin, ça va t'ennuyer, je ne vais pas pour y construire des cabanes, je vais juste parler à Dieu. » Et lui de répondre avec aplomb « Je sais, mais moi aussi j'ai des trucs à lui dire. » Intriguée, j'accepte, mais j'ai déjà ce petit sourire qu'ont les grands et qui veut dire « C'est ça mon petit gars, on verra bien. » Et effectivement, on n'a pas marché 100 mètres dans les bois que déjà mon Benjamin m'a parlé des différentes familles de Pokémon et de l'importance de leur évolution. Ah, j'en étais sûre. Mais je n'ai pas envie de casser son enthousiasme, au contraire. Je décide de rentrer dans son discours et d'y participer activement. J'essaie de comprendre ses centres d'intérêt, que je sais pourtant bien futiles, franchement, les Pokémon, quoi. Il y a pourtant, dans mon regard, toute la douceur et l'attention d'un père bienveillant pour son enfant. Et bien après tout, je pourrai retourner dans la forêt plus tard pour les choses sérieuses. Je suis tout émue de l'intérêt du petit Benjamin à vouloir vivre ce moment avec moi. Quand il prend ma main, d'un seul coup, je comprends tout. Sentir la fragilité de sa main dans la mienne, entendre sa voix d'enfant, finit de fondre ma contrariété. Franchement, lorsque je m'échine à expliquer à mon créateur comment fonctionne la vie, que je lui prodigue gracieusement mes conseils marketing infaillibles, censés d'ailleurs nous conduire tout droit vers un succès immédiat et intersidéral, mon discours ne doit lui sembler guère plus crédible que les histoires de Pokémon de mon fils. Je réalise alors que rien d'autre ne compte plus que d'être là, avec mon petit bonhomme, que j'aime plus que tout. Parler devient secondaire. C'est la plus grande leçon divine jamais reçue dans cette forêt. Et elle m'a été donnée par un petit enfant. Merci Benjamin. Passer du temps avec Dieu, parfois, juste nous taire, l'écouter, nous préoccuper de ses besoins, lui demander ses projets, lui demander son avis, lui demander ses perspectives. Et je suis d'ailleurs en ce moment assez bluffée par mon fils de 3 ans, parce que cette semaine, il a fait la même prière tous les soirs. « Merci Jésus, comment vas-tu ? Comment s'est passée ta journée ?» Et le dernier jour, il a même ajouté, « Tu pleures, Jésus ?» Et je me suis dit « Tiens, mais sa prière semble finie, il se couche, hein, c'est terminé. » Il n'avait rien d'autre à dire que de poser quelques questions à Jésus. Intéressant. Et tiens, même ce « Jésus, est-ce que tu pleures ?» Mais c'est vrai ça, je me suis demandé « Mais est-ce que tu pleures finalement, Jésus ? Est-ce que je me suis déjà préoccupée des émotions de Dieu, des émotions de mon Jésus, des émotions qu'il pouvait traverser en regardant le monde. » Alors pour mon fils, sa prière était réglée. En quelques secondes, il s'est couché. Basta, bonne journée à demain. Content. Mais moi, alors entre l'histoire de Benjamin et les prières de mon fils, je vous assure que ça cogite.
3: Ouais, ça, c'est des belles illustrations. C'est beau comment c'est souvent les petits qui...
4: Ouais.
3: Enfin, souvent. En tout cas, dans cette situation, des petits qui nous interpellent. Merci beaucoup.
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C'était le Brooklyn Tabernacle Choir sur Hope Radio. Vos prochains rendez-vous dans quelques minutes. L'agenda gospel de ce jeudi 23 juillet, ce sera aux alentours de 17h32-33. Puis à 17h45, votre chronique bien-être Top Cuisine, présentée par Oscar Miani. Et puis nous retrouvons le journal de 18h. Tout de suite, on écoute Yolanda Adams, elle interprète Show Me.

0: L'invité gospel de cette semaine, c'est Didier Liken, auteur, compositeur, interprète, musicien autodidacte, professeur de chant. Voici un extrait de son interview.
1: Parce qu'il y avait beaucoup de personnel administratif qui venait parfois voir mon cours, parce que quand j'ai 50 étudiants à peu près, quand ils sortent sa chambre dans tout le... Voilà. Mmh. On dit, Didier est encore arrivé, parce que je viens que tous les mercredis, par semaine, donc je pars de Bruxelles à Barcelone, et on voyait des femmes de ménage parfois qui arrêtaient, et je dis, mais pourquoi pas et elle m'a pris un peu au mot, et elle a créé la chorale du personnel administratif. Ça veut dire que c'est ceux qui ne sont pas professeurs, qui n'ont pas cours, donc ça part des secrétaires de département, ça part de l'attaché direction, de la dame de ménage, donc on fait une chorale aussi, et c'est leur moment fabuleux depuis 3 ans, qu'ils font aussi en concert devant les étudiants, et c'est un moment où la directrice, enfin la responsable du conservatoire, qui fait venir d'autres, ça c'est quelque chose où la musique gospel, où Dieu se retrouve dans ces institutions-là, et je pense que, voilà, je suis content de pouvoir créer cet espace-là où on chante Dieu toute simplicité. Mais pour moi, c'est un projet pour lequel je rends grâce et je suis vraiment reconnaissant qu'on ait pu me solliciter pour ça.
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0: Et tout de suite, quelques idées de concerts sûrement prêtes chez vous. Voici l'agenda gospel de ce jeudi 23 juillet. Ce jeudi 23 juillet, ne manquez pas la chorale Gospel Dream en concert pour vivre un moment authentique de gospel et negro spiritual à 20h30 dans l'église de la Madeleine à Paris. Retrouvez-les également le 30 juillet à 20h30 dans la cathédrale américaine à Paris. Également ce jeudi 23 juillet à 7 dans l'Hérault, The Swing of Gospel. 6 chanteurs, tous chefs de chœur gospel en France, unis par la passion de la musique gospel, sur scène pour témoigner et porter un hymne à l'amour. The Swing of Gospel à l'église Notre-Dame souveraine du monde à 21h à 7. Vous pourrez les retrouver le 24 juillet à l'église Saint-Bernard à Latte près de Montpellier, également à 21h. La formation So Gospel, emmenée par Michael, Dara, Laurence, Jean-Marc, entre autres, poursuit sa tournée d'été. Retrouvez-les en concert à 21h le 24 juillet à Giveld, église Notre-Dame de l'Assomption des Moères. Le 25 à Calais, église Saint-Pierre, toujours à 21h. Le 27 à Lamballe Armor, à la collégiale Notre-Dame de Grande Puissance. Le 28 à Plouberze. Le 29 à Saint-Père-sur-Mer, le 30 juillet, ils seront à Pontivy, à la Basilique Notre-Dame, et le 31 juillet à Cancale, église Saint-Méan. À Liège, en Belgique, le 31 juillet et le 1er août, le Harel Gospel Festival, un événement musical et culturel unique qui célèbre la richesse et la diversité du gospel. C'est à Liège Expo, au cœur de la ville de Liège. Cette première édition rassemble des artistes locaux et internationaux pour 2 jours de partage dans une atmosphère vibrante. À Paris, le samedi 1er août, la formation Afro-Antillaise Gospel Dream sera en concert à la cathédrale américaine à 20h30. Vous les retrouvez également le 8 août à la cathédrale américaine, le 6 août à l'église de la Madeleine et le 11 août à l'église Saint-Germain-des-Prés à Paris. À Concarneau, le lundi 3 août, la formation So Gospel poursuit sa tournée d'été et sera en concert à 21h à l'église Saint-Guénolé à Concarneau. Puis le 5 août, église Saint-Rémy à Camaret-sur-Mer, le 6 à Penmarche et le 8 à Morlaix. 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

0: C'était All Is Well, c'était Kurt Carr sur Hope Radio. Il est 17h45, voici votre chronique bien-être Top Cuisine, présentée par Oscar Miani avec la cuisinière Cécile Hermeline.
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3: Bienvenue pour notre émission Top Cuisine. Nous sommes aujourd'hui en compagnie de Cécile Hermeline. Bonjour.
4: Bonjour.
3: Vous nous recevez dans ce magnifique cadre, dans votre jardin. Et puis devant nous, nous avons des fruits et du jardin aussi, des pêches, des abricots, des pommes. Vous allez nous parler cuisine, puisque cette émission est consacrée à la cuisine végétale. Et d'ailleurs, vous êtes auteur d'un ouvrage qui s'intitule « Gastronomie végétale », Cécile. Aujourd'hui, vous allez nous parler en particulier du hachard de légumes. Et il y a deux éléments qu'on retrouve dans le hachard de légumes, Cécile. C'est le sésame et le gingembre. Alors, qu'est-ce qui nous apporte ces deux éléments?
4: Alors, le gingembre, c'est une racine qui est tonique pour l'organisme, donc stimulante. En ce moment, on en entend beaucoup parler parce qu'elle permet aussi de régénérer l'organisme quand on est fatigué. Et on peut l'utiliser frais ou en poudre, donc séché.
3: Alors ça, c'est pour le gingembre. C'est fort, le gingembre, hein. Ça, c'est bien épicé, hein. C'est bien relevé, hein, en général.
4: Oui, plutôt, ouais.
3: Oui.
4: C'est difficile, c'est un condiment, on va dire, très relevé, hein.
3: Et puis donc, le sésame, qu'est-ce que ça apporte, le sésame, pour notre santé?
4: Le sésame, c'est pas un condiment, ça fait partie des oléagineux. Et ça apporte beaucoup de vitamine E quand c'est sous forme d'huile. Mmh. Et quand c'est sous forme de graines, ça apporte beaucoup de calcium et de phosphore.
3: D'accord. Vous m'avez dit tout à l'heure que ça apportait plus de calcium que du lait, je crois, non?
4: Oui, effectivement. Mmh. C'est assez méconnu, mais le règne végétal, en fait, est très pourvu en calcium. Le sésame, sous forme, par exemple, de pâte à tartiner, comme le tahine, très pourvu en calcium. Et comme dans le sésame, il y a beaucoup de phosphore, si on associe ces deux minéraux dans le corps humain, ça fait un complexe très intéressant et très assimilable, beaucoup plus que dans les laits animaux.
3: Comment est-ce qu'on utilise donc le sésame et le gingembre dans cette recette du hachard de légumes, Cécile?
4: Eh bien, ils servent pour aromatiser. Donc l'huile, elle sert à enrober tous les légumes qui sont mis dans cette préparation. Le gingembre, lui, il sert à donner de la saveur avec les autres ingrédients comme la pâte de piment végétarien qui n'est pas un piment fort, l'ail et puis le curry.
3: Quels autres ingrédients on peut y mettre aussi dans ce hachard de légumes, des légumes en fait, hein?
4: Oui, des carottes, oui. Des haricots verts, du chou-fleur, du citron, je le râpe.
3: D'accord. Et comment est-ce qu'on prépare tout ça? Une fois qu'on a tous les ingrédients, comment est-ce qu'on le prépare?
4: Tout est émincé finement.
3: Oui.
4: Et en julienne. Donc la julienne, c'est à peu près des petits bâtonnets de 3 mm de large et d'une hauteur à peu près de 3 cm. Mmh. Et ensuite, tous ces légumes sont brassés. On les met dans un bocal et on verse l'huile jusqu'au ras. Ouais. Et ensuite, on met les autres ingrédients qui vont apporter plus de tonicité à ce mélange, c'est-à-dire l'ail et le piment, le gingembre et le curry.
3: On laisse macérer tout ça pendant combien de temps?
4: 3 jours.
3: Trois jours, c'est un maximum ou c'est un minimum?
4: C'est un minimum.
3: C'est un minimum. Mm. Et donc, ça peut aller jusqu'à combien de temps?
4: On peut laisser 8 jours et après, ça peut se conserver au moins 3 semaines.
3: Et avec quoi est-ce qu'on peut manger ce hachard de légumes, Cécile? On l'associe avec quoi?
4: Ça se marie très bien avec du riz, avec aussi du pain. Mmh. Et là, avec le boulgour, un boulgour persan.
3: Alors justement, puisque vous parlez de boulgour, lors de notre prochaine émission, eh bien, on reviendra sur la recette du boulgour persan et vous nous expliquerez comment est-ce qu'on peut préparer cette recette. Je rappelle, Cécile, qu'on peut retrouver cette recette dans le livre Gastronomie végétale aux éditions Vie et Santé. Et on se retrouve bientôt pour une prochaine émission. Merci, au revoir.
4: Merci.
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C'était We Give Thanks, chanté par Baby Mason sur Hope Radio. Dans moins de 5 minutes, le journal de 18h. On écoute tout de suite Since All Dawn, chanté par les Sensational Knitting Girls.

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1: Bonsoir à tous. Le combat est âpre. En Gironde, les pompiers continuent de lutter contre les flammes. L'incendie survenu hier soir a parcouru plus de 3000 hectares. On fera un point sur la situation au début de ce journal. Plus de réseaux sociaux pour les mineurs de moins de 15 ans. La France veut appliquer la mesure dès le 1er septembre. Les associations s'en félicitent. Et puis, des fruits et des légumes bien trop chers. L'association Famille Rurale dénonce des prix qui ont plus que doublé en 10 ans. Les pompiers, toujours à pied d'œuvre près du bassin d'Arcachon, ils luttent depuis hier soir contre un incendie d'ampleur qui a déjà parcouru 3400 hectares. Le combat contre les flammes est encore loin d'être terminé, Clémence Lobary.
2: Oui, ce soir, l'incendie n'est pas encore stabilisé, mais il reste contenu au nord de la commune de Lèche-Cap-Ferré. Les pompiers font face à plusieurs reprises de feu et ce qui complique l'intervention des soldats du feu, ce sont les conditions météo et en particulier le vent. Au total, plus de 20 000 personnes ont été évacuées en Gironde depuis hier soir, notamment en provenance de camping. Le parc des expositions de Bordeaux est prêt à les accueillir. 700 sapeurs-pompiers sont toujours mobilisés, appuyés par des moyens aériens d'ampleur. Quant à l'enquête sur l'origine des flammes, elle se poursuit. Selon le procureur de Bordeaux, on s'oriente vers une cause humaine, mais accidentelle.
1: Les autorités appellent à la prudence et demandent d'éviter le secteur. Dans ce contexte, un sapeur-pompier de Vendée a été condamné en comparution immédiate pour avoir volontairement déclenché 4 incendies dans une commune. À la barre, il a admis avoir provoqué ces feux pour faire des interventions et être valorisé auprès de ses collègues. Il écope de 3 ans de prison avec sursis. Pour lutter contre ces incendies à répétition, une nouvelle arme dans l'arsenal français. La porte-parole du gouvernement, Maud Bréjon, annonce le déploiement d'ici la fin du mois de l'avion militaire A400M, équipé d'un kit de largage d'eau. Sa capacité de 20 tonnes est égale à 3 Canadair. L'A400M pourra larguer jusqu'à 20 tonnes de retardant en un seul passage, soit l'équivalent de 2 avions Dash. Également dans l'actualité, ce rebondissement dans l'affaire du meurtre de Thomas à Crépol. La juge requalifie les mises en examen des suspects et retient la circonstance aggravante d'agression en raison de la race blanche et de l'appartenance à la nation française. De nouveaux interrogatoires des mises en cause en début d'été ont abouti à cette requalification. Thomas, 16 ans, avait été poignardé dans le village de Crépol fin 2023 lors d'un bal. Les agresseurs venaient de Romans-sur-Isère. C'est une mesure majeure qui vient d'être votée en plein été. La France interdit les réseaux sociaux aux moins de 15 ans. Emmanuel Macron salue une avancée majeure. La mesure doit entrer en vigueur dès le 1er septembre. Mais tout reste encore à mettre en place, notamment les outils de vérification de l'âge. Selon la responsable plaidoyer de l'association e-enfance, Inès Legendre.
3: Quand on regarde dans le cœur de la loi, l'idée c'est vraiment de poser un âge. Mais le dispositif d'application reste un petit peu une question. C'est très bien qu'il y a des outils qui sont développés en France. Je pense notamment à France Identité. On sait aussi qu'il y a des outils qui sont développés au niveau de la Commission européenne, tels le Blueprint et l'application de vérification de l'âge. Maintenant, sur le dispositif opérationnel et technique qui sera prêt au 1er septembre, je pense que cette question se renvoie à la fois au niveau européen et au niveau français sur cette partie.
1: Les plateformes auront jusqu'au 1er janvier pour vérifier l'âge des utilisateurs et fermer les comptes si nécessaire. Vers une nouvelle hausse des prix à la pompe, alors que le conflit au Moyen-Orient se durcit, le baril de pétrole Brent passe au-dessus de la barre symbolique des 100 dollars. Le baril a bondi de 40% depuis le début du mois de juillet. La tendance n'est pas à l'amélioration. L'armée iranienne assure qu'elle continuera à frapper des cibles américaines au Moyen-Orient aussi longtemps que l'Iran sera attaqué par les États-Unis. Retour en France avec ce constat que vous avez peut-être fait dans les rayons. Les prix des fruits et des légumes ont augmenté. L'association Famille Rurale publie son 20e observatoire sur les tarifs. Les prix ont augmenté de 10% en un an et ont plus que doublé en 10 ans. Guylaine Brand, présidente de Famille Rurale, déplore cette hausse des prix, en particulier concernant 3 légumes.
4: Les courgettes, il y a un an, elles étaient à 1,52€ le kilo. Et là, c'est 2€, ça fait 32%. D'augmentation. Les haricots verts, plus 24%. Et les tomates grappes, qui sont très prisées par tous, surtout en cette période de canicule, 31%. La moyenne, c'est 10%. Mais quand même, lorsqu'on regarde en particulier ces trois légumes, il y a une grosse augmentation. Tous les Français qui le veulent ne peuvent pas forcément acheter des légumes parce que ça coûte trop cher.
1: Chaque année, les dépenses de santé de l'assurance maladie représentent 20 milliards d'euros, notamment à cause des maladies chroniques et de l'obésité. Et puis Richard Carapaz a remporté tout à l'heure la 18e étape du Tour de France au sommet d'Orcières-Merlette dans les Hautes-Alpes. Première étape alpestre de ce Tour 2026. Au classement général, Tadej Pogacar garde le maillot jaune. Voilà pour l'info, excellente soirée.
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0: Et voici tout de suite votre émission L'Invité Gospel avec Didier Liken, auteur, compositeur, interprète, également professeur en Espagne. Il enseigne l'histoire de la musique noire, la musique gospel. Voici Didier Liken dans L'Invité Gospel. 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
0: L'invité gospel cette semaine, c'est le chef de chœur, chanteur et musicien Didier Liken. Un enregistrement capté à l'occasion du Rolovution Gospel Festival au Cap d'Agde et à Montpellier.

0: Éliken, mon nom, originaire du Cameroun. Donc, je viens du Cameroun après mon bac pour étudier en Belgique. Je passe 6 années à l'université. Je suis ingénieur agro-industriel, mais je n'ai jamais travaillé comme ingénieur. Donc, ça aussi, c'est les voies du Seigneur. Et j'ai engagé un parcours musical. Alors, pour un Africain qui est parti de sa terre natale et qui décide de faire de la musique, au Cameroun, c'est vraiment la dernière chose à faire. Donc, c'est non seulement l'opro pour la famille, c'est vraiment quelque chose de compliqué. Donc, j'insiste dessus parce que tout ce qui va venir les années après, ça part vraiment de ce choix-là qui a été un choix difficile. Et donc, pendant mes études, je faisais déjà un peu de musique, je faisais des studios. Et je me suis dit, mais pourquoi pas faire de la musique? Et j'ai commencé déjà, je faisais des chorales au Cameroun et ça paraissait plus naturel dans l'église où j'étais. J'ai formé un groupe avec mes amis étudiants. Et après, j'ai commencé à produire des albums. Donc, je travaille à la fois dans le milieu séculier comme producteur. J'ai produit près de 200 albums aujourd'hui. Et la formation et le gospel, c'est la musique qui me passionne et c'est de ça que je vis.
1: Mais alors, tu dis que partir, parce que j'ai lu qu'à partir de 13 ans déjà, tu as commencé dans la musique. Ouais. Qu'est-ce qui se passe dans la tête d'un jeune à 13 ans quand tu te rends compte que il y a peut-être une carrière qui t'appelle quelque part, que tu es doué, tu es autodidacte?
0: Absolument, je n'ai jamais pris un cours de musique ma vie. Je pense que à 9 ans, on m'inscrivait dans la chorale de l'église où j'allais, l'église protestante. Et c'est marrant parce que la première musique qu'on chantait, c'était de la musique classique, enfin les cantiques. Et vers 11-12 ans, au collège déjà, il y avait, avec mes camarades, comme disent les Belges, on chipotait sur des guitares. Et depuis ce moment, en fait, j'ai toujours dirigé des groupes. C'était un peu de manière, je pense que c'était assez naïf et il n'y avait pas un besoin de carrière. C'est vraiment une passion et je dis merci parce que ça occupait mes temps en dehors des heures d'apprentissage, ce qui faisait que je n'avais pas le temps d'aller traîner avec des potissiers là. Et donc, année après année, justement, il n'y avait pas une vision de carrière, il y avait juste s'éclater entre amis et à la chorale, la première chorale que j'ai dirigée, j'avais 13-14 ans, c'était tout à fait naturel à l'église. Il n'y avait rien de derrière. On se disait, voilà, j'ai des aptitudes. C'est vrai qu'on se dit, ah, tu peux faire ça, tu peux jouer un instrument. Et le fait de jouer plusieurs instruments, c'est parce que comme j'étais chef d'orchestre de mon lycée, pratiquement de seconde en terminale, mais chaque année, je décidais, quand j'écoutais les chansons où il y avait une belle basse, je dis, ok, cette année, je serai bassiste. Et l'année d'après, il y avait des claviers, je dis, ok, je serai clavériste ou pianiste. Et donc, chaque année, j'ai appris de manière naturelle, parfois sur des instruments qu'il n'y avait pas. Parce qu'il y a une année, je me souviens, il n'y avait pas de piano et je devais avoir 12-13 ans. J'ai dû dessiner un clavier sur du papier. Je jouais en fermant les yeux. C'est vraiment là l'apprentissage. Et après, on se retrouve désigné pour diriger l'une ou l'autre chose. Et on se prend un tout petit peu au sérieux, mais ça ne va pas plus loin que ça.
1: Alors, je me suis entraîné à dire le mot qui suit. Est-ce que tu crois vraiment que c'est de l'autodidactie ou est-ce que ce n'est pas plutôt des bénédictions?
0: C'est des bénédictions, ça j'en suis convaincu. Mais disons, je pars toujours du principe qu'un bébé qui vient au monde a un sac, et dans ce sac il y a pratiquement tout, tous les outils. Évidemment, la vie nous amène à ouvrir un deuxième sac, on nous apprend qu'on est un garçon, on nous apprend qu'on peut parler, et on remplit le deuxième sac tout le long de notre vie. Finalement, on se définit à travers ce deuxième sac. On se dit, ah, tu peux faire ceci, tu peux faire cela, tu es doué en ça. Mais le premier sac, il est toujours là, où Dieu a mis tous les outils. Et je pense que pour moi, dans mon parcours, de manière fortuite, j'ai eu les yeux qui se sont posés sur ce premier sac. J'ai découvert que je pouvais faire beaucoup de choses. Mais pour s'en rendre compte, il faut que la main aille dans ce sac. Assez souvent, finalement, on se rend compte que mais on peut faire ça. Finalement, il n'y a pas de limite. Parce que le deuxième sac, dans ce deuxième sac, on nous dit, ah, pour faire ça, mais il faut que tu passes par un professeur pour aller bien, il faut passer par un psy, enfin, des choses. Donc, pour avoir accès à quelque chose qui est dans ton

0: dans le deuxième sac, on t'apprend que tu ne peux pas y arriver tout seul. Il faut que tu passes par une formation, il faut que tu passes par cela. Donc c'est en ça que pour moi c'est une bénédiction, parce que ce premier sac, j'ai juste mis des yeux dessus, et le fait d'avoir choisi à un moment difficile de ma vie, de choix difficile, avec un diplôme, mais dire à son papa, je vais faire de la musique, s'il peut vous fusiller de là où il est, voilà. Et c'est même pas le regard des autres sur soi, c'est son propre regard sur soi-même, qui est très très difficile, parce qu'on a été formaté pour être, dans ma génération, président de la République, ministre, et dire qu'on fait de la musique, c'est vraiment un déni de ce qu'on peut avoir comme comme capacité intellectuelle, et il faut dealer avec. Et je pense que en ça, le fait d'être autodidacte, je suis tout à fait d'accord avec toi, qu'il y a ce premier sac où il y a ces bénédictions, il faut juste de temps en temps y mettre les yeux et on découvre des choses incroyables.
1: Et alors si c'est pas indiscret, hein, tu parles de cette difficulté déjà familial, de quitter la terre natale du Cameroun, où là on t'attendait à une toute autre carrière, de faire ce choix, il y a eu déchirure familiale ?
0: Oui, il y a eu deux déchirures. Disons la première, pour replacer le contexte, il faut voir que les indépendances, c'est en 1960, donc c'est vraiment hier. Et la génération de mes parents, c'est la première à être allée à l'école. Et moi j'ai des enfants aujourd'hui, je ne rêve pas que mon enfant soit musicien, enfin à l'époque. À une époque où au Cameroun, il n'y avait pas d'école de musique. Il y avait la musique. Même si tu veux en faire un métier, il n'y a rien qui te pousse à ça. Parce qu'il n'y a pas d'instrument, il n'y a rien. Aujourd'hui, il y a des écoles, on peut se former. Mais voilà, c'est même pas un choix. Il n'y avait pas de choix. Et donc, la première déchirure vient juste du fait que on quitte, je vois encore le cri de ma mère quand je partais. J'ai mon grand frère qui est venu, Emmanuel Diop, qui est arrivé avant moi. Donc lui, il a déjà ouvert le feu parce qu'il a déjà fait ce choix. Donc je suis venu derrière en essayant de ne pas faire les mêmes choix que lui. Ça, c'est souvent l'avantage du petit frère. Mais j'ai encore cette déchirure liée au cri de ma mère qui voyait que son dernier enfant quittait le nid familial. Et donc l'autre déchirure, c'est juste du fait que voilà, j'ai un peu coupé dans le contrat quelque chose auquel tous les parents de ma génération ils rêvaient juste que les enfants soient le plus intellectualisés possible. Et comme je dis, c'était une déchirure et pour moi un constat d'échec, mais que j'ai très très vite, avec l'aide du Seigneur, transformé en une force qui m'amène aujourd'hui à me retrouver, alors que j'ai jamais pris un coup de musique, à devant des endroits où je me demande mais qu'est-ce que je fais là en fait.
1: Alors tu disais que quand tu entends un instrument, s'il te plaisait, hop, tu t'y mettais et tu arrives à y jouer. J'ai du mal à te voir jouer du violon. J'espère que bon. Mais ouais, qui sait. Mais alors c'est plus un secret. En plus tu l'as dit, tu es le petit frère d'Emmanuel Pidjob.
0: Ouais.
1: Je me suis toujours posé la question, pourquoi vous n'avez pas le même nom ?
0: Alors, ça, c'est un choix de notre père. Et c'est marrant parce que on n'a pas du tout le nom du père, donc pour compliquer encore la chose, mais on est du même père, de la même mère. Mais c'est le papa. Disons, c'est une tradition dans notre famille. On vient d'un peuple princier. D'ailleurs, Emmanuel, il a succédé au roi qui était le père. Et cette tradition veut que il y a plusieurs noms dans la famille, et l'aîné porte un nom, le second, moi je suis évidemment le petit frère, donc porte un nom de la famille aussi. Donc c'est des noms qui parfois on dit, comme disait nos pères, quand tu donnes le nom à un enfant, ça trace pratiquement sa destinée. Et donc on savait que l'aîné porte ce nom, le deuxième porte ce nom, et donc Et moi, je dis merci la vie, parce que j'ai pas dû, quand je suis en Belgique ou ailleurs, qu'on me compare à mon grand frère, parce qu'on est sur le même domaine d'activité, et voilà, je suis pas le petit frère de tel, sauf ceux qui nous connaissent, ou ceux qui disent, mais je connais, je me rappelle à The Voice, alors qu'il chantait, et quelqu'un qui me dit, tiens, j'ai entendu quelqu'un qui a ta voix, et je m'en amusais, en fait. À part des anecdotes comme ça, chacun de nous évolue sans qu'on... oui, un petit frère peut souffrir du fait que le grand frère, qui a un talent, pour moi, c'est l'un des plus grands chanteurs, qui reste une référence pour moi, et je le dis, au-delà de ça, c'est une belle personne, c'est une générosité sur pied. Voilà, mais ça m'a permis de tracer mon chemin sans qu'il y ait une allusion à travers le nom. Donc, voilà.
1: Alors, je ne sais pas s'il y a d'autres frères ou sœurs, mais je reviens à cette image que tu parlais de sac. On est avec un premier sac.
0: Oui.
1: Comment est-ce que tu expliques que ton frère et toi, dans le même sac, il y a ces mêmes bénédictions, il est aussi autodidacte?
0: Oui, absolument. On a la même, on a exactement le même parcours. On a commencé par les mêmes premiers groupes. Non, je pense que, bon, lui aussi, qui a un parcours universitaire assez, assez riche, qui a déjà fait ce choix-là. Et moi, je me rappelle au Cameroun, voilà, je pouvais lui dire, mais non, ne fais pas ça, parce que je voyais mes parents qui étaient en souffrance. En fait, c'est même pas la famille, on a eu des parents exemplaires, paix à leur âme, ils sont partis la même année en 2021, ça a été une grosse, ils sont partis à l'espace de 4 mois, l'un et l'autre, mais ça a été les plus bons parents au monde, parce qu'ils se sont dit, si ça vous fait plaisir, ben faites-le. Mais quand j'étais au Cameroun et que mon frère était ici, ben oui, je lui en voulais un peu, parce que je voyais la peine dans les regards des parents. Mais en fait, les parents, c'est pas forcément le choix des enfants, c'est ce que vont penser les autres. C'est dit, voilà, moi, tu sais, le fils de tel, il a fait ceci, le fils de l'autre, il a fait cela, il est médecin, il est revenu. En fait, c'est plus cette pression sociale, parce qu'en Afrique, on vit un peu les uns avec les autres, et il y a ce côté être quitté de la troupe, reste quelque chose de difficile. Et les artistes, les écrivains, dès qu'on quitte la meute, ça devient quelque chose de pas naturel. Dans une culture, on vit un peu en promiscuité sur le plan sociologique. Et donc, voilà, les parents ont eu ça. Et donc, mon frère, c'est vrai que ça reste un exemple quand même, parce que j'ai vu que il se remplissait, c'est ce que j'ai dit. Et pour moi, tout le long de mon parcours musical, chaque jour, je pense que avant d'ouvrir ma porte, comme je dis, avant de donner aux autres ce que je veux leur donner, à mes étudiants, à mes stagiaires, avant d'ouvrir ma porte, j'essaye de m'assurer que je suis plein de ce que je veux leur donner. Sinon, ça sert à rien. On a parfois des réunions de chefs de chœur, des gens qui veulent aller, mais quand on discute les uns avec les autres, vous voyez leur souffrance, vous voyez comment, voilà, tel choral, ça va pas, ils respirent la souffrance. Et c'est sans jugement. Et je dis, mais comment est-ce que tu peux donner à quelqu'un, vraiment, quand t'es vide? Et il y a parfois quelque chose où j'essaye d'éviter de me retrouver dans cette situation. Et quand, dans ce premier sac, je sais que je peux me remplir, mais seconde après seconde, de plusieurs choses, je dis, c'est je suis pas béni. C'est des bénédictions. Et pour moi, voilà. Donc mon frère et moi, je pense qu'on a, du fait d'avoir fait ses études et se retrouver face à un milieu musical, se dit, bon, qu'est-ce que je fais avec? Pour moi, la première déchirure, tu en parlais tout à l'heure, ça a été que je ne sais pas parler ma langue. Donc, dans mon disque dur, on m'a appris à parler français, dans mes études à parler anglais comme scientifique. Et je me rappelle que mes parents, alors qu'on a grandi au Cameroun jusqu'à nos 18-19 ans, devaient dire à nos tantes, nos oncles, non, ne leur parlez pas notre langue maternelle, parce qu'ils doivent parler le mieux le français possible. Et je me rends compte que, mais en fait, même si quelqu'un me dit, rentre dans ton pays, en fait, je vais dire, mais de quel pays tu parles? Parce que rien dans ce qui a été mis à ma disposition, dans la littérature, dans, oui, même des informations passives, rien n'a été mis pour dire que voilà, le Cameroun, il y avait un valeureux guerrier, il y avait ceci pour lequel je peux être fier. Il y a rien, c'était que des barbares, c'était que ceci. Donc, ça a été la déchirure. Je parle pas ma langue. Et je me rends compte que, mais en fait, pour être un artiste, pour savoir où je vais, il faut savoir d'où je viens. Et je vois qu'il y a un vide sidéral. Et j'ai aussi donc pu me remplir, mon frère et moi, en écrivant. Je vois mon père qui nous avait offert un dictionnaire, pas mal de choses, pour qu'on puisse retrouver, voilà, faire une acculturation d'une autre manière. Et c'est vraiment, c'est ce que je m'emploie à faire tous les jours. Et à dire que voilà, il y a tellement de richesses, mais qui viennent de ce sac-là.
1: Didier, je te propose de faire une petite pause musicale. On va écouter un Negro Spiritual.
0: Avec plaisir.

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2: Voilà, on reprend notre échange. J'ai le plaisir donc d'être avec toi, avec Didier Liken, chanteur, producteur, coach vocal, chef de chœur, et j'en passe. On vient d'écouter un Negro Spiritual, ouais. et j'ai l'impression, quand je te rencontre dans différentes sessions de gospel ou autres, que tu aurais plutôt une préférence ou une appétence pour le Negro Spiritual que le gospel. Est-ce que je me trompe ?
3: Oui, disons que j'ai naturellement, évidemment, le Negro Spiritual a quelque chose de formateur. Et pour moi, c'est une lumière et un espace que tout chanteur de gospel devait connaître. Malheureusement, et encore, c'est pas un jugement, c'est que la majorité de chorales des chorales qui naissent ici et là, ont écouté du gospel contemporain, et parfois, et c'est très très bien, et ont assimilé tout au gospel contemporain, mais il y a tellement de belles choses, et toutes les clés sont dans le Negro Spiritual. Quand on parle par exemple du contretemps, parfois je dis à un choriste que pour faire quelque chose, ou taper à contretemps, comme on dit dans le blues au gospel, si tu ne sais pas d'où ça vient, c'est un peu compliqué de reproduire des choses et de ne pas faire de ces choses quelque chose dont je m'approprie. Parce que, comme je dis, tu peux te remplir de très peu de choses dans une chorale, mais il faut que le directeur de chœur ou bien que des gens qui forment disent que ça, je prends par exemple les VAMS, qu'on retrouve dans tous les chants, ça vient de la période d'esclavage, mais ça vient de la culture africaine au lendemain de l'abolition de l'esclavage, où avec un mot on arrive à la trance, ça vient de l'Afrique de l'Ouest. Mais la trance, c'est comme si vous arrivez dans un couloir, il y a plusieurs portes, il y a une porte qui dit buanderie, il y a cuisine, il y a une porte où c'est écrit guérison. Et c'est en poussant cette porte-là, et beaucoup parfois passent, parce qu'ils font les VAMS, comme ce qu'on vient de voilà. Mais ils se disent, ok, on l'a déjà fait 15 fois, on l'a fait 20 fois, j'en peux plus. Mais en fait, c'est comme si tu passes à côté de cette porte et tu ne l'ouvres pas. La transe, c'est tout simplement que le corps se met dans une résonance, et donc ta voix, parce qu'on chante généralement, mais on envoie la voix vers les autres. On est toujours porté vers les autres. Mais très peu, il y a beaucoup qui passeront même leur vie sans entendre leur voix. Ta voix te guérit. Mais si tu ne prends pas l'espace que t'offre le gospel, que tu sois croyant ou non, et que les VAMS, tu te dises, mais en fait, c'est cette porte que j'ai ouverte, et qu'il faut juste que je me mette en résonance, et j'entends ma voix. Et la guérison, c'est juste la voix qui te guérit de beaucoup de maladies. Ça peut être naïf. Voilà, donc, tu me parlais de Negro Spiritual, j'ai un peu développé pour dire que beaucoup de clés viennent de cette rencontre entre deux peuples où il y a eu, où les Afro-Américains ont pris finalement le meilleur de ce qu'ils trouvaient dans la culture blanche, occidentale, et donc l'ont sublimé dans le gospel traditionnel. Pour moi, c'est celui que, dans lequel je me définis, je me retrouve à cause de ces clés. C'est pas l'aspect musical, c'est pas le style ou la manière, c'est vraiment les clés qu'on trouve. Parce qu'il y a encore ce mixage entre les deux peuples. Un peu plus, il y a le gospel moderne avec l'aspect du blues. Là, pour moi, il y a toutes les clés. Après, ça devient de la musique, ça devient des choses belles. Voilà donc pourquoi j'ai une prédilection pour ces moments-là. Et c'est sans jugement de valeur, parce que là, je trouve toutes les clés, encore une fois, qui me permettent, avant d'ouvrir ma porte, de me remplir.
1: Est-ce que tu entends par là aussi qu'un Africain ou un Afro-descendant est quelque part, alors je ne vais pas dire prédestiné, mais mieux armé pour entrer dans le gospel ?
3: Non.
1: Non ?
3: Alors ça, avec le nom le plus énergique, je dis souvent que un blanc est aussi légitime qu'un noir devant cette musique. Moi, Africain, je n'ai pas vécu l'esclavage, je ne vois vraiment, mais pas du tout, mais il n'y a aucun lien entre le fait qu'un blanc, quelle que soit son origine, qui veut chanter le gospel, voilà, qui se dise, est-ce que je suis légitime ? Tout ce qu'il faut, C'est juste, encore une fois, prendre les clés. Les clés, quand je ferme les yeux, je me dis, c'est une chorale de gospel ou ce n'est pas une chorale gospel. Je me dis pas, c'est des blancs, c'est des noirs, c'est des japonais. Parce que les clés, la manière de chanter, d'aborder les notes, d'utiliser le vibrato, fait que, avec le même chant, on quitte d'un style à l'autre. Des noirs peuvent chanter une manière, et je vais dire, c'est pas un groupe gospel. Pour répondre à ta question. Il n'y a pas plus, disons que, l'aspect positif, ou bien dans ce sac, on a l'aspect de la rythmique, l'aspect de la culture orale, qui fait qu'on est un peu plus en résonance avec les codes. Mais c'est aussi évident que ça, parce que le lendemain de l'abolition de l'esclavage, on est en 1865, les esclaves, mais ils ramènent tout de la culture africaine. Et c'est en ça que un Africain qui sort de la forêt, qui va voir le gospel qui tourne, en fait, il va retrouver mais des choses sa culture. Mais tout simplement parce que les Afro-descendants et tout ça ont ramené toute la culture africaine. C'est en ça qu'il y a un lien. Mais un Occidental, un Blanc, pour appeler, pour dire les choses, pour qu'on différencie bien, s'il a les codes, il peut chanter, mais de la même manière. Parfois on dit les afro-descendants, ils ont du rythme. Je connais certains où je me dis, Dieu en créant, il y avait une case, il y avait rythme, il n'a pas coché cette case, c'est-à-dire qu'il y en a qui chantent, mais faux, ils n'ont pas de rythme. Et voilà. Donc, mon rôle, ou ce à quoi je me destine, c'est juste donner quelques petites clés à un groupe avec un petit chant, et on ferme les yeux, on se dit, waouh, c'est du gospel. On se dit pas, c'est des blancs, c'est des noirs.
1: Pourtant, il n'y a pas beaucoup de blancs, pour reprendre cette expression, ouais, que je vois sur scène capable de... Alors, je ne sais pas si c'est capable ou est-ce qu'il le souhaite, faire cette danse qu'on voit dans le gospel,
3: oui,
1: qui rappelle peut-être aussi un peu la trance.
3: Oui,
1: je vois pas
3: la holy dance. Oui, mais encore une fois, ça c'est quelque chose. Il y a beaucoup de noirs qui ne savent pas que ça existe.
1: Donc, ouais.
3: Bon, moi, il a fallu... Il y a beaucoup de codes, et je pense que les formateurs, c'est ce que j'essaie de faire, même au chef de chœur. Parfois, si vous devez chanter une heure, prenez une demi-heure pour l'expliquer, ou bien formez-vous. Parce que l'aspect musical, je parle même pas de l'aspect des thèmes, parce que même pour mieux vivre un message qui vient de Dieu, voilà, il faut que tu sois disposé, que tu comprennes que, comme je dis, les Vams, c'est un moment de louange extraordinaire, parce que là, tu te mets dans la présence du Seigneur, où ta voix te revient. Et parfois, il y a des choses incroyables qui se passent. La transe, c'est pas parce qu'on est dans quelque chose de spécifique à une région. C'est tout simplement que on a laissé ce côté cartésien et on a laissé juste parler son corps. Et quand on laisse parler son corps, il y a des choses incroyables qui se passent. Et la guérison et la foi, parce que Dieu nous parle. Parce que, je dis encore parfois que ce dont tu parles, moi j'ai... L'un des moments les plus compliqués de ma vie, ça a été 2-3 mois après mon arrivée en Europe. Parce que comme étudiant, je déambule, je découvrais l'Europe, la lumière, le foie et tout. Mais la chose la plus complexe, c'est que j'ai vu, comme ici, dans un amphi, des gens qui me regardaient. C'était pas de la mauvaise manière. Mais je me suis dit, c'est quand même un regard bizarre, j'étais pas habitué à ça. Parce qu'en Afrique, on me regardait pas comme ça. Et de manière vraiment naïve, je dis, mais qu'est-ce qui se passe? Mais en disant, qu'est-ce qui se passe? Mes yeux se sont posés sur mon bras. Et je me dis, mais waouh, je suis noir. Mais ça a été un choc incroyable. Parce qu'au Cameroun, un enfant qui est ici, il se dit pas, je suis blanc, le lendemain, ah papa, je suis toujours noir. Mais il se pose même pas cette question. Et je me suis dit, waouh, j'ai vu cette couleur. J'en parle parce que, bon, sur le moment, il y a eu un choc, je me souviens encore. Mais ça a été très, très vite, oui, il y a vraiment eu une confrontation. Le lendemain, je n'osais pas rentrer dans l'amphi. J'avais honte de la personne que j'ai découvert. j'avais honte de ce mec qui est noir, en fait. Je savais pas que j'étais noir. Je savais que je suis Didier, que je suis africain, mais c'est quelque chose d'abstrait. Voilà, on est ce qu'on est. Mais ça veut dire, c'est pour revenir à ce que tu as dit tout à l'heure, c'est que ça m'a appris, je me souviens le soir, ce qui m'a redonné confiance et la foi, c'est-à-dire se connaître. J'ai regardé ma main, j'ai vu que j'ai des belles lignes et j'ai regardé à quoi ressemble mon genou. J'ai vu que j'ai des orteils. J'ai vu que j'ai une cheville. Je l'ai regardé. J'ai regardé mon nez. Je lui ai dit, mais à quoi ressemble ton nez? Tu sauras même pas. La couleur de tes yeux, tu sauras pas. La forme de tes oreilles, tu sauras pas. Mais depuis que tu es sur Terre, dans ton sac, il y a tout pour savoir à quoi ressemblent tes yeux, tes oreilles. Mais dans ton deuxième sac, on t'a dit, non, tu es beau si tu mets ceci, tu es beau si tu t'habilles comme ça. Et donc, tu te définis que pas pour ce deuxième sac. Donc, ma foi et la confiance, je l'ai justement retrouvée en regardant qui je suis. Et après, tout semble tellement évident. C'est pour ça que je parle toujours de cette anecdote-là qui me porte toujours jusqu'à aujourd'hui.
1: Didier, on est dans l'émission qui s'appelle « L'invité gospel ».
3: Oui.
1: Et je ne peux pas ne pas te poser la question, quelle est ta définition du gospel?
3: Pour moi, le gospel, ça veut dire évangile. C'est une première chose. En dehors de ça, c'est un style musical. Mais c'est le style musical qui restera éternel. Parce que le gospel, évidemment, comme tu l'as dit en présentation, j'ai fait pratiquement beaucoup de styles musicaux. Quand j'étais au lycée, je jouais, je me souviens du hard rock. Quelqu'un m'a dit, il y a un groupe de hard rock, et parfois, comme on dit, quand Dieu te dit, c'est pas fait pour toi. Je me souviens, je suis allé jouer le lendemain, je sais pas ce qui se passait, j'étais vraiment malade, et je suis pas, le style a dit, oui, mais c'est à cause de ça, Dieu m'a parlé, c'est vraiment pas ma tasse de thé. Je pense que pour montrer que Dieu nous parle, il faut juste agir, ça doit se voir, ça ne doit pas se dire. Et donc, dans tout ce... pour parler du gospel, je dis que c'est une musique éternelle parce que le rock ou le blues, c'est vraiment... On joue le blues, un jeune joue le blues comme il le jouait voilà, il y a 50-60 ans. Le gospel, ou le gospel moderne, parce que le negro spiritual, tu en parlais tout à l'heure, n'existe plus. C'est une musique qui est morte dans la communauté afro-américaine. Ça se joue en concert, mais ça n'existe plus. Le gospel a toujours évolué. Entre 1910, 1940, ça a été le gospel moderne, avec la naissance de Dorsey, voilà, dans les années 1900, c'est lui qui a mené ce gospel moderne, avec le blues et tout le reste. Mais ça a évolué. Ensuite, au Happy Day, c'est vraiment le début du gospel contemporain, parce qu'on a changé la manière de s'habiller, on ouvre les chemises, les filles ont des jupes qui montent, ça c'est vraiment l'accoutrement, et ça continue, donc je réponds pour voir le gospel. En fait, en style musical, c'est tellement abstrait, parce que le gospel a toujours puisé dans les musiques du moment. Au Happy Day, c'était une bossa nova, parce qu'à l'époque, c'était plus la culture latine qui prédominait, et dans le gospel contemporain, maintenant, on est dans l'ère de la rythmique africaine. Et ça va évoluer tout le temps. Et donc, le style musical qui évoluera jusqu'à ce que la terre s'arrête. C'est comme ça que je définis le gospel. Et pour moi, c'est la musique qui me permet d'exprimer ma foi, d'assumer ma différence.
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1: Didier Liken est l'invité gospel, auteur-compositeur autodidacte, coach vocal et professeur de chant. Tu es donc chef de chœur,
3: oui.
1: Tu es aussi soliste, tu
3: oui.
1: es professeur,
3: oui.
1: Tu parles de l'évolution du gospel.
3: Oui.
1: Est-ce que tu crois que en France, l'évolution du gospel passe par obligatoirement les chorales?
3: Disons que le gospel aussi, quand on parle de gospel, il y a forcément le chant, il y a la chorale. Parce que c'est ça qui définit en fait le gospel en termes de style. Quand quelqu'un dit bon, j'ai arrangé pas mal d'albums, quand quelqu'un dit oui, mais il me faut du gospel, il parle pas de musiciens, il parle des chanteurs. Donc forcément, c'est lié à la chorale. Ce que la chorale a de positif dans la formation, c'est vraiment qu'on chante en polyphonie, en différentes voix, et donc ça forme. On sait qu'il y a une voix soprano. Bon, moi, je suis compositeur. C'est aussi une grâce que j'ai et une motivation. Ceux qui composent, je leur souhaite de faire ça tout le temps, parce que d'un stage à un autre, c'est des chants différents que je fais. Ce qui fait que je suis motivé à aller au prochain stage, parce que c'est parfois un chant que j'ai écrit 2 ou 3 jours avant. Mmh. Et donc, je m'ennuierai jamais. L'aspect du chant dans le gospel est essentiel. Mais ce qui est positif, comme je disais, c'est qu'on chante en différentes voix et on peut donc voir les différents styles. Parce qu'il y a différents types de gospel, mais ça, on le voit dans la répartition des voix, dans la composition de voix. Hier, je posais une question au chef de chœur. Personne ne savait pourquoi il y a pas de voix basse chez les... dans les chorales gospel, il y a que trois voix. Pourquoi pas la quatrième? Pourquoi il y a une cinquième corde? C'est, pour moi, c'est des choses qui me passionnent. De voir que dans la communauté noire, c'est un fait. Il y a des chanteurs basses, mais vraiment des réels chanteurs basses, ça n'existe pas. C'est un fait. Voilà. Dieu, peut-être, il a, à un moment, il a dit, vous n'irez pas plus bas. Il y a 7 qui passe, je vois le Golden Gate, il y a Orlandus Wilson, c'était plus un baryton qu'un basse. Mm-hmm. Quand on voit les basses chez les Russes, vous voyez dans l'opéra, vous verrez rarement un noir qui tient le rôle de basse. Généralement baryton et ça remonte. Donc, c'est des choses qu'on découvre à travers le chant, à travers le gospel, et c'est en ça que c'est une force.
1: Et tu expliquais que c'était simplement physiologique.
3: Oui, c'est comme ça. Moi, c'est comme je dis avec amusement, au bord des bassins olympiques, alors que les Noirs, vous les trouvez aux Jeux Olympiques, dans les jeux les plus farfelus, du jeté de chaussures ou je sais pas quoi, ils sont dans tout, mais j'en vois pas autour d'un bassin olympique. Il y en a, mais voilà, ils passent plus dans Vidéogag qu'autre chose. Alors, ils sont champions pour courir, pour l'altitude. C'est des dispositions qui sont, voilà, on fait avec. Mais il faut se servir de ça comme... Et c'est pour ça que, par exemple, comme je dis, dans les chorales, il y a certains chefs de chœur qui se disent, mais il y a des basses, parce que chez les Blancs, il y a des basses. Je dis aux chefs de chœur ici, mais utilisez la voix basse. Je peux comprendre dans une communauté africaine, ou afro-américaine, ou afro-caribéenne, parce que c'est comme ça. Mais parfois, il y a des basses qui sont là et on leur fait chanter une voix. C'est aux chefs de chœur de dire, mais c'est une voix formidable. Mais parce qu'on se limite au fait que oui, mais les Afro-Américains nous ont amené parfois des partitions où on chante haut, ils se disent, mais oui, les basses, débrouillez-vous, mais non. Donc ça, c'est des choses qu'on découvre dans le chant, des aptitudes qu'on a et qui peuvent nous enrichir musicalement.
1: Tu as chanté aussi bien dans des quatuors,
3: oui,
1: des chorales,
3: oui,
1: et lorsqu'on fait, et tu as même aussi de l'acapella,
3: oui,
1: lorsqu'on
3: oui,
1: fait
3: oui,
1: de l'acapella, toi qui es chef de chœur,
3: oui,
1: il y a une exigence vocal, oui, parce que c'est presque la perfection qu'il faut.
3: Oui.
1: Est-ce que tu recherches cette même exigence quand tu diriges une chorale?
3: Pas du tout.
1: Voilà, parce qu'on a le sentiment que dans un grand groupe, on peut laisser quelqu'un qui chante un peu faux.
3: Oui, pour moi, je pense que dans mon approche, mais ça n'engage que moi, chanter faux, en fait, oui, il y a des gens qui chantent faux, il y a des gens, je pense, il faut avoir l'honnêteté de le dire. Mais j'ai donné des cours et j'ai vu des gens à qui on a dit tu chantes faux. Alors il y a chanter faux, il y a plusieurs manières. Parfois on veut interpréter un chant qui n'est pas dans notre tessiture. Votre maman, votre tante veut chanter du Céline Dion alors qu'elle est alto, mais elle ne sait pas. Elle va essayer de mimer et même le chien va sortir en la regardant, mais arrête, tout le monde, maman arrête. Mais elle ne chante pas faux. Il y a tout simplement qu'elle n'est pas dans la bonne tessiture. Ce qui se passe, c'est qu'elle va perdre confiance. Elle va se dire, on m'a dit que tu chantes faux. Et même quand elle arrive à une réunion familiale, dès que tout le monde chante, tout le monde la regarde et elle dit, oui, je sais. Mm. Et c'est comme si on dit, quand tout le monde pleure, tu pleures faux, tu vas pleurer après les autres, tu ris faux. Mais c'est juste une aberration. Et j'ai compris, dans le fait de mettre les gens en confiance, mais ça part du fait qu'avant d'ouvrir ta porte, remplis-toi. Beaucoup de chefs de chœur sont vides et non pas, et vraiment je ne tire pas sur l'ambulance, je dis juste que un chef de chœur qui avant d'aller à la répétition est plein de ce qu'il veut donner va trouver vraiment la patience pour se dire que cette personne a besoin d'un espace pour briller. Et pour moi, mon rôle, c'est que celui qui croit chanter faux, et je l'ai vu, je ne vais pas dire « Ah, Dieu t'a touché ». Pour moi, c'est du bullshit, comme on dit chez les Belges. C'est tout simplement que vous avez mis un espace où il peut oublier, un espace où il n'est pas jugé, et quand il y a cet espace-là, c'est comme cette vibration, il peut entendre sa voix, et s'il entend sa voix, il est guéri et elle peut repartir. Le problème, c'est que quand vous chantez, le maître de chœur exige des choses. Vous chantez, mais vous ne vous entendez pas. Ça veut dire que vous ne savez pas ce qui sort. Et le rôle d'un maître de chœur, c'est de faire que cette voix revienne et guérisse celui qui chante, le mette en confiance. Et moi, quand je suis parti de ça, j'étais en Nantes le week-end dernier, il y avait 200 personnes pour ce fabuleux école de gospel, et merci parce qu'ils me réinvitent, alors que bon, ils passaient d'un chef de chœur à un autre, d'une année à l'autre. Je suis touché parce que tout ce qui ressortait, c'est que chacun a eu un espace pour exister et briller. Et pour moi, j'ai le sentiment que je n'ai rien fait, je leur dis, mais en fait, vous m'avez rempli. Et je peux le redonner aujourd'hui, et c'est à ça que chaque chef de chœur doit s'atteler. Et là, chanter juste ou faux n'a plus d'importance. Ce qui est important, c'est chanter vrai.
1: Alors justement, tu parles de chanter vrai, que on ne chante pas, personne chante faux. Est-ce que pour chanter dans une de tes chorales, oui, par exemple, il est plus important d'avoir une belle voix, oui, ou d'avoir la foi?
3: Je pense que la foi va avec le fait que même si j'ai une belle voix, je l'assume et je le fais à fond. Et moi, je préfère un chanteur comme ça. Vous savez, vous pouvez aller dans la rue, il y a des chanteurs qui chantent tellement bien et vous n'êtes pas forcément ému. Parfois, vous avez un mec qui est là avec une guitare désaccordée, mais il chante. Mais de toutes ses clips, et vous vous arrêtez, vous vous dites, mais qu'est-ce qui se passe? Et pour moi, c'est pas anodin. C'est tout simplement qu'il est dans un espace de confiance où il se dit, je ne suis pas jugé. Et je pense que le rôle d'un formateur, c'est de mettre les gens en face. Et donc, je serai content parce qu'il y a un bon chanteur, mais il faudrait qu'il soit en confiance parce qu'il y a beaucoup de bons chanteurs qui doutent d'eux. Et moi, quand quelqu'un commence, et je le dis à mes enfants aussi, je leur dis, ne t'excuse jamais. Excuse-moi, non. Assume. Tu chantes faux, fais-le à fond. Commence à pas dire, ouais. Et pour moi, c'est une force, même dans le chant. Parce que beaucoup qui chantent juste, ils vont toujours se comparer aux autres. Et parfois, ils sont en manque de foi. La foi qui veut dire la confiance. Et si tu n'es pas en confiance, tu peux beau prier. Dieu a dit, ta foi t'a sauvé, Seigneur. Il t'a pas dit, je t'ai sauvé. Il t'a dit, va, tu as confiance en toi. Et le rôle d'un chef de chœur, c'est de mettre le maximum de ses choristes en confiance. Leur apprendre qu'il y a deux types de voix. Il y a une voix porteuse, des gens qui chantent fort. Il y a des voix suiveuses. Parfois, des chefs de chœur ne savent pas. Ils mettent parfois dans le chœur que les bons chanteurs devant, que ensemble, c'est une erreur fatale. Le chanteur, la voix suiveuse, la voix forte, a besoin de la voix porteuse. Et parfois, avec la même chorale, vous les changez de place. C'est une autre chorale qui chante juste. Mais quand vous mettez deux voix fortes, par exemple, c'est une voix. En fait, il y a cet écho où l'un n'entend pas l'autre, c'est-à-dire la voix ne me revient pas. Alors que la voix suiveuse, c'est la voix la plus faible, se greffe sur la voix porteuse qui a besoin de ça. C'est un exemple que la voix a tellement de vertus, mais il faut que celui qui permet de la mettre en, voilà, dans l'espace, puisse avoir cette formation pour dire que mais c'est un instrument puissant. Et là, on peut parler de la foi, voilà.
1: On arrive bientôt à la fin de notre échange. Je te propose une pause, oui, avant d'en dire un petit peu plus.

0: Didier Liken est l'invité gospel, auteur-compositeur autodidacte, coach vocal et professeur de chant. Voilà, on reprend notre échange. Toujours oui. Le plaisir d'être avec toi, avec Didier Liken.
1: Partagé.
0: Un artiste complet, autodidacte, un artiste qui vient du Cameroun, ta terre natale, et qui depuis a beaucoup voyagé.
1: Ouais.
0: On disait en début de partage que tu es aussi professeur.
1: Oui.
0: Et tu es professeur, alors si j'ai bien compris, en Espagne.
1: Oui.
0: Également en Belgique.
1: Oui. Au Maroc aussi, il y a un institut œcuménique pour lequel je donne une formation pour les futurs pasteurs. Et enfin, c'est aussi un beau projet. En Espagne, à l'ISMO, qui est la grande école conservatoire de musique, je suis dans le département de jazz. Et depuis 3 ans, professeur aussi à l'université Berkeley, qui a un site à Valencia. Donc Berkeley, qui est la grande université musicale mondialement connue. Oui.
0: Et bon, j'allais poser une question, mais tu as un petit peu répondu, parce que tu as parlé de jazz, et j'allais te demander justement, qu'est-ce que tu enseignes, le gospel ou la musique, qu'est-ce que tu enseignes?
1: Alors, quand je suis venu, parce qu'en Espagne, ça fait 19 ans que j'ai... pour un autodidacte, c'était compliqué, parce qu'il faut avoir, pour enseigner là, un diplôme, être diplômé d'un conservatoire. Mais mon chef de département, qui me connaissait un peu et qui voulait absolument que je partage le gospel, c'était simplement le cahier de charge, a utilisé le fait que j'ai un diplôme universitaire pour m'introduire, et donc on a pu le faire valider. Et donc on m'a mis dans le département de jazz. Au début, c'était enseigner, faire un chœur gospel, et qui est dans un parcours de 5 ans, c'est vraiment un module que chaque étudiant qui fait ses 5 ans doit valider. Et ensuite, je suis dans le département de jazz, parce qu'il y a le département de musique classique, baroque, tout le reste. C'est quelque chose pour moi d'exceptionnel, parce que au-delà de ça, je pense que c'est même une grâce, une bénédiction. On m'a laissé un peu les mains libres, et j'ai monté mon cours, je l'ai documenté. Et donc, ce que je fais, c'est que j'enseigne l'histoire de la musique gospel. J'ai un semestre, et donc à chaque cours, c'est chaque style différent des woksons. Évidemment, on chante, et j'ai le bonheur d'avoir des musiciens qui chantent parfois beaucoup mes compositions, donc c'est vraiment un bonheur absolu. Voilà ce que je fais, et depuis 3 ans, la directrice du conservatoire, en discutant, m'a demandé, parce qu'il y avait beaucoup de personnel administratif qui venait parfois voir mon cours, parce que quand j'ai 50 étudiants à peu près, quand ils sortent, ça chante dans tout le... Voilà. Mmh. On dit, Didier est encore arrivé, parce que je viens que tous les mercredis, par semaine, donc je parle de Bruxelles à Barcelone, et on voyait des femmes de ménage parfois qui arrêtaient, et je dis, mais pourquoi pas elle m'a pris un peu au mot, et elle a créé la chorale du personnel administratif. Ça veut dire que c'est ceux qui ne sont pas professeurs, qui n'ont pas cours, donc ça part des secrétaires de département, ça part de l'attaché direction, de la dame de ménage, donc on fait une chorale aussi, et c'est leur moment fabuleux depuis 3 ans, qui font aussi un concert devant les étudiants, et c'est un moment où la directrice, enfin la responsable du conservatoire, qui fait venir d'autres, ça c'est quelque chose où la musique gospel, où Dieu se retrouve dans ces institutions-là, et je pense que, voilà, je suis, je suis content de pouvoir créer cet espace-là où on chante Dieu toute simplicité.
0: J'aimerais aussi que tu me parles, si tu veux bien, de Gospel for Life.
1: Oui.
0: Et puis peut-être aussi me dire ton actualité artistique, s'il y a des dates à venir, quelque chose.
1: Oui, alors Gospel for Life, c'est un projet qui est né en Belgique, c'est l'un des projets, disons que, comme j'ai dit au début, j'ai fait le choix de ne plus diriger de chorale. Je travaille sur des projets ponctuels, des projets professionnels. Il y a nos projets qui est l'un des plus beaux aussi, qu'on appelle Gospel Anthology, mais ça c'est à côté, qui retrace l'histoire du gospel sur scène, mais ça ne se fait que dans des cinémas, parce qu'il faut des grandes productions, c'est vraiment avec les meilleurs chanteurs de Belgique. Mais Gospel for Life, c'est un projet qui est né au début pour récolter des fonds. Ça, c'est l'aspect catholique un peu. Il y a le père Damien qui est connu dans le milieu. C'est un peu, il a été canonisé. Et donc, c'est quelqu'un qui s'est battu contre la lèpre et la tuberculose. Donc, Gospel for Life a organisé des concerts pour Action Damien. C'est un peu cette association. Et donc, ils ont fait appel à moi. Et ça ne m'intéressait pas du tout. Je voulais plus ces histoires de chorale. Et je me rappelle comment je me suis engagé, parce qu'un jour, je donnais une masterclass. Il y a une femme qui venait de Bulgarie, après avoir écouté un chant que j'avais fait. Elle était mais bouleversée, pleurait. Elle m'a dit, tu sais, j'ai pas de papier, j'ai mon fils qui meurt de tuberculose en Bulgarie. Mais ça a été, voilà, je m'arrête souvent pour écouter les gens. Et le lendemain, j'ai eu un coup de fil de ceux qui m'ont appelé l'année dernière. Ils m'ont dit, voilà, on revient vers toi, on a vraiment besoin d'un chef de chœur, parce qu'ils en cherchaient. Et je dis, mais en fait, qu'est-ce que vous faites? Expliquez-moi. Ils m'ont dit, ah oui, Action Damien, c'est pour contre la lèpre et la tuberculose. J'ai dit, quoi? Tuberculose? J'ai dit, ok, je m'engage. C'est vraiment comme ça que j'ai commencé. Et donc, c'est un projet qui réunit des chanteurs qui s'inscrivent tout seuls dans leur coin, et qui réunit chaque année près de 800 chanteurs. Mais le principe, c'est que dans les villes, c'est des chanteurs différents. Par exemple, en France, je vais à Paris, c'est des chanteurs de Paris, à Nantes, c'est des chanteurs de Nantes, avec la même soliste, avec le même programme. Donc, on avait des amis solistes américaines qui venaient, mais finalement, j'ai pris des solistes locales parce que les gens veulent voir un spectacle. Donc, Gospel for Life, c'est au profit, ce n'est plus d'Action Damien, de plusieurs associations qui se battent pour la vie. Et donc, tous les ans, il y a des chanteurs qui viennent de plusieurs pays. On met sur une plateforme, je dois enregistrer toutes les voix, je dois jouer tous les instruments pour mes musiciens. Donc, c'est vraiment un projet qui prend beaucoup de temps. Avant, c'était des chants gospel, et on a eu, il y a 5-6 ans, l'idée de faire tribute to un artiste. C'est parfois les artistes les plus... qui n'ont rien à voir avec le gospel. Et j'ai appris beaucoup de choses. Parfois, la première fois, c'était Ray Charles. Ça paraît naturel. Mais en allant écouter Ray Charles, je me suis dit, mais en fait, dans le gospel, je ne peux rien faire de Ray Charles. Parce que c'est Baby, tu m'as quitté, j'étais sous. Et ben, ah ouais, mais en fait, ce n'est pas parce qu'on est noir qu'on est proche du gospel. Et on m'a dit, Elvis Presley, les gens pouvaient dire, ouais, mais Elvis, on voit sa fin. Et j'ai compris qu'Elvis était plus proche du gospel que la majorité de chanteurs. Et d'ailleurs, il a eu des Grammy Awards que du gospel. On a dit les Beatles, je sais ce que c'est que les Beatles. Dans l'église, c'est la musique du diable. Mais j'ai découvert. Donc, tout simplement pour dire que année après année, j'ai fait venir Mona Abel, enfin des amis comme solistes, d'une année à l'autre. Donc, on choisit un répertoire. Cette année, l'année dernière, c'était, je sais pas plus, j'ai oublié, c'était Donna Summer. Non, pas Donna Summer, c'était, j'oublie le nom, peu importe. C'est connu. Mais on a fait Aretha Franklin, on a fait, voilà. Et donc, le but, c'est que moi, je dois scanner toutes les chansons, voir ce qui peut être chanté, ce qui peut édifier des gens, et j'élimine tout le reste. Par exemple, j'entends parfois de Alléluia de Cohen, chanté par les chorales, j'ai dit, My God. Parce qu'il faut juste lire après, tu te dis, oh là, c'est pas juste parce qu'on a Alléluia. Et donc, moi, j'ai la responsabilité de scanner pour que ceux qui viennent se sentent édifiés et que ce soit pas que, ok, on est venu, bon, cette année, il y a une artiste qui a été choisie. J'ai pas encore décidé de le faire parce que je démissionne après chaque année. Et donc, ils ont choisi Céline Dion. Alors, on peut se dire, mais oui, mais comment on fait quelque chose? Donc, mon rôle, c'est de prendre un artiste le plus farfelu et que quelqu'un qui a payé sa place puisse se dire, j'ai vu un concert gospel. Et pour moi, ça me nourrit parce que je dois vraiment sortir de mes convictions et aller vraiment vers l'autre et je découvre des choses incroyables. Donc, ça, c'est le projet Gospel for Life.
2: Didier, il faut qu'on se quitte, oui. Malheureusement. J'ai beaucoup apprécié cet échange. Et pour terminer notre échange, j'aimerais te poser cette dernière question. Oui. Est-ce que le jeune adolescent qui a quitté sa terre natale très jeune est retourné chanter au Cameroun depuis?
1: Ah oui, il est non seulement retourné, mais il est directeur artistique d'une académie de musique. Là-bas, c'est un qui est mis en place par une église qu'on appelle CMCI, qui est une église de réveil. Je fais pas partie de l'église, mais pasteur aussi, parce que j'ai réalisé son album. À un moment, il me dit, on m'a nommé pour pour faire vivre la louange. Et c'est un projet mais fabuleux, parce que j'ai 300 personnes qui viennent des villages dans la forêt. Vous voyez, on amène tous les instruments de musique, le violon, les trompettes. Vous voyez une grand-mère qui n'a jamais vu un saxophone. C'est une semaine, vous voyez au jour zéro, vous arrivez au jour 6, vous la voyez sous un arbre avec un saxophone. C'est à pleurer, vraiment. Et j'ai des images dont je le fais au Cameroun. En Crook, je suis allé chanter aussi avec mon frère. Mais pour moi, c'est un projet... pour lequel je rends grâce et je suis vraiment reconnaissant que on ait pu me solliciter pour ça. Parfois, je dois donner des pupitres parce qu'il y a des gens qui chantent naturellement en Afrique et personne ne sait qui est soprano alto. Et parfois, je fais comme le médecin qui arrive pour les vaccins et je dis ok, toi tu es soprano, toi tu es alto. Je donne mais c'est fabuleux, on est sous le soleil et il y en a qui disent ah mais Didier a dit que moi je suis soprano et une vieille maman on lui a dit non tu peux pas chanter, Didier m'a dit que je peux chanter. Non, c'est fabuleux. Donc pour répondre à ta question, oui je vais non seulement là, j'ai été en Côte d'Ivoire où il y avait 2000 personnes. C'est parfois impressionnant de diriger une académie de musique où il y a autant de monde et de mettre à la fois le chant, les instruments, les petits, des petites filles qui apprennent la batterie. Et en même temps, il y a la vidéo, il y a l'enregistrement. Donc tout, le but, c'est que dans la journée, des gens écrivent un chant. Une mamie qui n'a jamais écrit, je dis, tu peux écrire. Elle écrit. L'heure d'après, il y a 300 chanteurs qui le mettent en voix, j'harmonise. Et le soir, tout le monde est en belle tenue sur scène. Et top départ, l'ingénieur du son, la vidéo... Tout le monde est sur le pont. C'est ça, en fait, le but. C'est que tout ce qu'on a créé qui n'existait pas la veille soit, et parfois on tourne les clips aussi. Et donc, ça grouille le monde partout. Je fais venir des ingénieurs de son, pourquoi pas Hope Radio une fois, là-bas, pour aussi former des jeunes au métier qui tourne autour du gospel, la diffusion de l'évangile. Donc voilà un peu le cahier de charge de ces... C'est pas que chanter, mais c'est vraiment tout ça en même temps.
2: Merci beaucoup Didier.
1: Merci.
2: Que Dieu te bénisse dans tes ministères.
1: Merci beaucoup. Vous aussi soyez bénis. Longue vie à Hope Radio.
2: Merci.
1: Voilà.
2: Merci beaucoup.
1: Voilà.
0: C'était l'invité gospel avec Didier Liken, auteur, compositeur, interprète, musicien autodidacte, coach vocal et professeur de chant à Barcelone et au Maroc. À très bientôt avec un nouvel invité. Et dès la semaine prochaine, l'invité gospel sera consacré à la chorale Les Chérubins Gospel, déclarée meilleure chorale de France en 2025 sur France Télévisions. On poursuit avec Richard Smallwood, suivi des Clark Sisters.
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0: C'était les Clark Sisters sur Op Radio. Si vous nous rejoignez, soyez les bienvenus. Il est 19h passé d'une dizaine de minutes. Voici l'invité culturel. Notre micro-reporter se trouve avec Anne-Marie Lopresti, anthropologue, historienne et écrivaine. Elle nous parle d'une école vivante. Voici l'invité culturel.
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3: L'ouvrage s'intitule « À l'école du vivant, s'éduquer par et pour la nature » avec une belle préface d'un écologiste, mais aussi d'un chercheur, c'est Ernst Zürcher. Alors on est avec Anne-Marie Lopresti, vous êtes historienne et également vous êtes chercheuse, hein, vous êtes anthropologue, vous travaillez pour la haute école pédagogique du canton de Vaud. Alors on va revenir à cet ouvrage, parce que la nature, ça nous intéresse surtout quand ça devient pédagogique et quand on peut essayer de trouver des petites astuces pour donner des outils à nos enfants. Qu'est-ce à dire?
4: Alors, donc, on souhaite vraiment remettre la nature au centre des apprentissages, au centre de l'éducation, pour sensibiliser les enfants à l'environnement, pour en prendre davantage soin, pour leur donner cette idée que le soin de soi, le soin de l'autre est indissociable, le soin de l'environnement, l'autre s'entend aussi par environnement. Et puis, l'idée, c'est d'emmener les enfants un peu plus ou davantage à l'extérieur pour profiter de cette relation au vivant, de ce que le vivant peut nous apprendre en termes de connaissances, de reliance, de modèles aussi de coopération, en termes d'apprentissage. Dès l'enfance, l'enfant doit être conscient de sa place dans le monde, devrait être conscient de sa place dans le monde et de la nécessité de préserver son environnement, parce que nous sommes dans une période où l'urgence climatique nous pousse un peu dans cette direction.
3: Et parce que ça change aussi peut-être l'état d'esprit. Alors, on est au Salon du Livre, Anne-Marie, et ce matin, avec votre collègue, puisque vous l'avez écrit avec Sabine Hoppliger, vous avez proposé des petits ateliers. Et dans ces ateliers, vous proposiez même aux enfants, me semble-t-il, de devenir des éléments de la nature, donc de sortir de nos propres égos, et ça pourrait faire du bien.
4: Exactement. Cette idée de vraiment de sortir de notre vision anthropocentrée, de l'humain au centre, la nature au service de cette vision extractiviste, et plutôt d'aller dans une vision de continuum. Le vivant, la nature, l'environnement, c'est aussi nous, ça fait partie de nous, on a besoin pour continuer à vivre. C'est d'ailleurs énormément ressorti dans les témoignages des enfants ce matin. Et donc, quand on fait la proposition, par exemple, de devenir une rivière, une fourmi, se mettre dans la peau d'eux, eh bien, le regard change, le regard s'ouvre. Et puis, cela permet également d'être plus sensible, plus attentif. Et ce à quoi on donne de la valeur, on a envie de donner du soin, on a envie de l'arroser, comme on dit dans Le Petit Prince, j'arrose, donc je donne de la valeur. Et donc ces activités-là qui passent par le récit, par l'imaginaire, permet aussi de mettre les élèves dans une posture d'auteur, hein, ils écrivent, mais aussi d'acteur, c'est-à-dire d'acteur engagé, d'être partie prenante pour ce vivant et par le vivant, justement, parce qu'ils passent par se mettre dans la peau d'un élément du vivant. Voilà, l'ancrage de départ, c'est la biographie, c'est notre chemin personnel. Hein. Dans biographie, il y a le mot bio, il y a la vie aussi. Donc, de partir déjà, c'est ce qu'on a fait Sabine Hoppliger et moi-même, nous sommes les deux co-autrices de cet ouvrage. On est parti de notre récit personnel en partant d'une expérience marquante, d'expérience forte en lien avec la nature et le vivant. On se rend compte que quand on met en mots, on met aussi en sens, on s'est aussi rendu compte du lien fort que nous avions déjà depuis l'enfance avec le vivant et le fait de partager ce témoignage. Nous espérons que ça va entrer en résonance avec la biographie des lecteurs, des gens qui lisent, les parcours des uns et des autres, pour sensibiliser comme nous sommes déjà sensibilisés à l'environnement. Donc le récit, c'est le point de départ et on a demandé en fait à différents acteurs de faire leur récit de vie, de leur relation d'expérience forte en lien avec la nature et le vivant. Et l'idée, c'est de s'adresser autant à des enseignants qu'à des parents, qu'à des personnes intéressées par des questions d'éco-citoyenneté. Et nous avons donné la parole à des enfants, à des adultes, à des personnes des différents milieux. On a même une herboriste, on a le prix Nobel de chimie, Jacques Dubochet. Donc d'avoir une parole plurielle à l'image de l'écosystème, de l'environnement.

0: l'environnement pour lequel on aimerait sensibiliser tous les citoyens. Et ça commence déjà par les enfants, parce que c'est les citoyens de demain.
1: Tout gamin, on a quand même été dans cette nature et ça a changé notre vie. Ça nous a fait rêver peut-être, ça nous a touché, ça nous a donné quelque chose dont on ne mesure pas la portée.
0: Alors, c'est clair que quand nous avons fait nos récits à nous, on s'est vraiment rendu compte qu'on puisait cet amour de la nature, cet émerveillement, ce désir de le préserver de notre enfance et de cet environnement. C'est plus une évidence aujourd'hui et peut-être d'où l'importance du rôle de l'école de ramener dans ces environnements-là, de reconnecter à ces dimensions. Parce que si on n'est pas connecté, on ne se rend même pas compte à quel point c'est important de le préserver.
1: Merci Anne-Marie Hélot-Presti. Je rappelle que vous êtes co-autrice avec Sabine Hoppliger de cet ouvrage aux éditions Actes Sud à l'école du vivant, s'éduquer par et pour la nature.
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C'était une interprétation de Nobody Knows par la formation Sweet Witness. Peut-être que vous nous rejoignez sur Hope Radio, vous faites le bon choix. Merci de passer ces quelques instants en notre compagnie. À venir sur Hope Radio, Tasha Cobbs-Leonard ou encore le Sova Gospel Choir. Tout de suite, c'est la chorale Oslo Gospel Choir qui interprète You Are The Light, suivi par The Walls Group avec God On My Mind.

0: Vous êtes à l'écoute de Hop Radio, merci de votre fidélité. Dans quelques minutes sur Hop Radio, Rhoda Scott ou encore Tasha Cobbs Leonard, le Sova Gospel Choir, J.K. Linkar ou encore même Texas. Tout de suite, c'est l'agenda culturel. Et oui, comme j'aime à le dire, chaque jeudi, c'est le début de la fin de la semaine. Et pour vous donner quelques idées, quelques pistes de sortie peut-être pour ce week-end, quoi de mieux que l'agenda culturel de ce jeudi 23 juillet.
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3: Bonjour à toutes et à tous, vous écoutez Hop Radio et c'est l'heure de votre agenda culturel. Moi c'est Aurélien et aujourd'hui je vous ai déniché 3 pépites à ne surtout pas rater dans les 15 prochains jours. 3 événements, 3 ambiances, 3 raisons de sortir de chez vous cet été. C'est parti! D'abord, direction Paris, et plus précisément les grilles de l'UNESCO, du 15 juillet au 31 août, elles deviennent une galerie d'art à ciel ouvert avec l'exposition Patrimoine en mouvement. Des artistes du monde entier y exposent des œuvres autour d'une question brûlante: comment protéger notre patrimoine? Photos géantes, installations immersives, même des performances en direct, et le tout gratuit, accessible jour et nuit. Petit plus, le vernissage a lieu le 14 juillet en soirée avec débat et animation spéciale. Parce que oui, même les monuments ont besoin de se mettre en scène. Plus d'infos sur le site de l'UNESCO. Je vous mets le lien en story sur l'Instagram de Hop Radio après l'émission. Ensuite, cap sur la Suisse. À Genève, du 20 au 22 juillet, le danseur espagnol Antonio Perrujo propose des ateliers de flamenco pour tous les niveaux. Oui, même si vous n'avez jamais fait de claquement de main de votre vie. Au programme, tango pour débutants, pour apprendre les pas de base et les rythmes, guarija avec éventail, un atelier un peu plus technique mais avec une ambiance super conviviale. Et cerise sur le gâteau, des pauses tapas pour se restaurer entre deux figures, parfait pour un week-end en famille ou entre amis. Les cours ont lieu au centre-ville et les inscriptions sont ouvertes sur le site d'Infomaniac. Enfin, un événement à ne pas manquer si vous êtes en Belgique ce week-end, les Nuits de la Citadelle à Liège du 10 au 12 juillet. 3 soirs de musique classique en plein air, dans un cadre historique à couper le souffle, la Citadelle de Liège, illuminée avec la Meuse en toile de fond. Au programme, l'Orchestre Royal de Liège qui joue Vivaldi et Dvorak sous les étoiles, des projections mapping sur les remparts et même des ateliers pour enfants pour diriger un orchestre en herbe. C'est un événement gratuit, familial et magique. Vous retrouverez plus d'infos sur le site routedesfestivals.com. Voilà, vous avez maintenant 3 idées pour occuper vos prochains week-ends, que vous soyez plutôt exposition d'art, danse espagnole ou concert classique, il y en a pour tous les goûts. Et vous, quel est votre coup de cœur culturel de l'été? Dites-le moi en commentaire sur la page Insta de Hop Radio. On aime beaucoup lire vos retours. Alors je vous dis à la prochaine. Ciao!
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He's Got the Whole World sur Op Radio, chanté et interprété par la grande Rhoda Scott et son orgue Hammond. Want to be alone, c'est Tasha Cobbs Leonard tout de suite sur Op Radio pour votre plus grand plaisir.

C'était le Sova Gospel Choir sur Hope Radio, dirigé par Sabine Jacquet. Pourquoi Sova? Parce que School of Vocal Arts, c'est une école de gospel basée à Genève, le Sova Gospel Choir. Voici tout de suite J. Kalinka, The Blood Never Lose.

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1: Bienvenue à notre post-it. Aujourd'hui, je vais te parler du présent et du futur. Nous tous, on est en train de vivre le présent. On ne peut pas faire différemment. On est toujours en train de se projeter dans un futur. Et qu'est-ce que la Bible nous dit de cela? Alors, je t'invite à lire avec moi un texte qui se trouve en Marc, chapitre 13, verset 1er jusqu'au verset 2. Il nous dit comme ça. Alors qu'il sort du temple, un de ses disciples lui dit « Maître, regarde quelle pierre, quelle construction !» Jésus lui répondit « Tu vois ces grandes constructions ? Il ne restera pas pierre sur pierre qui ne soit renversée. » Alors, Jésus se trouve au temple. C'est le symbole de la religion juive. C'est même l'identité du peuple d'Israël qui se trouve dans ce bâtiment. Là, on n'est plus dans le temple de Salomon, puisqu'il avait été détruit par Nabuchodonosor. Mais là, on a le deuxième temple qui a été construit après coup. Il est moins glorieux, moins grandieux. Mais à ce moment-là, il est en travaux. Parce que Hérode le Grand avait décidé, dans l'année 19 avant Jésus-Christ, de faire des travaux. Et ces travaux vont continuer jusqu'à l'année 63. Là, ce temple sera un peu restauré à sa gloire initiale, même peut-être un petit peu plus, parce qu'on fera vraiment des belles choses pour embellir ce bâtiment. Et en sortant du temple, les disciples sont émerveillés avec ces constructions. Ils sont même fiers de ces travaux, peut-être un peu à l'image des Barcelonais qui sont fiers de la Sagrada Familia qui est toujours en construction. Eux aussi, ils regardent ces constructions, ils regardent ces pierres, ils se disent « Waouh, c'est vraiment waouh, on se sent plus israélite quand on est là à côté de ces choses. » Mais c'est intéressant de voir que Jésus, il a un regard différent. Il va se tourner vers ses disciples, il va dire « Hé les amis, vous êtes très contents de ces constructions, mais il ne restera pas pierre sur pierre. » Intéressant cette capacité de Jésus de réussir à voir le futur déjà au présent. Et moi j'aimerais te dire à toi que peut-être tu ne sais pas exactement comment ça sera ton futur, mais Jésus connaît déjà ton présent et ton futur aujourd'hui. Ton présent parce qu'il te regarde, il t'a toujours regardé, il va toujours te voir. Mais ton futur parce qu'il sait les choses qui vont se passer. Là, on est encore au début du 1er siècle, mais Jésus parle déjà de quelque chose qui va se passer à l'année 70. Une deuxième chose que j'aimerais te dire, c'est que notre identité spirituelle ne peut pas être attachée à des choses. Eux, ils avaient attaché leur identité spirituelle à un bâtiment, mais nous aussi aujourd'hui, on peut être attaché avec notre pasteur, avec notre groupe de foyer, notre église, notre héritage spirituel, notre famille, à plein de choses qui peuvent disparaître d'un jour au lendemain. Mais il y a une chose qui ne disparaîtra jamais. Si ton identité spirituelle, elle est focalisée en Jésus, tu n'auras jamais des soucis dans ta vie. Va vers Jésus, fais de lui vraiment ton identité spirituelle. Sois vraiment quelqu'un qui suit Jésus plutôt que quelque chose d'autre et tu ne seras jamais trompé dans ta vie spirituelle.
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C'était Go Tell It on the Mountain, chanté par les Carolina Gospel Choir et Sandra Reeve Phillips. Il nous reste quelques minutes à partager ensemble. Voici tout de suite Texas, I Fly Away.

ma voix chantée par Pierrot Batterie. Très belle chanson que j'aime beaucoup et je pense que vous avez apprécié. Il est temps pour moi de vous remercier d'avoir passé ces moments en ma compagnie sur Hop Radio. Je vous souhaite une agréable soirée à l'écoute de nos programmes. Voici tout de suite votre émission Un air de famille avec Marie-Pierre Lamy sur le thème de paroles valorisantes. On se retrouve demain, vendredi 24 juillet, entre 16 et 20 heures. Bonne soirée et à demain.

0: 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Il est 20h.
1: Marie-Pierre Lamy, bienvenue au micro de Un Air de Famille.
2: Merci.
1: Merci de nous retrouver régulièrement à ce micro. Donc, je rappelle que vous êtes formée à la psychothérapie, que vous êtes aussi aumônier de prison. Vous intervenez à ce micro pour nous parler la plupart du temps des questions de relations dans les couples. Actuellement, nous sommes dans le cadre d'une mini-série sur les langages de l'amour. Alors, lors des émissions précédentes, nous avons parlé des services rendus, des moments de qualité aussi. Est-ce que vous pouvez redire rapidement qu'est-ce que c'est que ce principe de langage de l'amour ?
2: Alors, Gary Chapman a écrit un livre et il dit que chacun de nous est sensible à une forme de langage de l'amour. Et certains de nous sommes touchés par les services rendus, ou par les paroles valorisantes, ou par les moments de qualité. Et si l'autre utilise ce langage de l'amour, on se sent aimé.
1: On le comprend mieux.
2: Oui.
1: Et alors aujourd'hui, vous allez nous parler des paroles valorisantes.
2: Oui.
1: Alors qu'est-ce que c'est une parole valorisante, Marie-Pierre ?
2: C'est une parole qui me donne de la valeur, tout simplement. Mais ce sont aussi des paroles qui disent mes sentiments. Et vous savez, dans les couples, il y a parfois ce problème, tu me dis jamais... tu m'aimes. Et certaines personnes ont besoin d'entendre « je t'aime ». D'autres « tu m'aimes, mais tu m'aides pas à la maison ». Alors, ça n'a pas de poids, voyez. Et par contre, certaines disent « ah, il m'a dit qu'il m'aimait ». Ah là là, je suis remplie pour la journée. C'est un peu ça. Mm-hmm. Parole valorisante. Bien sûr, dire à son conjoint bah, « tu es aujourd'hui, je te trouve magnifique. Tu es un bon père ». Tu es une bonne mère, je te trouve compétent. Voilà, ce sont des personnes presque qui ont besoin d'être rassurées. Rassurées sur ce qu'elles valent dans la vie. Et de l'entendre de quelqu'un qu'elles estiment, ça n'a pas de valeur.
1: Donc, ces paroles sont des compliments, quelque sorte.
2: Oui, tout à fait. Ce sont aussi des paroles bienveillantes. Des critiques aussi, mais positives. Hein, parce que peut-être on en a beaucoup autour de soi, on est facilement touché. Hein. Et ce sont comme ça des choses qui vous boostent pour la journée. Il m'a dit, ou elle m'a dit quelque chose qui me faisait du bien. Je suis un bon père. En fait, ça me rassure aussi sur ce que je suis.
1: Donc, pour quelqu'un qui est sensible au langage des paroles valorisantes, le matin, avant de partir, c'est bien d'avoir sa petite parole.
2: Ah, exactement. mon amour, je t'aime, tu es important à mes yeux. Tu es la plus belle. On n'est pas dans le mensonge. On est dans quelque chose de plus, beaucoup plus profond. C'est-à-dire, tu es important dans ma vie et je te le dis. C'est ça surtout. C'est je suis contente que tu sois là à côté de moi.
1: Et on l'exprime justement, précisément par la parole et non oui. pas par un service ou...
2: des gestes. Voilà. Oui, des moments de qualité.
1: C'est vraiment par la parole qu'il faut l'exprimer à ces personnes qui sont sensibles.
2: Oui, oui, parce que ça va les booster, ça va les remplir. Et ce sont des petites phrases, des petites perles, voilà, qu'elles vont amasser, ou des petites pièces d'or qui vont remplir comme ça leur porte-monnaie, leur cœur, j'ai envie de dire, de choses voilà, jolies, belles, rassurantes.
1: Et donc, ça veut dire que finalement, ça correspond sans doute à des tempéraments différents, tous ces langages.
2: Peut-être, parce que c'est vrai qu'il y a des tempéraments qui s'expriment plus que d'autres. Hein. Mais même si vous êtes timide, même si vous n'êtes pas quelqu'un qui s'extériorise peut-être facilement, vous êtes aussi touché par les paroles, parce que ça vous correspond. Voilà, c'est votre langage à vous. C'est ce qui vous a peut-être manqué dans votre enfance, ou bien c'est ce qui vous a rempli dans votre enfance. Ça, c'est un peu compliqué. Cependant, voilà, il faut aussi parler nous. J'aimerais que tu me dises des choses. Voilà, et nous aussi, la personne qui aime ce langage, elle l'utilise aussi et elle doit le faire comprendre à l'autre. On est dans le langage et certaines personnes sont avares de compliments et c'est l'autre à côté meurt d'amour en fait, parce qu'on lui dit pas, on lui donne pas ces actes d'amour dont elle a besoin.
1: Donc en fait, il faut vraiment qu'il y ait une corrélation entre ce qu'on ressent et ce qu'on exprime.
2: Oui, oui, tout à fait. Oui.
1: Marie-Pierre, est-ce qu'il y a un mot de la fin pour cette émission d'aujourd'hui ?
2: Alors toujours le même. Hein ?
1: Oui.
2: Alors s'il y a des conflits, il y en a toujours. L'amour ne sera pas absence de conflit, mais comment dans nos conflits, je lui montre que je l'aime.
1: Marie-Pierre Lamy, merci d'être fidèle à ce micro. C'est donc un air de famille. On se retrouve régulièrement pour aborder des questions autour du couple. Et la prochaine fois, on parlera à nouveau des langages de l'amour.
2: Avec plaisir.
1: Merci, au revoir.
2: Au revoir.
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1: Parce qu'il y avait beaucoup du personnel administratif qui venait parfois voir mon cours, parce que quand j'ai 50 étudiants à peu près, quand ils sortent sa chambre dans tout le... Voilà. Mmh. On dit Didier encore arrivé, parce que je viens que tous les mercredis, par semaine, donc je pars de Bruxelles à Barcelone, et on voyait des femmes de ménage parfois qui arrêtaient, et je dis, mais pourquoi pas et elle m'a pris un peu au mot, et elle a créé la chorale du personnel administratif. Ça veut dire que c'est ceux qui ne sont pas professeurs, qui n'ont pas cours, donc ça part des secrétaires de département, ça part de l'attaché direction, de la dame de ménage, donc on fait une chorale aussi, et c'est leur moment fabuleux depuis 3 ans, qui font aussi en concert devant les étudiants, et c'est un moment où la directrice, enfin la responsable du conservatoire, qui fait venir d'autres, ça c'est quelque chose où la musique gospel, où Dieu se retrouve dans ces institutions-là. Et je pense que, voilà, je suis content de pouvoir créer cet espace-là où on chante Dieu en toute simplicité. Mais pour moi, c'est un projet pour lequel je rends grâce et je suis vraiment reconnaissant qu'on ait pu me solliciter pour ça.
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0: 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Il est 21h. 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
1: C'est vous l'histoire.
2: J'avais eu, pour la première fois de ma vie, un flash de voyance où je m'étais vu assis à côté d'un monsieur qui me disait « je suis hypnotiseur ». Et sur ce bateau, la scène s'est effectivement produite. À un certain moment, une personne, un monsieur italien d'un certain âge, s'est assis à côté de moi et après quelques banalités m'a dit « je suis hypnotiseur ». La scène que j'avais vue venait de se réaliser et il m'a dit « je dois vous le dire, vous avez le pouvoir de faire ces choses, recherchez-les ». Et ça a été pour moi le début d'une recherche.
1: On vous colle des frissons dans le dos dans C'est vous l'histoire aujourd'hui. Bonjour. Walter Vapiani, notre invité, était un homme doté de pouvoirs occultes. Il s'est découvert un don de magnétiseur et de radiesthésiste. Walter Vapiani a donc ouvert un cabinet pour aider les autres, comme il dit, jusqu'à ce qu'il réalise que ses pouvoirs l'avaient rendu dépendant. Pourtant, l'homme qu'a rencontré notre journaliste François Sergi est aujourd'hui un chrétien engagé, marié et père de 3 enfants. Son témoignage a été publié chez BLF Europe sous le titre « La guérison du guérisseur ».
3: Walter Vapiani, bonjour.
2: Bonjour.
3: Alors vous-même, donc, vous dites que vous êtes chrétien, mais vous avez été avant guérisseur. Comment vous en avez été guéri? Comment vous êtes devenu guérisseur?
2: Oh,
3: c'est une longue histoire.
2: C'est une longue histoire, une grande question.
3: Mais à grands traits.
2: Alors, le fait de devenir guérisseur, je pense qu'il y a une part d'hérédité, parce que j'avais un arrière-grand-père qui était guérisseur, même si je l'ai appris après coup, mais il était là et il y avait une hérédité spirituelle qui m'a travaillé pendant mon adolescence.
3: Mais au départ, vous n'avez pas dit « je vais devenir guérisseur ».
2: Je ne me suis pas dit « je vais devenir guérisseur », mais j'étais en recherche, parce qu'au fond de moi, quelque chose travaillait dans ce sens. Il y avait un mélange de quête de vérité, la quête de la recherche de Dieu, mais il y avait aussi de comprendre ce qui se passait en moi et un intérêt particulier pour ce domaine-là, pour la recherche des pouvoirs psychiques, parapsychiques et de tout ce qui touchait à ces domaines-là.
3: Donc un homme sur un bateau discerne que vous avez des pouvoirs.
2: Avant de rencontrer cette personne, j'avais eu, pour la première fois de ma vie, un flash de voyance où je m'étais vu assis à côté d'un monsieur qui me disait « je suis hypnotiseur ». Et sur ce bateau, la scène s'est effectivement produite. À un certain moment, une personne, un monsieur italien d'un certain âge, s'est assis à côté de moi et après quelques banalités m'a dit « je suis hypnotiseur ». La scène que j'avais vue venait de se réaliser. Et il m'a dit « je dois vous le dire, vous avez le pouvoir de faire ces choses, recherchez-les ». Et ça a été pour moi le début d'une recherche qui m'a mené vers une autre personne, un autre guérisseur, quelques mois plus tard. Il m'a dit « les pouvoirs, je ne peux pas vous les donner ». Mais on va vite savoir si vous les avez.
3: Un test,
2: voilà. Et qui a commencé par l'utilisation du pendule et la recherche de maladies. Donc, il a d'abord pratiqué sur moi, en trouvant une chose que j'avais. Et moi, après, j'ai pratiqué sur lui, sans avoir aucune connaissance de cette manière de faire. Et j'ai découvert, effectivement, le problème chronique qui était en lui. Donc, ça a révélé le fait que j'avais le pouvoir de radiesthésie.
3: Donc, à partir de ce moment-là, vous allez exploiter ce pouvoir?
2: À l'époque, j'étais content de commencer à manipuler ses pouvoirs, à les découvrir, à aller plus loin, à rechercher.
3: Ça satisfaisait votre ego, votre désir de pouvoir,
2: oui,
3: justement.
2: Oui, j'avais. Oui, ça. Bah, aussi le désir d'aider les autres, parce que je voyais une solution altruiste pour les autres, une solution pour apporter quelque chose. Dans ma recherche d'initié, c'était aussi une progression. J'entrais enfin dans le domaine qui dépasse la réalité, une réalité qui dépasse la réalité. Et c'était pour moi, à l'époque, très gratifiant et j'ai trouvé ça très intéressant, même si ça déclenchait en moi souvent des fatigues et des maux de tête assez importants. Mais au résultat de ce que je découvrais et de ce que je faisais, je trouvais ça gratifiant.
3: Votre clientèle, vous allez réussir à la guérir?
2: Il y a toujours toute la gamme. C'est-à-dire, il y en a qui réagissaient vite et bien, et il se passait des choses. Il y en a qui guérissaient, au moins provisoirement, mais il y avait donc une action qui était manifeste. Parfois, il ne se passait rien. Rien au niveau de la guérison, mais il se passait toujours quelque chose au moment du magnétisme. C'est-à-dire que sans toucher les gens, je commençais par percevoir ce qu'ils avaient, les gens ressentaient une onde de chaleur, une onde de picotement, ils ressentaient qu'il se passait quelque chose, et ça les mettait vraiment en confiance par rapport à ce que je faisais. Mais il n'y avait pas systématiquement au bout une guérison. On peut le voir dans les cabinets des guérisseurs, ce sont souvent les mêmes qui reviennent. Parce que c'est pas suffisant, ou parce que la pathologie, elle a évolué, elle est devenue autre chose. Mais c'est sûr que ça crée un lien entre le patient et le guérisseur.
3: Vous allez vous recharger en particulier très loin, aux Philippines. Vous pouvez en dire quelques mots, là. On en a parlé dans les médias, bien sûr.
2: Bien sûr. Effectivement, après différents rebondissements, après avoir rencontré d'abord un guérisseur qui demandait beaucoup d'argent pour pratiquer.
3: Oui, vous avez rencontré des charlatans, là-bas.
2: Les deux. J'ai rencontré des gens sincères, mais qui demandaient beaucoup d'argent. J'ai rencontré des charlatans sans pouvoir, mais avec un désir de capter le touriste. Oui. Je suis arrivé donc, finalement dans un petit village ou une communauté qui s'appelait la Espiritista Cristiana de Filipinas.
3: Traduction
2: Alors, traduction chrétien-spiritiste.
3: Chrétien-spiritiste.
2: Chrétien-spiritiste.
3: Les spirites chrétiens.
2: Voilà, les spirites chrétiens. Mais eux, en anglais, ils le traduisaient par spirituel, chrétien-spirituel.
3: Ah oui,
2: ce qui était une déformation du mot. Et j'ai commencé à assister à quelque chose de pratiquement de surprenant. D'abord, ça a commencé par un prêche sur la Bible pendant une demi-heure. Puis une dame est entrée, enfin deux dames sont entrées, Joséphine et sa sœur Dilia. C'était elle qui avait le plus grand pouvoir et la plus grande responsabilité. Et elle a commencé, les gens se sont approchés sur une espèce d'autel, ils se sont allongés, ils se sont dénudés, la partie malade. Et là, elle a commencé à plonger ses mains dans le corps. Et j'ai vu avec une énorme stupéfaction sortir du sang, sortir des déchets organiques. Et j'étais à un mètre d'elle. Et j'ai demandé vraiment à participer, à rester avec eux. Alors je leur ai dit, ce que vous faites, c'est du spiritisme. Et là, ils ont commencé à dire, non, surtout pas. Dieu interdit formellement ces choses-là. Et c'était la première fois, dans la Bible, dans le livre de Deutéronome, j'ai lu pour la première fois que Dieu interdisait ces choses. Donc, j'avais beau avoir fait ce qui n'était pas juste, ils m'encourageaient à continuer quelque part.
3: Ils vous ont embauché ?
2: Ils m'ont embauché, voilà. Ils m'ont dit que c'était pas bien, mais on continue quand même. J'ai commencé à lire la Bible à ce moment-là, mais lentement. On ne peut pas la découvrir comme ça si rapidement. Et puis, j'ai commencé donc à les fréquenter. J'ai reçu donc cette initiation, cette bénédiction. Michael, l'esprit qui agissait dans Joséphine, il m'a posé la question en anglais. Il m'a dit, crois-tu que Jésus est le vrai Dieu qui créa toutes choses sur la terre et dans les cieux ? En tagalog, donc en langue du pays, il leur a dit, s'il répond non, c'est fini pour sa bénédiction. Et moi, bien sûr, dans ce contexte, j'ai répondu oui. Mais je dois préciser que ce n'est pas ça le message chrétien de Jésus. Le message de Jésus, c'est le message de la croix. C'est, crois-tu que Jésus est venu sur terre, mort et ressuscité, le sauveur, voilà, le salut, le sauveur. Donc ils m'ont fait une allusion à Jésus qui n'avait rien d'essentiel et qui ne m'engageait pas du tout. Mais à ce moment-là, j'ai cru devenir chrétien.
3: Mais c'est quand même une première étape dans votre vie.
2: Voilà. Hein? Alors, si j'en étais resté là, j'aurais été complètement trompé. Et quand je suis revenu en France, c'est là où j'ai commencé à vraiment étudier la Bible.
3: Le grand paradoxe quand même, c'est que la rencontre avec cette communauté spirite a été l'occasion de la découverte de la Bible. Et ça va être le point de départ d'un changement qui ne va pas s'opérer tout de suite. Mais vous pouvez signaler ça en fait.
2: C'est vrai que tout mensonge est toujours habillé d'un fond de vérité. Ça rend les choses plus crédibles. Ce qu'ils m'ont donné, c'était une eau polluée. Mais il y avait quand même de l'eau dans la pollution. Donc, quelque part, ce qui m'a été profitable, ce n'est pas leur rencontre avec eux, c'est la mise en contact avec la parole de Dieu.
3: Oui.
2: Où j'ai pu commencer par moi-même à découvrir et à connaître le Dieu de la Bible.
3: À
2: me remettre en question par rapport à ce que je vivais. J'en suis arrivé à un moment à ne pas comprendre que j'avais reçu deux choses aux Philippines. La lecture de la Bible, la connaissance de Dieu, et les pouvoirs qui grandissaient, et les deux ne grandissaient pas du tout favorablement.
3: Mmh. Alors pourquoi cette mise en garde, en fait, contre les guérisseurs ?
2: C'est-à-dire que je mettrais en garde tous les gens qui veulent faire une opération financière contre Madoff, par exemple. Je mettrais en garde toutes les mamans de confier leurs jeunes filles à des pervers. c'est pas l'apparence qui suffit, il faut voir ce qu'il y a derrière. Il faut savoir que Dieu nous a mis en garde contre ces choses et que Dieu ne nous éloigne pas de ce qui est bien. Il nous éloigne que de ce qui est mal, de ce qui peut nous nuire. Donc, il y a un mélange trouble entre ce qui se passe chez les guérisseurs. Là, par exemple, nous sommes dans une culture chrétienne et vous trouvez des guérisseurs qui s'affichent chrétiens. Mais vous seriez musulman, vous auriez des guérisseurs qui s'affichent musulmans. C'est-à-dire, ils s'adaptent, le mal est menteur, ils s'adaptent à la culture. L'important, c'est de faire passer la pilule. Après, peu importe la manière dont c'est fait.

0: C'était le dernier titre de Veridia, Pretty Lies, de jolis mensonges. Alors au beau milieu de cette confusion pour Walter Vapiani, il est temps de remettre l'église au milieu du village, n'est-ce pas ?
1: Dieu serait-il contre les guérisseurs qui soulagent la souffrance ?
2: Dieu n'est pas contre le fait de vouloir guérir, mais il est contre le fait de fréquenter des médiums, des guérisseurs, des voyants, des gens qui interrogent les esprits. Il nous a mis en garde clairement dans la Bible. La chose est clairement exprimée.
1: C'est encore d'actualité. Il y a toujours eu des occultes, des gens qui pratiquent l'occultisme.
2: C'est la lutte permanente entre le bien et le mal. La Bible dit que Satan se déguise en ange de lumière, donc il est quelque part, il se cache, il se dissimule, il se camoufle et il fait croire certaines choses pour attirer des gens à lui. Toutes les cultures pratiquaient le culte des ancêtres, et encore actuellement, toutes les cultures que nous connaissons pratiquent le culte des ancêtres, pratiquent le spiritisme et l'animisme, et donc ont un contact avec le monde des esprits. Et les guérisseurs de maintenant, les voyants de maintenant, sont les enfants spirituels de cette population-là. Alors qu'à nous, en tant que chrétiens, Dieu demande de ne pas pratiquer ces choses, de ne pas vivre ces choses. Et ceux qui se pensent chrétiens en pratiquant ça se trompent grandement.
0: Je vous rappelle le titre de l'ouvrage de poche publié chez BLF Europe, dont notre invité, que nous remercions au passage, est l'auteur, La guérison du guérisseur. Un témoignage fondé sur son expérience et sa lecture de la Bible. Une mise en garde, son histoire est peut-être l'occasion de revoir la gestion de notre santé, physique, psychique et spirituelle. L'équipe de Radio Réveil qui a préparé cette émission se joint à moi pour prendre congé. Merci d'avoir passé ce moment avec nous et faites donc un tour avec trois clics sur notre site parole.fm où vous pouvez nous retrouver. À bientôt. Bye bye.

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3: Alors aujourd'hui nous allons parler de nids. Et pas n'importe quelle sorte de nid d'oiseaux, puisqu'on va parler des colombidés. Alors les colombidés, ce sont les pigeons, les tourterelles. Alors les colombes, bien sûr. Mais on va rester sur le pigeon ramier, la tourterelle turque et le pigeon bisé. Donc pigeon ramier, Columba palumbus, tourterelle turque, Streptopelia decaocto, voilà, hein, à vos souhaits, et pigeon bisé, Columba livia. Donc bien sûr, il y en a plein d'autres. Il y a aussi la tourterelle des bois, il va y avoir le pigeon Columba. Donc voilà, on va parler des colombidés en règle générale. Alors, ce qui est assez rigolo avec le nid des colombidés, c'est que c'est le bazar. Il y a quasiment aucun autre animal qui font, enfin en tout cas aucun autre oiseau, qui fait des nids aussi bordéliques, aussi mal fagotés, aussi peu utilisables. En fait, c'est simplement des bouts de branches mis les uns sur les autres, sans aucun lien. Ça part dans tous les sens. Ça tient pas énormément, c'est pour ça qu'il y a beaucoup de nids qui tombent dès qu'il y a, on va dire, du vent. Mais en termes d'architecte, oui, non, les colombidés sont pas très très doux. Donc ça pose problème, puisque vous avez régulièrement en fait des oisillons qui tombent. Ah oui, si le nid tombe, hein, les oiseaux qui sont dedans, ils tombent aussi la plupart du temps. Donc du coup, là, on va tout de suite parler d'un point important. Oui, vous pouvez prendre un oiseau dans les mains et le remettre dans le nid. Il n'y a pas de problème, les parents continueront à le nourrir. Donc ça différencie de ce que vous entendez pour la plupart depuis que vous êtes tout petit. Mais non, ce n'est pas parce que vous touchez un animal sauvage que les parents vont le rejeter. C'est totalement faux. Je ne sais absolument pas d'où vient cette histoire, mais c'est faux. Les oiseaux n'ont quasiment pas d'odorat. Alors bien sûr, le mieux, c'est quand même d'utiliser un linge. Voilà, vous remontez vos manches et puis vous prenez l'animal directement comme ça. Mais n'hésitez pas. Si ça vous arrive à faire cette logique-là. Si c'est carrément le nid qui est tombé, vous prenez le nid, une petite échelle, ou en tout cas, voilà, vous essayez de le remettre le plus haut possible, même tout simplement sur une haie, et vous remettez les oisillons à l'intérieur, il n'y a pas de problème, ça va fonctionner. Comment reconnaître un nid de colombidé ? Donc, encore une fois, c'est le bazar. Voilà, dès que vous avez une branche qui part un peu en cacahuète, un bout de nid qui part un peu en cacahuète, la plupart du temps, ce sont les colombidés. Et vous pouvez reconnaître également au niveau des œufs. Ce sont des œufs blancs. Blanc ou crème, mais quasiment pas tacheté. Et voilà, c'est assez simple, c'est un peu l'œuf de nos poules, hein, on va dire. Mais bien sûr, encore une fois, on n'oublie pas, on ne va jamais déranger un nid. Si vous voyez un nid qui est couvé, n'allez pas prendre en photo les œufs, n'allez pas vous amuser à les regarder. On respecte la nature et bien sûr, on garde le téléphone dans la poche.
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0: 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Il est 22h.
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2: Enfant, Henri Schliemann écoutait avec passion son père lui lire l'Iliade et l'Odyssée. Il s'enthousiasma pour la célèbre ville de Troie. Il ne pouvait se faire à l'idée qu'elle avait complètement disparu. Alors il dit à son père, « Papa, quand je serai grand, je trouverai Troie !» Son rêve d'enfant devint le but de sa vie. Et pour le réaliser, il se consacra à l'étude de l'histoire ancienne, apprit une dizaine de langues et amassa une véritable fortune. À 46 ans, il abandonna tout et s'en alla découvrir Troie. Il atteignit son but. Son rêve devint réalité. Dans un magazine, un dessin représentait deux extraterrestres observant les activités des terriens. « Qu'est-ce qu'ils font ?» dit le premier. « Ils vont et ils viennent, » répondit le second. « Mais où vont-ils ?» reprit son ami. « Ils vont nulle part, » dit l'autre. « Ils vont et ils viennent. » Regardez autour de vous. Ils sont légion, ceux qui n'ont pas vraiment de but dans la vie. Le riche se bat pour augmenter sa richesse. Le pauvre pour survivre. L'homme de la classe moyenne pour son salaire, ses vacances, ses loisirs, ils sont entraînés par la vie sans savoir où la vie les conduit. Celui qui va nulle part est certain d'arriver nulle part, dit le proverbe. La vie est comparable à une course. Il y a un départ et une arrivée. Paul écrit « Courez !» de manière à remporter le prix. Votre prochaine chronique aura pour titre « De grands objectifs ».
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2: Bienvenue à vous qui nous rejoignez pour cette émission L'Instant Bible, l'émission qui met la Bible à la portée de tous. Nous poursuivons aujourd'hui nos échanges sur le livre des psaumes, le plus extraordinaire recueil de chants spirituels et de poésie de la Bible. Nous avons vu la semaine dernière que Dieu était un créateur et un roi, mais est-ce que tout cela ne met pas une distance immense finalement entre nous et lui ? En un mot, est-ce qu'il n'est pas inaccessible de par sa grandeur ? C'est l'épineuse question à laquelle nous allons essayer de répondre avec les deux pasteurs qui sont ici présents, c'est-à-dire le pasteur Pascal Rodet et Philippe Leduc. Bienvenue.
3: Merci.
2: Bonjour.
3: Bonjour.
2: Dans les psaumes, il y a beaucoup de louanges. On fête Dieu, on célèbre Dieu. Est-ce que nous trouvons dans la Bible autre chose que de la louange, de la joie, de la fête ?
4: Oui, les psaumes ne contiennent pas que des louanges. Je pense qu'ils reflètent la vie vraiment de manière générale. Et ceux qui ont écrit les psaumes n'ont pas voulu cacher une partie de leur vie à Dieu, mais ont voulu vraiment lui dire tout. Alors c'est vrai que la dernière fois, on a parlé de ce qui était bien, mais on a aussi des moments où la personne va pouvoir s'épancher un peu et même jusqu'à se révolter et crier à Dieu parce qu'il ne comprend pas la situation. Et donc il parle comme on parlerait à quelqu'un en disant « mais je ne comprends pas ». Alors c'est des fois des supplications, mais des fois c'est simplement de la colère qui s'exprime face à quelque chose qu'on ne maîtrise pas. Et on trouve injuste, par exemple.
2: Pascal Rodet, on trouve des exemples, des textes comme ça, qui mentionnent justement des questionnements, est-ce que ça peut aller jusqu'à de la colère ?
3: Il y a certainement une part de colère pour certains, en tous les cas, beaucoup d'incompréhension, et plusieurs versets, plusieurs psaumes reflètent cet esprit-là. Alors, quelques exemples, peut-être aussi dans
2: oui,
3: ce
2: si
3: domaine-là.
2: Vous pouvez nous en lire quelques textes.
3: Alors là, j'en aurais deux peut-être à proposer. Un qui se trouve dans le psaume 22. Alors, un psaume de David. David est quelqu'un qui est... certes un guerrier, quelqu'un qui, on pourrait dire, il a la force, il a la volonté, et pourtant quelqu'un aussi de très sensible. Et c'est pour cela que parfois, dans ces psaumes qu'il a écrits, c'est quelque chose d'assez criant. Donc psaume 22, et je lis quelques versets ici. « mon Dieu, pourquoi m'as-tu abandonné ?» Alors ça, c'est une phrase qui va résonner... dans d'autres domaines, mais c'est très intéressant de le trouver ici. Je crie, mais ton secours ne vient pas. Mon Dieu, pendant le jour, je fais appel à toi, mais tu ne réponds pas. Pendant la nuit, je t'appelle encore et je ne trouve pas le repos. Alors, voilà, c'est écrit, c'est exprimé. On a ici un homme qui est désabusé, quoi. Mais Seigneur, qu'est-ce que tu fais ? T'es pas là, t'es absent, tu réponds pas. Et puis sinon, on pourrait aussi proposer un autre qui est un peu plus loin dans les psaumes, c'est au psaume 69, où c'est assez intéressant aussi de voir ce qui est proposé là. Où là, cette fois-ci, c'est un cri face à une situation qui est périlleuse. Et là, nous retrouvons David qui dit « Ô Dieu, sauve-moi. J'ai de l'eau jusqu'au cou. Je m'enfonce dans un fossé plein de boue et je n'ai rien pour me retenir. Puis je coule dans l'eau profonde et le courant m'entraîne. Je suis épuisé à force de crier. Ma gorge est brûlante, mes yeux se fatiguent à attendre mon Dieu. » C'est véritablement des passages qui me font dire ben oui, si tu as besoin de quelque chose à dire à Dieu, ben dis-le, même si c'est décrit.
2: Et à quoi ça servait de le dire à Dieu ? Qu'est-ce qu'ils en attendaient ?
3: Alors ça, c'est le début des psaumes que je viens de citer. Il y a quand même, après, la réponse de Dieu dans les psaumes. Mais c'est intéressant de se dire, c'est pas parce que tu es dans la peur, dans la crainte, dans le cri, dans le questionnement, où est Dieu ? que tu n'as pas besoin de lui dire. Vas-y, dis-lui quand même. Et c'est ça aussi le message qui est dans ce, dans ces psaumes-là. Si tu veux parler à Dieu, vas-y. Quoi qu'il arrive, quoi que tu aies à lui dire, il t'écoute.
2: Philippe Leduc, est-ce que Dieu répond toujours à ses prières, à ses cris
4: Alors justement, ce qui est curieux, parce que moi j'ai aussi un psaume de David à vous lire, c'est le psaume 34.
2: Oui.
4: Alors que Pascal vient de lire un texte où David dit « Seigneur, tu ne réponds pas à mes prières », dans le psaume 34, verset 5, David écrit « J'ai cherché le Seigneur et il m'a répondu ». Comme quoi, suivant la circonstance où le psalmiste va écrire, parfois il aura cette réaction de dire « il ne m'entend pas ». Et parfois il va dire « non, en fait, je constate que Dieu répond ». Toujours dans ce psaume 34, un petit peu plus loin, verset 18 et 19, « Ceux qui lui obéissent, le Seigneur les entend quand ils crient vers lui. Il les délivre de tout ce qui leur fait peur. Le Seigneur est proche de ceux qui ont le cœur brisé. Il sauve les gens découragés. » Donc là, on a aussi un texte qui va plutôt dans le sens que Dieu répond. Quand on crie à lui, quand on est vraiment sincère avec lui, il est présent. Là, il y a la notion de ceux qui lui obéissent, c'est-à-dire ceux qui sont vraiment en cohésion, en cohérence avec lui, vont être plus à même d'entendre la réponse de Dieu et d'aller dans le bon sens. Mais ces textes-là que j'ai pris dans le psaume 34 me disent, quand je parle à Dieu, il m'entend, il prend conscience de ce que je dis, il n'est pas indifférent, et des réponses arrivent.
2: Voilà, c'est ce qui ressort dans le psaume que vous venez de mentionner, pasteur Pascal Rodet. Dieu répond systématiquement aux plaintes, aux demandes, aux cris.
3: Dieu ne répond pas systématiquement aux plaintes, aux cris et aux demandes. Il est systématiquement à l'écoute et la réponse peut varier. C'est toute la difficulté qu'il y a, même quand on a un surplus d'émotions négatives en soi, où on crie à Dieu « délivre-moi ».
2: Quand on est dans une situation urgente et qu'on fait appel à Dieu comme ça, et si on n'a pas de réponse, ça peut être compliqué quand même.
3: Ça peut être compliqué et ça reste compliqué. Et là, encore une fois, les auteurs, les hommes de foi, les femmes de foi de la Bible ont vécu des moments où, dans l'urgence, on se dit « mais qu'est-ce qui se passe ?» C'est pour cela que parfois, dans les psaumes, on a le début où c'est « où es-tu ? Pourquoi tu ne réponds pas ?» etc. Là, j'ai besoin de toi. Et après une certaine réflexion, qu'on peut lire aussi dans la suite des psaumes, il y a une raison pour laquelle Dieu dit « ben non, là je peux, là je peux pas ». Et je pense que c'est ça aussi qu'il faut comprendre, c'est que c'est important de pouvoir évacuer les émotions face à une situation à risque.
2: Une sorte de thérapie en quelque sorte.
3: Alors une thérapie peut-être, qu'il y a quelque part ici, mais en plus d'une simple thérapie, il y a aussi quand même une réponse de Dieu, même si elle est différente, qui est là. Ça, par contre, j'y crois profondément.
2: Oui, parce que ce que vous voulez nous faire comprendre, c'est que si la réponse ne va pas forcément dans le sens que l'on attend, c'est pas pour autant qu'il n'y a pas de réponse.
3: C'est ça. Ou qu'il va pas y avoir de réponse, parce qu'elle peut tarder. Alors, si c'est une urgence, en effet, et je crois profondément que Dieu peut agir dans ma vie en tant qu'homme de foi, sur une situation d'urgence. Mais ce n'est pas automatique, ce n'est pas une baguette magique, Dieu, ce n'est pas un distributeur où on demande tout de suite, voilà, moi je veux ça. Il y a cette force avec Dieu qui me permet de passer les étapes, les épreuves, les questionnements, les doutes, jusqu'au moment où Dieu va me répondre.
2: Alors, pasteur Philippe Leduc, est-ce que dans la Bible, il y a des textes comme ça ailleurs que dans les psaumes, qui mentionnent des personnages qui n'auraient pas obtenu de réponse de la part de Dieu?
4: Peut-être que le plus célèbre, c'est Jésus lui-même, qui demande à être, si c'est possible, préservé de pouvoir être crucifié. Et la réponse n'a pas eu lieu.
2: Ça reste sans réponse. Hein.
4: Voilà. Hein. Mm-hmm. C'est la fameuse phrase « Pourquoi m'as-tu abandonné ?» alors qu'avant il avait demandé d'être délivré. Il y a aussi la célèbre phrase « Ma grâce te suffit », quand un homme va demander une guérison physique et que cette guérison n'arrive pas, et que quelque part la réponse de Dieu, elle peut paraître quand même assez curieuse. Ma grâce te suffit.
2: Parce qu'on peut attendre toutes sortes de réponses de la part de Dieu, finalement, de sortir d'une situation difficile, de nous guérir d'une maladie, de nous guérir de maux physiques, de toutes sortes de possibilités.
4: C'est ça qui est difficile, parce que ce qu'on appelle parfois le silence de Dieu, on a l'impression que les prières ne dépassent pas le plafond, ou qu'elles partent sans atteindre le destinataire. Et c'est toute la difficulté de savoir identifier la réponse de Dieu, savoir l'attendre, sans perdre pied, sans perdre la foi, tout en restant debout. C'est toute la difficulté. Mais la foi, c'est de croire que Dieu est à l'œuvre.
2: Alors quand on a la foi, on risque effectivement, comme vous venez de le dire, si Dieu ne répond pas ou pas comme on l'attend, de la perdre. Mmh. Et puis quand on n'a pas la foi et que pour la première fois on s'adresse à Dieu pour lui demander quelque chose et qu'il ne répond pas ou pas comme on s'y attend, ça peut être compliqué aussi de croire dans un Dieu qui ne répond pas visiblement.
4: C'est pour ça que la Bible nous invite à vivre notre foi, non pas en solitaire, mais de trouver d'autres personnes aussi. Parce que quand on est plusieurs, on est plus fort, on peut s'entraider, on peut partager des expériences. Et ce que je vis aujourd'hui là, peut-être que si je rencontre quelqu'un qui l'a déjà vécu lui dans le passé, et qui pourra me dire comment il a traversé cette période-là. Mmh. Donc c'est toujours plus facile d'être plusieurs dans le domaine aussi de la spiritualité.
2: Et alors, on arrive à la fin de cette émission, pasteur Pascal Rodet. Vous-même, est-ce qu'il vous est déjà arrivé de faire une demande à Dieu et puis d'avoir le sentiment qu'il n'y a pas eu de réponse ?
3: Alors, je pense qu'on a tous eu droit. Alors, en tous les cas, pour moi, je parlais que pour moi, il m'est arrivé plusieurs fois, en effet, de demander au Seigneur, voilà, je vais prier pour un sujet, pour un avenir ou quelque chose qui va me permettre d'avancer dans ma foi et dans ma progression. C'est ce que en tous les cas, j'ai été persuadé et auquel je n'avais pas de réponse et auquel je prie. Jusqu'à un moment donné où j'ai eu une réponse, pas tout à fait celle que j'attendais. Et c'est là toute la difficulté qu'il y a, c'est-à-dire que dans ma relation avec Dieu, ben, il y a plusieurs facteurs qui font que je ne suis pas juste à un moment donné où la réponse va venir automatiquement. Elle peut varier, c'est ce que j'ai vécu en tous les cas plusieurs fois où la réponse a tardé, mais elle est arrivée, pas tout à fait comme je l'attendais. Ben, gloire à Dieu. Et c'est là, je crois aussi, un pas extraordinaire de la foi, c'est que je m'en remets à un moment donné entre les mains de Dieu. Mais là, une autre notion. On peut crier, on peut être en colère, on peut dire Seigneur, là, il a fait quelque chose. Mais je pense qu'à un moment donné, il y a le lâcher prise qui est important. C'est-à-dire, bon Seigneur, là, je ne sais plus, je te remets tout entre tes mains, fais comme tu l'entends. Souvent, c'est là que les choses arrivent.
2: Pasteur Philippe Leduc, et pour vous, c'est déjà arrivé ça, d'avoir des demandes à Dieu qui sont restées sans réponse ?
4: Oui, de la même manière.
2: Et comment vous vivez ça ?
4: Et savoir comment interpréter cela. Ce que j'ai remarqué, c'est que souvent, on ne comprend pas sur l'instant. Mm-hmm. Et il faut prendre du recul. Et plus tard, souvent, la clé de compréhension, elle arrive. Mais sur le moment, on ne comprend pas. Mais la difficulté, c'est comment je réagis à cette incompréhension. Est-ce que je laisse tout tomber ? Ou est-ce que j'accepte de ne pas tout comprendre, sans remettre en question l'existence de Dieu, sa bonté, son amour pour moi ? Donc ça ne doit pas m'empêcher d'avancer.
2: En tout cas, ça a été votre démarche à chacun.
4: Oui, tout à fait.
2: Merci beaucoup. Bien souvent dans la Bible, Dieu apparaît comme une réponse à des problématiques sérieuses, mais parfois il fait silence ou n'accepte pas aux demandes, quand bien même cette demande est justifiée. Merci au pasteur de nous rappeler qu'il ne faut pas se décourager, mais au contraire, trouver du réconfort et de la force dans notre relation avec Dieu. Avant de nous quitter, j'ai le plaisir de vous offrir, comme à notre habitude, une Bible gratuitement. Il vous suffit de nous la demander aux coordonnées mentionnées en fin d'émission. Merci de nous avoir suivis et à bientôt. Au revoir.

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1: Bonjour à tous. Landy et Télian sont nos invités d'histoire inspirante. Frères et sœurs âgés aujourd'hui de 13 ans, ils ont vécu une épreuve terrible à l'âge de 5 ans. Le 14 juillet 2016, ils se promènent en famille sur la promenade des Anglais à Nice. C'est la fête nationale et toute la ville se retrouve pour ces festivités et voir notamment les célèbres feux d'artifice tirés dans la baie et qui se reflètent sur la mer. Vers 22h30, un camion franchit alors les barrières de sécurité et fauche la foule sur son passage. Cette attaque terroriste fera 86 morts et 458 blessés, dont nos deux témoins de ce jour. Ils nous partagent leur histoire inspirante et comment Dieu les a guidés. Bonjour Landy.
2: Bonjour.
1: Et bonjour Télian.
3: Bonjour.
1: Je suis très content de vous accueillir dans ce studio ici à la Fédération. Vous nous venez d'assez loin quand même, puisque vous êtes d'où? Alors dites-nous.
3: Oui, de Nice.
1: Vous êtes de Nice, de Saint-Laurent-du-Var exactement.
3: Oui.
1: Et puis vous avez fait toute cette route pour venir nous partager votre témoignage.
3: Oui.
1: Un témoignage, un beau témoignage, un témoignage de votre vie, de votre très jeune vie. Alors peut-être, allez Landy, tu as quel âge?
3: Là, j'ai 12 ans.
1: T'as 12 ans, et Télian ?
3: 11 ans.
1: 11 ans. Eh bien, à vous deux, vous réunissez voilà, tout juste 22 ans,
3: oui.
1: Mais une expérience de vie extraordinaire que vous avez vécue avec le Seigneur aussi,
3: oui.
1: Et que vous allez nous partager. Alors, cette histoire, elle commence en plein été, au mois de juillet, c'est cela ?
3: Oui.
1: À quelle date exactement ?
3: En 2016.
1: Alors, ce 14 juillet, vous êtes au bord de la plage, et puis vous n'êtes pas tout seul. Je crois que, Télian, vous êtes en famille, c'est ça ?
3: Oui.
1: Il y avait qui avec vous ?
3: Il y avait mon petit frère, moi, Landy, ma mère, mon père et une tati du côté de mon père.
1: D'accord. Et puis à ce moment-là, on connaît cette histoire parce qu'on l'a entendue dans les médias. Mais vous étiez là, sur cette promenade des Anglais. Et qu'est-ce qui s'est passé? Il y a ce camion qui arrive tout d'un coup.
3: Oui.
1: Est-ce que vous vous rappelez de ce qui s'est passé à ce moment-là?
3: Non, vu qu'on était tous dans la foule et vu que le camion il était derrière, on ne pouvait pas savoir.
1: Mm-hmm.
3: Donc il nous a tous...
1: renversés ou fauchés?
3: Oui.
1: Vous aviez quel âge à ce moment-là?
3: 6 ans.
1: Et pour toi?
3: 5 ans.
1: Et 5 ans. Ok, donc vous avez des vagues souvenirs. Alors il y a beaucoup de choses dont vous allez vous rappeler, mais qu'on va vous dire aussi une fois que vous avez grandi. Le camion passe à côté de vous, mais vous touche aussi, vous fauche, vous blesse quasiment toute la famille finalement.
3: Oui, toute la famille.
1: Alors toi, tu es touchée par ce camion?
3: Oui, j'avais eu un enfoncement du crâne sur la tête et ma jambe cassée, du coup j'ai eu un plâtre.
1: Alors je crois que le plâtre tu l'as porté quelques mois, c'est ça?
3: Oui.
1: Et tu es restée plusieurs semaines à l'hôpital?
3: Mois.
1: À plusieurs mois, oui. T'es restée combien de temps à l'hôpital?
3: Un mois
1: un
3: à l'hôpital.
1: Mois. D'accord. Et pour toi, Télian?
3: Moi, j'ai eu une double fracture de la mandibule.
1: De la mâchoire, ouais.
3: Mâchoire. Et mon visage, il était tout abîmé.
1: Vous êtes touchés tous les deux dans votre corps. Votre papa aussi,
3: oui.
1: il est gravement touché.
3: Mmh.
1: Et à ce moment-là, vous vous retrouvez... la famille est éparpillée aussi. Parce que votre petit frère, à l'époque, qui était un tout petit bébé, non? Il avait quel âge? Il avait 8 mois. Alors lui, il disparaît carrément, complètement.
3: Oui, en fait, notre père, il essayait de chercher Tiliane de partout. En fait, il avait retrouvé sa poussette, mais il n'était plus dedans.
1: Mm-hmm.
3: Donc il a cherché dans les cadavres pour le chercher. Mais sauf qu'il n'était pas là. Et en fait, c'était un couple qu'il avait récupéré. Et pour se mettre à l'abri, ils sont allés chez une dame.
1: D'accord, donc c'est un couple de touristes allemands avec qui je crois que vous êtes toujours en relation, c'est ça?
3: Oui.
1: Ils s'appellent comment?
3: Catherine et Vio.
1: D'accord, vous êtes toujours en relation avec eux, vous vous voyez régulièrement?
3: Oui.
1: Ok, donc ils ont mis votre petit frère à l'abri. Donc la famille a été séparée pendant combien de temps à peu près?
3: Un jour, vu qu'après on a notre tati a envoyé des messages sur Facebook pour qu'on le retrouve, Et les gens, ils ont enregistré et envoyé à leurs contacts qu'ils ont eus. Et du coup, on a pu le retrouver comme ça.
1: Ok, ça s'est fait comment, ces retrouvailles? Vous êtes retrouvés où?
3: Je sais pas.
1: À l'hôpital, vous vous rappelez pas?
3: Non, je me rappelle pas.
1: D'accord. Vous, c'est une histoire, aujourd'hui, quand vous en parlez, vous ressentez quoi de cette histoire, de cette période-là?
3: Je sais pas.
1: Quand on vous en reparle, on vous pose des questions, j'imagine qu'il y a plein de gens qui sont... ce que vous avez vécu.
3: Oui, des fois, ils sont étonnés parce que des fois, ils ont quelques familles qui étaient là-bas, mais pas touchées. Mm-hmm. Et du coup, ils sont étonnés que nous, on y soyait, qu'on était touchés et tout. Donc, ça leur fait un peu de peine.
1: Ouais. Il y a quelques semaines, Tillian, vous êtes fait baptiser, enfin quelques mois, vous êtes fait baptiser. Pourquoi vous avez décidé de vous faire baptiser?
3: Parce que Dieu, il nous a sauvés et on a beaucoup de preuves que Dieu existe. Mm-hmm. Parce que aussi après l'attentat, ouais. Je voulais une petite sœur depuis mes 2 ans. Et j'ai beaucoup prié et elle est arrivée.
1: Et malgré les circonstances un peu particulières, voilà. et tragiques que vous avez vécues. Ouais. Tillian, est-ce que tu peux nous raconter un peu votre cérémonie de baptême? Je sais que ça a été particulier. Alors, bien sûr, votre église de Nice était bien remplie.
3: Oui.
1: Mais au-delà de ça, vous aviez invité des gens particulièrement à cette cérémonie de baptême. Il y avait qui avec vous?
3: Il y avait des représentants du maire. Mm-hmm. Et il y avait une dame qui a formé une association, une voix des enfants. Mmh. Et elle est très importante aussi, et donc elle était là.
1: D'accord. Mmh. Est-ce que ça vous a touché qu'ils viennent à votre baptême?
3: Oui.
1: Alors je vais poser la question à l'envers. Est-ce qu'eux, ils ont été touchés par votre baptême?
3: Oui, surtout sur nos témoignages qu'on a dit devant tout le monde. Ils étaient beaucoup émus. Mmh. Et ils ont lu aussi un petit passage de mon témoignage, donc ça m'a beaucoup plu.
1: Alors si j'ai les bonnes informations que vous m'aviez communiquées, je crois que même ils ont tellement été émus par votre témoignage qu'ils en ont même fait un petit rapport à la mairie. Il y a un article qui a été publié, c'est ça? Vous pouvez nous en dire plus?
3: Du coup, ils ont publié et ils ont un peu raconté notre témoignage sur Facebook. Et voilà.
1: D'accord. Ça a été un beau moment d'émotion, ce baptême. Mais, alors bien sûr, il y a le baptême et c'est une belle chose. Qu'est-ce qui, pour vous, a été le plus marquant dans ce que vous avez vécu alors que vous étiez tout petit, mais finalement que encore aujourd'hui, vous témoignez aujourd'hui déjà devant nous? Qu'est-ce qui vous a le plus touché, finalement?
3: Que Dieu était toujours là pour nous et qu'il sera toujours là pour nous.
1: Il y a eu beaucoup de rencontres aussi, beaucoup de gens.
3: Qui sont venus des pays, des villes très loin, qui sont venus nous voir, donc c'était bien.
1: Ça a été, alors dans quelques temps, je pense qu'on écoutera aussi un témoignage de vos parents, de comment ils l'ont vécu, eux, en tant que parents, bien évidemment. Il y a peut-être des enfants qui nous écoutent aujourd'hui, et qu'est-ce que vous aimeriez leur dire à ceux qui ont votre âge, justement? Qu'est-ce que vous aimeriez leur dire? Ils n'ont pas tous vécu des choses comme vous, et tant mieux. Mais vous qui avez vécu ces moments difficiles, qu'est-ce que vous aimeriez leur laisser?
3: Que Dieu, il a toujours été là pour nous. Il a toujours été là pour nous. Et il restera là pour nous.
1: Dans ces moments difficiles, vous avez toujours senti la présence de Dieu?
3: Oui.
1: Ouais. Est-ce que vous pouvez nous dire de quelle manière, peut-être, vous avez senti cette présence de Dieu à vos côtés?
3: Quand les personnes ils venaient vers nous, déjà, pour voir comment on était. On n'était jamais seuls. Et voilà.
1: Donc au travers du regard et de la présence des gens autour de vous,
3: oui.
1: Dieu était là aussi. Eh bien, merci beaucoup, en tout cas, de votre témoignage très courageux. Aussi, de reparler de cet épisode triste, parce qu'on n'oublie pas, bien évidemment, toutes les victimes de cet accident. Oui. Non seulement il y a les morts, mais aussi ceux qui sont blessés dans leur chair, tout comme vous. Je crois que toi aussi, tu gardes quelques petites séquelles.
3: Oui.
1: encore aujourd'hui. Donc il y a une trace dans la peau, mais il y a quelque chose de plus fort qu'on a trouvé en Dieu, que vous avez trouvé en Dieu, et merci pour cette image et ce que vous nous laissez aujourd'hui. Alors je sais que vous nous avez préparé un petit verset biblique aussi à laisser à tous nos auditeurs. C'est quel verset biblique ?
3: Psaume 46, verset 2.
1: Et il dit quoi ce verset ?
3: Il dit qu'il sera toujours là dans nos difficultés.
1: Eh bien, merci beaucoup pour votre témoignage. Et je vous propose qu'on va écrire ce petit mot sur notre mur des témoignages.
3: Oui.
1: On y va ?
3: Ouais.

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2: Bonsoir à toutes et à tous. La nuit de tous les dangers en Gironde, où l'incendie continue de faire rage au nord du bassin d'Arcachon. Le sinistre a brûlé près de 5000 hectares, plusieurs maisons et engendré un blessé parmi les soldats du feu. On compte 20 000 personnes évacuées. Dans le même temps, les pompiers luttent à une quarantaine de kilomètres plus au sud contre un autre incendie qui menace Biscarrosse dans les Landes. Ce sont 5000 personnes qui ont dû quitter leur domicile. Près de 1500 hectares ont été consumés. Des feux qualifiés de très intenses. On en compte aussi en Haute-Corse, dans le Var, le Vaucluse ou les Bouches-du-Rhône. La loi sur la justice criminelle de Gérald Darmanin passe l'étape du Conseil constitutionnel. Les sages ont validé l'essentiel du texte. Seul l'article 5 a été censuré. Il permettait l'instauration de nouveaux usages de la génétique dans les techniques d'enquête. Le cœur de la loi, à savoir la réforme du code de procédure pénale en matière de nullité et de régime de la détention provisoire, a bien été validé. Un directeur d'école incarcéré dans le Nord, il avait récemment été mis en examen pour agression sexuelle sur mineurs et corruption de mineurs, des faits commis dans le cadre de son activité professionnelle. Un jeune de 18 ans mis en examen pour tentative de meurtre sur personne dépositaire de l'autorité publique. Il a renversé un policier lundi à Marseille lors d'un contrôle routier auquel il a refusé d'obtempérer. Il a été placé en détention provisoire, tout comme ses deux passagers âgés eux de 16 ans. Vers une nouvelle hausse des prix à la pompe, alors que le conflit au Moyen-Orient se durcit, le baril de pétrole de Brent passe au-dessus de la barre symbolique des 100 dollars. Ce baril a bondi de 40% depuis le début du mois de juillet. Et puis, plus que quelques jours avant l'arrivée de Zinedine Zidane à la tête de l'équipe de France de football, l'ancien numéro 10 des Bleus sera officiellement nommé mardi en fin de matinée lors d'une conférence de presse. Les premiers pas de Zinedine Zidane sur le banc français sont prévus le 25 septembre en Turquie pour un match de Ligue des Nations. On termine par le Tour de France, la 19e étape ce vendredi. Elle conduira les coureurs jusqu'au mythique sommet de l'Alpe d'Huez. Jeudi, c'est Richard Carapaz qui s'est imposé du côté d'Orcières-Merlette. Tadej Pogacar conserve le maillot jaune de leader. Bonne nuit à notre écoute.
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0: Éric Denimal, nous arrivons tout doucement à la période qui sera la période la plus tragique, bien évidemment, dans votre livre, et c'est la mort de Jésus. Mais vous me disiez, on devrait revenir sur quelques événements. Alors, on va faire un petit retour en arrière, puisque dans la dernière émission, on entendait, c'est le cas de le dire d'ailleurs, cet échange entre Jésus et Pilate. Pilate qui va finalement le laisser à la foule.
1: Oui, alors Pilate va laisser Jésus à la foule et aux religieux particulièrement. Mais on sent très bien, et c'est assez étonnant, on sent très bien que Pilate a envie de sauver ce petit Galiléen, ce petit juif de banlieue qui a osé, comme une espèce de frondeur, contredire le pouvoir religieux en place. Et finalement, peut-être que Pilate trouve que ce petit personnage-là, je dis petit parce que il est un peu insignifiant hein, dans l'histoire générale, a priori, il y a peut-être un petit peu d'affection ou d'admiration pour ce petit bonhomme qui ose s'attaquer à un mammouth comme le temple.
0: Est-ce que quelque part, peut-être, notamment à cause du songe de sa femme, il n'est pas un peu troublé en se disant « je me trompe peut-être, c'est peut-être le roi des Juifs » puisqu'il va le faire inscrire sur la croix?
1: Oui, il va le faire inscrire.
0: Est-ce que c'est de l'ironie? Est-ce que...
1: Je ne pense pas que ce soit de l'ironie. Ce qui peut être dit, c'est que... Pilate est un homme, il est rompu à la politique, c'est un homme qui est intelligent, il sait très bien comment fonctionnent les choses, il sait très bien quelles sont les manipulations possibles, les vérités, les contre-vérités, etc. etc. Donc, est-ce qu'il arrive à avoir un avis, est-ce qu'il a même envie d'avoir un avis là-dessus? J'en sais rien, peut-être veut-il simplement mettre dans l'embarras les religieux, peut-être veut-il montrer qu'il est plus fort qu'eux, enfin bref, il y a toutes sortes de choses qui sont sans doute dans cette contingence-là. Ce qui est clair, c'est qu'il est embarrassé par cette affaire. Et quand, à un moment donné, on lui dit « il vient de Galilée, hein, ce gars, il vient de Galilée », il dit « mais alors, attendez, mais s'il vient de Galilée, il n'est pas tout à fait de ma juridiction. »
0: Ça ne le regarde pas.
1: Et puis, c'est un juif, etc. Et puis, en fait, il est sous la juridiction normale de Hérode Antipas, qui est un juif qui a de l'autorité, etc. Et comme c'est la fête de Pâques et que tout le monde se retrouve à Jérusalem, il se trouve que Hérode est aussi à Jérusalem. Donc ça tombe bien, on va dire bon ben on va demander l'avis d'Hérode, on va envoyer, c'est une affaire entre juifs hein, donc Jésus va se retrouver en face de Hérode. Il va y avoir une scène un peu particulière parce que Hérode, qui a beaucoup entendu parler de Jésus, est très content de dire « Ah bah tiens, ça me donne l'occasion de faire ta connaissance. Alors il paraît que tu es ceci, tu es cela, dis-moi, est-ce que tu pourrais pas me faire un miracle ?» Voilà. Et Jésus, en face de Hérode, ne dit rien. C'est très intéressant parce que il discute avec Pilate, il répond aux questions, parfois, il met un petit peu dans la barre à Pilate, mais avec Hérode, il n'y a pas d'échange. Et même à un moment donné, Hérode dit « Mais tu te rends compte que c'est à moi que tu ne dis rien ?» Et là, on est dans une situation assez étonnante. Pourquoi est-ce que Jésus ne se défend pas ? Il est enfin devant un juif qui peut peut-être mieux comprendre qu'un romain toutes les questions religieuses et les subtilités de la théologie. Eh bien non, il ne dit rien. Et je crois que s'il ne dit rien... C'est parce que Hérode est déjà condamné aussi. Et Hérode, il est condamné depuis qu'il a fait mourir Jean-Baptiste.
0: Vous voulez dire que, de toute façon, depuis qu'il a fait mourir Jean-Baptiste, il n'a aucune volonté de changer quoi que ce soit de sa vie, ni de se remettre en question?
1: En fait, je pense que c'est ça. Trois ans plus tôt, quand Hérode était confronté à Jean-Baptiste et que Jean-Baptiste lui disait les quatre vérités, et qu'il lui disait « il faut que tu règles ta vie, il faut que tu reviennes à Dieu », etc.
0: Il avait pris la femme de son frère.
1: Voilà, donc il y a toutes sortes de choses comme ça. Et Hérode n'a pas écouté. Et non seulement il n'a pas écouté, mais finalement il a fait taire complètement cette voix en faisant décapiter Jean-Baptiste. Et quand Jésus se retrouve en face d'Hérode, il se retrouve en face de l'assassin de son cousin. Il se retrouve en face de quelqu'un qui avait entendu la parole et les avertissements de Dieu et qui a décidé de ne pas les écouter. Et je pense que puisque Jean-Baptiste a tout dit, en quelque sorte, et que Hérode n'a rien entendu, Jésus ne vient pas derrière pour dire ce que Jean-Baptiste avait déjà dit et qui n'avait pas été entendu. Et c'est la raison pour laquelle Jésus, me semble-t-il, ne dit rien. Parce que quand il ne dit rien, quand il ne dit plus rien, finalement, il condamne. Il condamne. Et quand Hérode, finalement, va dire vous pouvez exécuter la sentence, ce type ne m'intéresse pas. Hérode pense condamner Jésus, mais il ne sait pas qu'il se condamne encore et encore.
0: Alors là, vous avez deux façons de vous exprimer, Éric Denimal. Vous dites Jésus le condamne, et dans la dernière phrase, on a l'impression que c'est Hérode qui se condamne lui-même.
1: Oui.
0: Qu'est-ce qu'il faut entendre ?
1: Les deux. Les deux. Parce que quelque part, la vraie condamnation, ou la vraie perte de toute possibilité de salut, c'est quand on a été averti et quand, conscient malgré tout de tous les avertissements, on a pris position en décidant de ne pas mettre en ordre les choses de sa vie. Et je pense que, bien sûr, on a tendance à dire c'est Dieu qui condamne, mais quelque part, j'avais tous les éléments possibles et imaginables à ma disposition pour éviter la condamnation, mais étant donné que je me suis enfermé dans mes positions, je me suis condamné moi-même. Et donc voilà, c'est cette situation-là. Et ce qui est assez étonnant, c'est que quand Jésus va quitter la cour de Hérode pour retourner devant Pilate, parce qu'on va retour à l'expéditeur en quelque sorte, il va y avoir de la part des soldats de Hérode un étonnant mépris à l'égard de Jésus. Et c'est dans cette situation-là que l'on va se moquer de Jésus, qu'on va lui mettre cette fameuse couronne d'épines,
0: qu'on va lui cracher dessus
1: en disant le mettre sous un truc, en lui disant tu n'as rien vu, mais puisque tu es Dieu, tu dois savoir qui t'a frappé. Enfin bref, il y a tout ce mépris à l'égard de Jésus se manifeste chez Hérode. Parce que Hérode a méprisé Jésus, et du coup, les subalternes peuvent se permettre de le faire aussi. Tandis que chez Pilate, Pilate a quelque part du respect pour Jésus. Ce ne sont pas les Romains qui se moquent de Jésus. Ce ne sont pas les Romains qui frappent Jésus. C'est très intéressant de voir cela, parce que l'attitude du chef entraîne toujours l'attitude des subalternes.
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3: La clé de l'amour, c'est d'y croire et de faire confiance à ce qu'on aime et qui nous aime. On sépare très souvent les gens entre croyants et non-croyants, mais tout le monde croit. Croire est constitutif de la personne humaine. On ne peut pas vivre sans croire. Même celui qui dit qu'il ne croit à rien, croit à quelque chose, il l'appelle rien. Comment est-ce qu'il le fait? Je ne le sais pas. Croire, la clé de l'amour, c'est d'y croire. Parce que lorsque nous croyons, nous faisons confiance. Et nous ne pouvons pas prétendre aimer quelqu'un sans lui faire confiance. Il est vrai que parfois, l'amour est aveugle, comme on le dit, parce que justement, nous l'abordons avec un peu trop de superficialité. Nous ne voyons pas suffisamment grand nos yeux, mais dans la réalité, lorsque l'amour est authentique, lorsque l'amour est vrai, l'amour fait confiance. Et confiance à ceux qu'on aime et s'assurer que ceux qui nous aiment nous font aussi confiance. Il n'y a pas d'amour sans confiance réciproque.
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1: Bienvenue, chers amis auditeurs. Depuis sa première édition en 2014, 13 à table regroupe chaque année entre 10 et 15 nouvelles écrites par les plus grandes plumes françaises contemporaines qui offrent leur participation pour la bonne cause. En effet, pour chaque livre qui est vendu 5 euros, 4 repas sont distribués par les Restos du Cœur. Une belle initiative qui permet pour un tout petit prix de soutenir une œuvre utile tout en se faisant plaisir. Les nouvelles sont chaque année rassemblées autour d'un thème. L'édition 2021 propose une série d'histoires courtes sur le thème du premier amour. Parmi les sujets déjà abordés, on peut citer les fêtes d'anniversaire, l'amitié ou le voyage. Parmi les grands noms qui ont participé à l'aventure, on peut citer Leïla Slimani, Véronique Ovaldé, Maxime Chattam, Michel Bussy, Éric-Emmanuel Schmitt, Françoise Bourdin ou Éric Giacometti, et bien d'autres. Tous viennent d'horizons littéraires très différents et de maisons d'édition différentes. Chaque nouvelle est accompagnée d'une courte présentation de son auteur qui permet de mieux le connaître. Ces écrivains solidaires offrent leurs droits d'auteur, tout comme les illustrateurs qui ont réalisé les différentes couvertures. On peut citer Plantu, Jean-Charles de Castelbajac ou Riyad Satouf qui a mis en scène avec tendresse et humour son héroïne Esther pour les deux dernières éditions. En fait, tous les acteurs de la chaîne du livre, et ils sont nombreux, offrent bénévolement leur travail afin que le produit de la vente puisse aller au Resto du Cœur. En lisant ces nouvelles, vous passerez un très agréable moment, en compagnie d'auteurs que vous connaissez peut-être, ou d'autres que vous ne connaissez pas. C'est un des avantages, découvrir un écrivain ou un genre littéraire que l'on n'a pas l'habitude de lire. Cela peut parfois réserver de très bonnes surprises. Car les lecteurs, et moi la première, ont tendance à revenir encore et toujours vers les mêmes thèmes, vers les mêmes auteurs, le même style. Et des recueils écrits par des plumes différentes sont vraiment très rarement publiés par les éditeurs. Vous pourrez trouver très facilement l'édition en cours du 13 à table de l'année dans tous vos lieux d'achat habituels, librairies mais aussi grandes surfaces ou bureaux de tabac. 13 à table est édité chez Pocket, chaque année avant Noël. Pour 5 euros, vous offrez 4 repas distribués par les Restos du Cœur.
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2: Bienvenue à vous tous et à vous toutes qui nous regardez et approfondissez avec nous les merveilles contenues dans la Bible. Nous espérons que vous allez bien, mais nous savons que ce n'est pas le cas de tout le monde. Nous savons qu'il y a des moments dans la vie où l'on ne va pas bien et même des moments où on est carrément au fond du trou. Aujourd'hui, nous allons explorer avec nos deux pasteurs, que je salue.
3: Bonjour
2: à chacun.
4: Bonjour.
2: Ce que les psaumes ont à offrir dans des circonstances extrêmes. Alors, je vous salue nominativement. Donc, nous sommes en compagnie du pasteur Pascal Rodet.
5: Bonjour.
2: Et du pasteur Philippe Leduc. Bienvenue dans cette émission L'Instant Bible. Est-ce que dans les psaumes, il y a des textes qui nous laissent penser que Dieu peut aussi nous punir selon les circonstances, pasteur Philippe Leduc?
4: Oui, ça, quand on fait une lecture comme ça, très, très rapide de certains psaumes, le psalmiste renvoie toujours à Dieu ce qui lui arrive. Ça fait partie de la mentalité un peu de l'époque.
2: Même aujourd'hui, on le fait encore. Hein, quand il nous arrive quelque chose, on dit « qu'est-ce que j'ai bien pu faire à Dieu pour mériter ?»
4: Voilà, c'est pareil. C'est devenu un peu un réflexe.
2: Ouais, hein. Ouais.
4: Donc quand ça va mal, on s'en prend à Dieu et on trouve dans les psaumes ce genre d'exemple où le psalmiste se révolte en disant mais qu'est-ce qui m'arrive, et il va nommer Dieu en disant mais c'est toi qui a fait venir ça sur moi. C'est vrai que certains psaumes, en lisant, on donne cette impression-là.
2: Et vous avez des exemples de psaumes, pasteur Philippe Leduc, justement, qui vont dans ce sens?
4: Alors oui, j'ai trouvé par exemple le psaume 106. À deux reprises dans ce psaume, on a cette même expression « Ils ont mis le Seigneur en colère ». Et derrière, il y a « Et un grand malheur est tombé sur eux ». Donc là, c'était au verset 29. Un peu plus loin, verset 32, « Ils ont mis le Seigneur en colère et ils ont fait le malheur de Moïse ». Voilà, ces deux versets qui sont construits de la même manière, dire voilà la cause, voilà la conséquence. Dieu est en colère, donc voilà ce qui se passe.
2: C'est simple, c'est radical presque.
4: Voilà.
2: Pascal Rodet, vous avez d'autres textes aussi qui...
5: Oui, il y a d'autres textes alors, qui peuvent nuancer un peu. Hein. Il y a par exemple dans le psaume 107, l'auteur qui parle ici, toujours on est dans les conséquences, hein, verset 17, il fait une présentation des gens tels qu'il les voyait. Alors c'est un peu bizarre, hein. D'autres étaient devenus stupides. Tellement ils se conduisaient mal, ils se rendaient malheureux par leur faute, ils ne pouvaient plus rien avaler, ils étaient proches de la mort. Alors dans le malheur, ils ont crié le Seigneur les a sauvés de leur peur. Et là, c'est intéressant parce que c'est une autre partie des conséquences des bêtises ou des fautes que l'on peut commettre. À force de faire des bêtises, après, vous n'avez plus aucune notion de réflexion. Et là, il y a peut-être quelque chose qu'il faut replacer, c'est que nous sommes aussi tributaires de nos décisions et les conséquences sont nos choix et pas la volonté de Dieu ou pas de nous punir, c'est autre chose. Et là, dans ce verset, c'est un peu l'auteur qui le dit. Hein,
2: ce sont les conséquences de nos actes finalement.
5: Ce sont des conséquences de nos actes.
2: Mais pourtant, ce que vous disiez, le passage que vous avez cité juste avant, pasteur Philippe Leduc, était pourtant assez parlant. Est-ce que ça voudrait dire que il existerait un système de punition proportionnel à la gravité de la faute commise?
4: Alors c'est la réaction de certains hommes, notamment de ceux qui ont écrit, qui,
2: oui.
4: Et certains ont cette idée-là de voilà grande erreur, donc forcément grande
2: longue punition, et lourde peine.
4: Voilà. Moi, j'ai plutôt tendance à dire qu'il n'y a pas de grands ou de petits péchés. Par contre, certaines fautes, certaines erreurs peuvent avoir des conséquences plus ou moins importantes. Et en fait, ce qu'on voit, c'est les conséquences-là. À chaque fois qu'il y a une erreur de fait, c'est sûr qu'il va y avoir des choses. Et puis, il y a aussi dans la vie des choses qui ne dépendent pas de nous, et que nous subissons quand même. Il ne faut pas toujours vouloir trouver une explication à ce qui se passe. Parfois, il n'y en a pas. Et parfois, ce n'est pas de notre fait non plus.
2: Donc ça veut dire que parfois, quand il nous arrive une tuile, je ne sais pas moi, un accident ou grave ou léger, est-ce qu'il faut y voir forcément Dieu qui nous a punis, ou est-ce que ça peut être tout simplement...
4: Ça peut être l'erreur de quelqu'un d'autre, hein, qui par répercussion... a des effets sur moi-même.
2: Hein. Un conducteur qui a mal maîtrisé son véhicule et Dieu n'a rien à voir là-dedans.
4: Je subis une grosse faute de l'autre, faute d'inattention, une grave erreur qui a des conséquences. Et de la même manière, il y a parfois des choses que je fais et qui vont rejaillir sur les autres, qui n'ont rien demandé et puis qui se trouvent à subir cela.
5: Et ça, je crois que c'est aussi un rappel important de se dire, on vit dans un monde de péché. C'est pas les bisounours, c'est... chacun doit faire attention, etc. Oui, chacun doit faire attention, mais nous sommes dans un monde où le péché est présent, où les erreurs sont faites, des bêtises et de simples accidents qui ne sont pas du domaine ni de Dieu, ni de certaines personnes, qui sont du domaine d'autres personnes, qui ne sont pas forcément croyants non plus, donc il n'y a aucun lien avec Dieu. C'est la difficulté qu'il y a de vivre dans une société, dans un monde, dans un pays où il faut faire avec l'ensemble des personnes auxquelles nous vivons.
2: Alors donc l'humain n'est ni quelqu'un de parfait, ni infaillible, et donc évidemment il peut arriver toutes sortes de choses au quotidien, sans forcément y mettre Dieu, c'est ce que vous voulez
5: exactement.
2: Dire.
5: Exactement, il y a la notion il y a la notion de malveillance. Il y a quelqu'un qui peut être malveillant, qui veut faire du mal.
2: Oui.
5: Ça, on n'est pas à l'abri. Je pense que, en ce moment, quand on commence à parler d'attentats, je passe sur une rue, il y a quelqu'un qui a décidé de mettre une bombe. C'est arrivé. Et pourtant, c'est pas moi qui ai péché dans ce domaine-là.
2: Pourtant, c'est fait aussi au nom de Dieu parfois.
5: Et parfois, c'est vrai. En effet, c'est dit au nom de Dieu. Et puis, il y a des accidents qui sont du domaine d'accidents de la vie, qui font que, sur la route, une voiture percute une autre voiture, et pour X raisons, ça s'est passé. Il n'y a pas de cause à effet à chaque fois.
4: C'est alors, amusant parce que on a posé la même question que vous nous posez là.
2: Oui.
4: On l'a posé à Jésus. Par rapport à cette tour de Siloé qui s'est écroulée, et les gens...
2: Une tour qui s'est écroulée sur des gens, c'est ça ?
4: Et le réflexe des gens à dire, sûrement que ces gens-là avaient dû faire de grands péchés et que Dieu les a punis ainsi.
2: D'accord.
4: Et Jésus lui-même, et là c'est pas simplement deux pasteurs qui répondent, c'est Jésus lui-même mm-hmm. qui va dire, non, il n'y a pas de cause, et ils n'y sont pour rien. Ces gens-là, c'est pas ni leurs parents qui
2: ça n'avait rien à voir avec
4: quelque
2: une punition.
4: Chose, c'est pas vouloir interpréter trop vite les choses,
5: c'est
4: et c'est vrai que la lecture de certains psaumes peut parfois penser qu'ils avaient une idée très très un peu simpliste des choses, c'était ce qu'ils croyaient à l'époque. Maintenant il faut qu'on fasse l'exercice de lire ces textes-là et de faire un peu la part des choses sur la manière dont on peut interpréter ce qui est là.
2: Alors depuis qu'on est petit, souvent on reçoit une éducation où on nous fait comprendre que si on se comporte bien, eh bien on sera méritant, et inversement, si on se comporte mal, eh bien on méritera plutôt des coups de bâton. Donc c'est un peu le système de la carotte et du bâton. Vous pensez que Dieu peut utiliser aussi cette méthode-là avec l'humain pour le faire avancer et le garder dans le droit chemin s'il se conduit bien? Alors, il sera récompensé. S'il se conduit mal, il l'attend en tournant et bim.
5: C'est vrai qu'il y a parfois des textes dans la Bible qui a si tu fais ci, tu auras.
2: Mm-hmm.
5: Alors, c'est écrit, c'est une notion qui est présente et auquel dans la pensée générale, c'est inscrit en se disant on va utiliser la carotte et le bâton. Ce qui est pas une réalité profonde de Dieu. Dieu agit par amour. Le souci de Dieu, c'est que nous puissions vivre véritablement dans la paix, dans la sérénité, au travers de valeurs de vie, de relations, de partage avec les autres, qui sont le ciment de cet équilibre de vie. Et donc forcément, le fait d'être bienveillant avec quelqu'un, ça va avoir des conséquences positives, aussi bien pour la personne que je vais aider, que pour moi parce que j'ai agi correctement. Mais ça ne va pas forcément devoir attendre à ce que je reçoive quelque chose de positif en retour. Je le fais par amour, je le fais gracieusement, quoi. Et ça, c'est une valeur importante dans la Bible.
2: Parfois, on est face à des situations aussi où ceux qui se comportent moins bien sont aussi méritants que ceux qui se comportent bien et parfois sont même récompensés encore plus grandement que ceux qui se comportent bien.
4: Ça nous énerve. C'est énervant. C'est énervant
2: et on est face à ça aussi parfois dans les textes bibliques et notamment dans les psaumes.
4: Oui, c'est clair que ça peut être tentant de crier à l'injustice et de se dire je ne comprends pas comment ça se fait qu'avec avec les valeurs de cet homme, etc., ce qu'il fait. On a l'impression que tous ceux qui sont malhonnêtes, c'est ceux qui ont le plus de profit. Et on fait des raccourcis comme ça très, très rapide. Et ça peut amener des jalousies. Hein. Mais les psaumes nous rappellent que, et c'est Dieu qui, au travers de ces psaumes, nous le rappelle, ne fais pas ce genre de raccourcis. Préserve-toi de cela. Parce que c'est pas la bonne chose.
2: Il y a des exemples.
5: Alors c'est ce que j'allais dire. Il y a des exemples en effet. Voilà, tout à fait. Des exemples qui même les psalmistes l'ont dit. Ils disent, mais Seigneur, qu'est-ce qui se passe, quoi? Pourquoi les méchants prospèrent et nous? Alors on a le psaume 37 à partir du verset 7. Reste en silence devant le Seigneur. Attends-le. Ne te mets pas en colère contre celui qui réussit. Contre l'homme qui fait de mauvais coups, laisse la colère, ne sois pas furieux, calme-toi, sinon cela va mal finir. Oui, ceux qui font du mal seront supprimés, mais ceux qui comptent sur le Seigneur posséderont le pays. Encore un peu de temps, il n'y aura plus d'hommes mauvais. Tu regardes l'endroit où il était, il n'y a plus personne. C'est intéressant de voir le psalmiste qui encourage à dire, non, t'énerve pas. Oui, c'est vrai, il y en a qui prospèrent, qui font le mal. C'est pas normal et c'est injuste. Mais calme-toi parce qu'à un moment donné, ils vont avoir aussi le résultat de leurs attitudes.
2: Et vous, ça vous est arrivé dans votre vie quotidienne d'être face à ces situations où vous voyez quelqu'un qui se comporte ou qui même vous fait du mal à vous et puis finalement semble béni, alors je ne sais pas si c'est de Dieu ou des dieux, vous avez déjà constaté ça et comment vous avez réagi dans ces situations-là, Pascal Rodet?
5: Alors personnellement, ouais, c'est très dur quand même, hein, il faut l'admettre, parce que lui, tout va bien, et puis il t'envoie des piques, il est malhonnête, il fait ça. On se dit, mais c'est pas normal, quoi, et c'est vrai que parce qu'on est avide de justice et de respect, on n'est pas bien. Et puis, alors c'est pour ça que c'est un psaume que j'aime bien. Bon, calme-toi, tu verras dans quelques mois, quelques années, laisse faire. Et c'est souvent ce qui s'est passé. C'est-à-dire que la personne, ben, d'un seul coup, soit il lui arrive des tas de problèmes, soit c'est la santé qui est atteint parce qu'il est tellement à vouloir tout, qui s'arrange quelque part. Et c'est ça qu'il faut comprendre, c'est que c'est pas une malédiction que Dieu va envoyer, c'est les conséquences d'un acte négatif qui va avoir une répercussion sur moi si je fais pas attention. Et je pense que tous ceux qui sont méchants, qui ont une attitude de colère, etc., ça agit sur eux aussi négativement. Pas uniquement sur la personne auquel ils sont en colère, c'est qu'à un moment donné, ils finissent par être aigris définitivement.
2: Heureux, pasteur Philippe Leduc, la vengeance est un plat qui se mange froid, c'est ça?
4: Mais je crois qu'on se fait du mal à vouloir se comparer aux autres et regarder l'autre, l'observer, les pieds, etc. Toujours dans le psaume 37, mais au verset 5, confie ta vie au Seigneur, aie confiance en lui et il agira. Donc plutôt que de passer ton temps à regarder les autres, ce qu'ils vivent, ce qu'ils font et leur prospérité, regarde à ta propre vie et laisse-la entre les mains de Dieu et tu verras ce que Dieu va en faire et les miracles qui vont en sortir. Donc je pense que la clé, elle peut être là aussi. Hein.
2: Alors c'est sur ces bons conseils que nous vous souhaitons de pouvoir vivre. et que nous allons clore cette émission. Merci de nous avoir suivis. N'hésitez pas à vous abonner à nos chaînes et à nos réseaux, et même à en parler autour de vous si vous le jugez nécessaire ou intéressant. 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Pasteur Pascal Rodet et Philippe Leduc, au plaisir de vous retrouver pour un nouvel Instant Bible.
5: Plaisir,
2: partage. À bientôt.
5: Au revoir. Au revoir.

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2: L'un des principes clés dans le choix d'un but, et je pense également aux nombreux objectifs que l'on peut choisir dans une vie, c'est de partir avec l'idée que tout est possible. Enlevons de notre esprit les habituelles restrictions comme « j'ai pas d'argent, j'ai pas de diplôme, j'ai pas de relation » et posons-nous la question suivante. Si je disposais de tous les moyens possibles et inimaginables, quel serait mon but? Quels seraient mes objectifs? En fin de compte, ce sont nos petites ambitions qui nous empêchent de faire de grandes choses. C'est vrai dans tous les domaines. Voyez par exemple la manière dont Dieu présente la terre promise à son peuple. Il en fait une description grandiose qui a nourri l'imagination de génération après génération. Ce sera un pays où coule le lait et le miel. Il n'y aura pas seulement du lait et du miel, mais ils couleront. Quel but Jésus fixa à ses disciples avant de les quitter? Leur mission est claire, proclamer la bonne nouvelle. C'était déjà un bon programme. Si chaque disciple avait rempli sa mission là où il se trouvait, mais pas plus loin, le christianisme se serait limité à quelques zones géographiques. Il serait devenu une petite secte, comme il en existe beaucoup. En fait, le Seigneur leur donne un objectif qui, aujourd'hui encore, nous mobilise et nous passionne. Proclamer la bonne nouvelle à tout peuple, à toute langue, à toute tribu. Et à d'autres occasions, il dira « Faites de toutes les nations des disciples ». Choisissez des objectifs qui vous entraînent vers le dépassement de soi, qui mobilisent vos énergies, qui stimulent vos facultés, développe votre volonté et augmente votre capacité de réussir. Mais n'oubliez jamais que le plus grand des